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1: Mon beau-frère. 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
2: Bonjour, je m'appelle Clément, j'ai 8 ans. Alors, je vais vous raconter une blague. Quel est le plat préféré d'un vampire? Le crotte, monsieur. Bonjour, je m'appelle Zoé, j'ai 8 ans. Que dit une sorcière à son mari quand elle trouve quelque chose de très facile à faire?
3: Viens dans les bras de la gentille sorcière.
2: Réponse, ce n'est pas sorcier. Bonjour, je m'appelle Thomas, j'ai 8 ans. Un fantôme dit à un autre fantôme. Est-ce un mouchoir qui te suit? L'autre fantôme répond. Mais non, c'est pas un mouchoir, c'est mon fils. Merci.
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2: Et coucou les petites curieuses et les petits curieux, venez, on part dans le futur.
3: Bonjour, je m'appelle Abel, j'ai 7 ans. Pourquoi on va évoluer ? Est-ce qu'on va évoluer en alien ? Au revoir.
2: Ouah, Abel, tu veux qu'on finisse dans un film de science-fiction ou quoi ? Est-ce qu'on va évoluer en alien ? C'est une sacrée question, ça dit donc. Et pourquoi on va évoluer ? Evelyne Heyer vient de t'entendre. Elle est professeure d'anthropologie génétique au Muséum National d'Histoire Naturelle. C'est donc précisément sur l'évolution qu'elle travaille. Alors, va-t-on seulement évoluer, Evelyne, avant de savoir si c'est en alien ?
4: Tout ce qui est vivant évolue.
2: Tout le temps. Là, je suis en train d'évoluer au moment où je vous parle.
4: Non, quand on parle d'évolution, c'est plutôt d'une génération à la suivante. Donc en fait, pourquoi on évolue ? Parce que à chaque génération, quand on fait un nouvel individu, donc dans notre espèce, un nouvel être humain, eh bien, il y a des mutations qui apparaissent, des nouveautés génétiques. C'est-à-dire qu'un nouvel individu, il est fait une partie de son ADN de son papa, une partie de l'ADN de sa maman, mais pas à l'identique. Au moment où l'ADN se recopie, il y a toujours des erreurs qui arrivent, qu'on appelle des mutations, qui sont des nouveautés génétiques. Et c'est ça qui fait l'évolution. C'est qu'on a sans arrêt des nouveautés génétiques qui apparaissent.
2: Par exemple, alors, donnez-nous quelques exemples du passé et après on va essayer de se projeter dans le futur.
4: L'exemple le plus évident, c'est par exemple au début, nous, êtres humains, on était noirs de couleur de peau et il y a eu des nouveautés, des mutations qui ont fait qu'on est devenu blanc de couleur de peau. Ça, c'est des mutations, donc on a évolué.
2: Est-ce qu'on avait autant de doigts, par exemple, ou d'orteils ?
4: Ah, les doigts et les orteils, ça c'est beaucoup, beaucoup, beaucoup plus ancien. C'est avant la lignée humaine. Mais par exemple, il y a certainement des mutations génétiques qui ont permis à ce qu'on soit bipède, c'est-à-dire qu'on soit bien sur nos deux pieds. Mais on ne les connaît pas, hein, on ne connaît pas tous les changements génétiques qui ont une importance.
2: Bon, et alors, Abel a l'air inquiet, est-ce qu'on va évoluer en alien ? Alors, je ne sais pas ce qu'il veut dire par alien, mais je tente le coup.
4: Alors, ce qu'il vaut bien se rappeler dans l'évolution, c'est que c'est pas lié à ce qu'on fait. C'est pas parce qu'on marche pas que nos descendants vont avoir des jambes plus courtes. C'est pas parce qu'on passe son temps avec ses pouces sur le téléphone qu'on va avoir des pouces plus grands qui vont se transmettre à des descendants.
2: Oui, mais alors, à contrario, pardon, je vous interromps, mais il paraît que peut-être un jour, il y aura plus de petits orteils, par exemple. On n'aura plus de petits orteils aux pieds parce qu'on s'en sert pas et que du coup, il va disparaître.
4: Non, pareil, c'est pas parce qu'on se sert pas de quelque chose qui va disparaître.
2: Alors ?
4: Ou alors à des échelles de millions et de millions d'années. Donc en fait, on sait qu'on évolue, on sait qu'on va changer, mais on ne sait pas forcément dans quel sens, parce que ça dépend du hasard de ces fameuses mutations.
2: Mais alors, alien ou pas alien ?
4: Moi, je n'y crois pas une seule seconde, alien.
2: Seulement au cinéma, les aliens. Pour le reste, on verra, en espérant déjà être toujours là dans des centaines ou milliers d'années. Salut les matelots !

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1: Comme toutes les bonnes enquêtes, celle-ci commence chez Happy Nouille. C'est un vendredi soir, typique de la fin octobre. Le ciel est noir, le tonnerre gronde. Sous la pluie glacée, je marche dans la ville, je me rends chez Happy Nouille. J'arrive, je m'installe au bar. À l'autre bout, Jimmy fait glisser un petit whisky sur le comptoir. Le verre s'arrête pile poil devant moi, les glaçons fondent.
2: Un temps à voir des fantômes, tu ne trouves pas ?
1: Suggère mon serveur préféré en allumant une petite bougie. À voir des fantômes ? Je réponds. Oh, ne me dis pas, vieille branche, que tu crois à ces histoires de drap blanc qui avancent dans la nuit en faisant
2: Non seulement j'y crois alors, mais je suis sûr qu'ils existent. Surtout depuis l'apparition de Lucie, la dame blanche du château de Vos.
1: La dame blanche du château de Vos ? Qu'est-ce que c'est que cette histoire ? Le temps que je pose la question, Jimmy avait disparu. Tout le repas, je n'arrête pas d'y penser. En dégustant mes nouilles, en me régalant de crevettes braisées du Sichuan, je ressasse. Les fantômes n'existent pas. Ça ne tient pas debout, voyons. Je suis sur le point de partir lorsque... Tiens, je découvre dans la poche droite de mon imperméable un message écrit à l'encre bleue.
2: En 1984, le journaliste Jean-Yves Casga fait une étonnante rencontre au château de Vos. Une forme blanche et lumineuse, le fantôme d'une jeune fille que les habitants du coin appellent Lucie. Je sais exactement ce que tu es en train de penser, Laure. Encore une histoire d'Hurluberlu.
1: Oh, il me connaît bien, le diablotin.
2: Sauf que cette fois, c'est différent. Cette fois, il y a deux preuves. Et oui, le journaliste a enregistré et photographié l'apparition de Lucie. Si j'étais toi, je jetterais un œil à cette affaire. Et puis, on verra bien après si tu ne crois toujours pas aux fantômes.
1: Jimmy a-t-il raison ? Un fantôme est-il vraiment apparu au château de Vos ? Pour le savoir, une seule solution, mener l'enquête. Youhou ! C'est parti pour une nouvelle odyssée ! Nous sommes en 1984, c'est le mois de juillet. Cette année, Jean-Yves Casga ne part pas en vacances. Oh non, il est trop préoccupé. Dans quelques semaines, il présentera une nouvelle émission de radio sur la station France Inter. Boulevard de l'étrange. Un programme consacré aux phénomènes bizarres et inexpliqués comme les spectres ou les démons. Le journaliste n'a pas froid aux yeux. Il veut se frotter au surnaturel. Pour cela, quoi de mieux qu'une histoire de fantôme ? Jean-Yves cherche. Il passe des coups de téléphone. Il remue ciel et terre. Hélas, les jours, les semaines passent, le pauvre ne trouve rien de sérieux à se mettre sous la dent. Un matin, enfin, son téléphone sonne. Jean-Yves décroche. Bah, Jean-Yves, voyons, qu'est-ce que tu fais ? Vas-y, décroche.
3: Ah oui, c'est vrai.
4: Monsieur Casga ?
1: Lui demande une voix sombre et inquiétante.
5: Celui-là même.
4: Je m'appelle René Creuset et je suis historien. J'ai lu votre annonce dans les journaux. Il se trouve que je connais un drôle de baron qui croise régulièrement le fantôme d'une jeune fille morte dans son château.
1: Le cœur de Jean-Yves se met à battre très fort dans sa poitrine. Oh oh, se pourrait-il qu'il la tienne enfin, son histoire ?
4: Attention, hein ?
1: Précise alors l'historien.
4: Et il ne s'agit pas de fenêtres ou de portes qui claquent. Je parle de véritables apparitions. Ce baron s'appelle Ephraim Tagori de la Tour. Et il serait ravi de vous recevoir. Son château se trouve en Auvergne. Dans le village de Vos, au nord de Clermont-Ferrand.
3: C'est entendu,
1: répond Jean-Yves, sans hésiter.
5: Dites à votre ami, le baron, que je serai là le 7 août.

Une semaine plus tard, le journaliste est au volant de sa voiture. Il est accompagné par Christian Rose et Jean-Michel Coquille, deux ingénieurs du son de France Inter. Les yeux de Jean-Yves brillent comme de charbon trempé dans un bain de paillettes argentées. Son projet, enregistrer le fantôme de Lucie. Les trois hommes roulent depuis l'aube. Soudain,

0: Le château apparaît au milieu d'un grand bouquet d'arbres sombres. Silence dans la voiture. La bâtisse est impressionnante. Devant eux se dresse un immense château du Moyen-Âge, protégé par une épaisse muraille. Trois tours blanches s'élèvent dans le ciel. Jean-Yves frissonne. Serait-ce un petit vent qui lui chatouille les omoplates? Et non, c'est un soupçon de peur. L'équipe se gare. Sans attendre, le baron Tagori de la Tour leur raconte son histoire.
1: Lucie, je la connais depuis des années. J'ai dû la voir une bonne centaine de fois. Elle apparaît après les 12 coups de minuit. C'est un très gentil fantôme, vous savez. Je dirais même plus adorable. Et assez vieux. Lucie est morte en 1560.
0: Je ne sais pas toi, mais une question me brûle les lèvres. Pourquoi Lucie revient-elle hanter le château des centaines d'années après sa mort? Il est temps de te révéler l'étonnante, la sombre légende de la mystérieuse dame blanche du château de Vence.

Nous sommes dans les années 1560. Lucie est une jeune domestique pauvre, âgée de 18 ans. Elle travaille au service du maître des lieux, le puissant seigneur Guy de Daillon. Très vite, Guy en tombe amoureux. Sa femme, Jacqueline de Lafayette, est folle de jalousie. Patiemment, elle attend. Quoi ? Mais le moment où elle pourra se venger, pardi ! Un jour, le seigneur part à la guerre. Jacqueline laisse échapper un petit rire sombre et démoniaque. Lucie est désormais à sa merci. Elle la tient à sa vengeance.

0: Le lendemain, Jacqueline fait jeter la pauvre enfant dans la prison du château, située dans la tour nord, qu'on appelle Mal Coiffée. Seule, enfermée à triple tour, Lucie a froid, elle a faim, elle a peur. Elle finit par mourir. L'histoire, évidemment, ne s'arrête pas là. Quelques semaines plus tard, par une froide nuit d'automne, alors que la lune joue à cache-cache avec les nuages, les habitants du village aperçoivent une merveilleuse forme lumineuse assise tout en haut de la tour. Tous la reconnaissent. C'est elle, Lucie, elle est de retour. Depuis ce jour fatidique, elle hante, paraît-il, le château.
1: La tour Mal Coiffée.
2: J'imagine qu'elle n'avait pas de peigne.
0: Pense Jean-Yves à voix haute.
1: Eh bien, c'est là que nous serons ce soir.
0: Vite, il faut installer le matériel. Christian Rose et Jean-Michel. Coquille. Nos amis du son placent des micros partout. Le fantôme ne pourra pas leur échapper. Enfin, encore faut-il que le matériel fonctionne, car depuis leur arrivée, de drôles de phénomènes se sont produits. Des prises ont été débranchées et puis une enceinte a explosé, sans aucune explication. Étrange, étrange. Mais enfin bref, tout est prêt. L'équipe se trouve dans la fameuse tour. Tous attendent anxieusement les 12 coups de minuit. Jean-Yves se retourne. Hélas, ce n'est qu'un coup de vent qui a fait claquer une fenêtre.
3: Elle ne viendra pas ce soir.
0: C'est dommage, mais...

0: Tant pis, ils réessayeront demain, hors de question de rentrer bredouille. Avant de se coucher, Jean-Yves passe un coup de téléphone. Il appelle Raymond Réan, le fameux médium, à la rescousse. Raymond arrive, paraît-il, à communiquer avec les morts. Sa présence, c'est sûr, faciliterait les choses. Génial ! Le bonhomme accepte, il viendra accompagné par sa petite fille, Aurore, qui a 7 ans. C'est la nuit du 8 août. Dehors, le vent souffle fort. Les couloirs du château sont glacés. Équipé de micros et d'appareils photo, le groupe est de retour dans la tour. Le parquet craque, les portes couinent. Jean-Yves n'est pas très rassuré. Lucie acceptera-t-elle cette fois de leur rendre visite ? Ça y est, minuit a sonné. Soudain, Raymond, le médium, remarque quelque chose près de la fenêtre.
1: Regardez. Là, vous voyez, là, sur la gauche. On dirait quoi ? On dirait une petite lumière.
0: Le phénomène est discret, mais tenace. Durant plusieurs minutes, la lumière s'allume, puis s'éteint.
2: Papy, je vois quelque chose de plus grand.
0: La lumière, en effet, vient d'augmenter en intensité. L'appareil photo se déclenche automatiquement.
3: Oh là là, on la voit bien là. Elle s'approche.
2: Waouh. Elle est belle, elle est toute blanche.
0: La lumière continue de s'approcher, sans doute, d'un peu trop près.
2: Papy, elle est à côté de moi, j'ai peur.
0: La lumière s'éloigne. Elle glisse sur le mur, elle bouge. Aurore, paniquée, pousse un cri. La lumière se faufile maintenant dans le couloir. Elle disparaît. Le groupe attend. Tous la croient partie.
2: Papy, elle revient.
0: La lumière est de plus en plus vive et intense.
3: Mon Dieu, c'est complètement dingue. C'est pas possible.
0: Lance Jean-Yves, pétrifié.
2: Regardez, elle va faire apparaître son corps.
1: Mais oui, elle fait des efforts. Elle lutte, regarde-la pour se montrer. Lucie, elle veut qu'on la voie.
0: Au cœur de la lumière blanche, une silhouette semble se dessiner. Lucie, peu à peu, prend forme.
3: Elle a des difficultés, vous voyez? Elle essaie toutes ses forces, la pauvre! Une femme du 16e siècle qui tente de se manifester! C'est absolument fabuleux!
0: Même le médium est Baba. Il est... Baba Odium! L'observation dure une demi-heure, puis la lueur disparaît.
3: Mon Dieu, qu'est-ce qui vient de se passer ?
0: S'exclame Jean-Yves, complètement déboussolé. Effectivement, Jean-Yves, là est bien la question. Que s'est-il passé lors de cette étrange nuit ? Sur certaines des photos, qui ont été développées par la suite, on voit une forme blanche et vaporeuse. Comment l'expliquer ? De même, d'où vient cet étrange bruit strident, découvert plus tard, à l'écoute de l'enregistrement ? Des scientifiques se sont penchés sur ces deux phénomènes. Selon un universitaire de la faculté de Nice, la Lune, très brillante cette nuit-là, aurait créé une illusion d'optique. Quant au bruit strident, il a sans doute été provoqué par la forte humidité du château, laquelle aurait déréglé les appareils. Alors, fantôme, pas fantôme, qu'ont vu nos camarades ? La Lune ou bien Lucie ? Je te laisse te forger ta propre opinion. De mon côté, je dois dire que cette enquête a bousculé mes certitudes.

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0: Ouais, il va me répondre.
1: Il va te répondre en cochon. Donc ça veut dire qu'il faut que tu saches parler cochon.
0: Yes. Si tu fais le bruit du cochon, bah ensuite, toi, tu vas lui, vous allez lui répondre. Et ensuite, et bah, il va te redire le bruit du cochon. Du coup, vous n'allez pas comprendre.
2: Je ne comprends rien. Mais alors, rien du tout.
1: Parler à un poisson. Comment on parle à un poisson?
3: Tu fais des bulles.
1: Ok. Tu fais super bien le poisson, d'ailleurs. Et ça veut dire quoi?
3: Bleu, bleu, bleu, bleu.
1: Et donc, ça veut dire quoi, ça?
3: Ça veut dire bleu, bleu. Glou, glou, glou, c'est un bleu, bleu, bleu.
1: Donc ça, c'est du poisson.
0: Les petits poissons dans l'eau. Nage. Les petits poissons dans l'eau.
1: Intéressant. Pourquoi tous les poissons des aquariums sont rouges?
0: Pas tous. S'ils sont rouges ou oranges ou je sais pas quelle couleur, et ben en fait, s'ils sont rouges ou oranges ou jaunes, ça veut souvent dire qu'ils sont plus domestiques.
1: C'est quoi la spécialité du poisson clown alors?
0: Il prépare un cirque dans l'aquarium et après, le poisson clown, bah, il jongle.

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3: Bonjour, salut l'info, j'ai la blague qu'il vous faut. Je m'appelle Lilou, j'ai 10 ans et j'habite à Lingolsheim.
2: Salut Lilou.
3: J'ai une blague que j'ai inventée. Que dit le roi soleil quand il ne marque pas au foot?
2: Je ne sais pas.
3: Vous savez pas? Il y a transversal.
2: Ah oui, transversal, ça c'est la barre en haut d'une cage de football, et Versailles comme le château royal. Bien vu.

0: Elle est trop bien cette blague, je vais la raconter à mes potes.
1: Je m'appelle Juliette, j'ai 9 ans et demi et j'habite à Villars. J'ai une blague pour vous. Que dit une théière quand elle entre dans un ascenseur?
2: Décidément, je ne sais toujours pas.
1: Vous ne savez pas? Je vais monter. Bisous!
0: Trop bien cette blague.
3: Bonjour, je m'appelle Violette, j'ai 9 ans et j'habite à Paris. Je voudrais vous raconter une blague. Que dit un légume quand il en a marre?
2: C'est pas de la tarte?
3: Bah, salsifie. Merci, salut l'info.
2: Trop bien cette blague. Moi, je dis qu'elle est vraiment trop chou.
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tu penses. Cette tendre réflexion.

0: Bienvenue à bord de la Disco Mobile, une voiture mélodique dans laquelle vous et moi, j'aimerais qu'on parte à l'aventure, à la découverte d'artistes qui sont devenus des légendes de la musique. Vous êtes prêts? Alors attention, transformation. Eh oui, aujourd'hui c'est moi qui prends le volant. Alors attachez vos ceintures, je vais vous raconter mon histoire. Aujourd'hui je suis Philippe Catherine.
1: Philippe.
2: Comment tu t'appelles?
1: Philippe.
2: Comment tu t'appelles?
1: Philippe.
2: Comment tu t'appelles?
0: Philippe. Eh oui, Philippe Blanchard, c'est mon vrai nom. Je suis née le 8 décembre 1968 à Thouars, dans les Deux-Sèvres. Tout petit, déjà, on disait de moi que j'avais un caractère très original. J'aimais aller à la messe, faire du basket, mais ce que j'aimais par-dessus tout, c'est la musique et les arts. J'ai appris à jouer de la guitare avec mon oncle. Et puis un jour, je découvre une machine extraordinaire. Un magnéto 4 pistes avec lequel je peux tout enregistrer tout seul. Alors je sors mes premières chansons.

impossible de me coller une étiquette ou de dire à quel genre musical j'appartiens. Non, je suis un ovni. C'est normal, je m'intéresse à tout, je fais tout ce qui me passe par la tête. Par exemple, un jour, j'ai rêvé d'avoir un prénom de fille, alors je décide d'appeler mon projet Catherine avec un K. Je suis un loufoque, un original. Ça attire quelques curieux, mon style plaît à certains, mais pas à tout le monde. J'aurais pu...

0: C'est la chanson qui devient mon succès. Je me suis inspirée d'un DJ qui mixait dans une boîte dans laquelle j'allais quand j'étais ado. Il avait cette manie de couper le son comme ça sans prévenir et de le remettre encore plus fort après. Nous, le public, ça nous rendait dingue. On était frustrés et excités. Alors moi aussi, j'ai voulu faire pareil. Il y a ce que je chante, mais aussi ce que je porte. Mes costumes sont toujours extravagants. On a pu me voir sortir de narines géantes déguisées en espèce de virus. J'ai porté un faux nez en forme de pénis. Je me suis déguisée en femme. J'ai mis des pyjamas en mailles, des costumes à paillettes. On m'a vu aussi courir tout nu sur la plage.
1: Non, j'ai...

J'aime chercher, expérimenter, tenter des choses qui sont nouvelles pour moi. Par exemple, j'ai essayé de construire des chansons avec le moins de mots possible. Ça vient de mon amour pour la peinture. Parfois, j'aime un tableau et il n'a que 3 couleurs. Alors moi aussi, je peux faire des chansons avec 3 mots. Là encore, ça ne plaît pas à tout le monde. Les critiques disent de moi, je cite, que je me fous de la gueule des gens, que je suis simplement un personnage cynique qui aime se moquer des autres. Et certains hésitent. Est-ce que je suis un génie ou un escroc ?

0: Pas que provoquant. Non, pour moi, les chansons les plus simples disent parfois beaucoup de ce que nous sommes, de ce que nous pensons. Pour entrer dans mon univers, il faut être totalement libéré, s'autoriser à danser ou chanter, peut-être de manière ridicule, mais sans peur du jugement. Je suis un être libre, j'ai un désir de création infini. J'assouvis aussi ma passion pour le cinéma. Un jour, je fais la rencontre du rôle de ma vie, Thierry, un surveillant de piscine municipale.
1: Le César du meilleur acteur dans un second rôle est attribué à Philippe Catherine dans Le Grand Bain.
2: Bravo. Toi Thierry, qui quand tu parles, on t'écoute pas. On se moque souvent de toi, un peu facilement. Bah, je me suis reconnu en toi et j'espère que tu t'es un peu reconnu en moi. Et je pense que tout le monde a quelque chose de Thierry.
0: Je suis un original, un excentrique. Je me suis créé une place totalement à part dans le monde de la musique. Je fabrique des chansons comme on fabrique des petits objets. Alors oui, je dis parfois, voire souvent, des mots vulgaires, mais finalement, je suis peut-être un poète, un grand sensible. Je suis celui qui utilise de petits mots pour dire de grandes choses, celui qui prouve au monde entier qu'on peut garder un esprit d'enfant dans un corps d'adulte, qu'on peut conserver des rêves de tout petit dans une vie de grand. Je suis celui qui aura chamboulé le paysage musical français avec mes idées fantasques. Je suis celui qu'on moque, celui qu'on aime. Je suis Philippe Catherine.
3: Je suis

0: j'oubliais. Quand j'étais petit à l'internat, un jour, j'ai décidé de plus me laver. Alors, comme je sentais pas bon, mes copains m'ont appelé poubelle. Oh, à 8 ans, j'ai été opérée du cœur. Il avait un trou dedans, on l'a rempli de peau de cochon. Il s'est arrêté de battre pendant 17 minutes. Et je m'appelle Catherine parce que je suis fan de Catherine Deneuve. D'ailleurs, un jour, je l'ai croisée dans un train et quand elle s'est endormie, j'ai respiré l'air qui sortait de sa bouche. Et je suis illustrateur de livres pour enfants et auteur de romans. J'ai travaillé dans une usine de poulets. Oh, j'ai composé un morceau pour Rihanna, mais comme j'avais ni son mail ni son adresse, eh bien elle ne l'a jamais reçu et donc jamais chanté. Et je suis officier des arts et des lettres et avant je collectionnais des cacas.
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1: Des demoiselles surgissent la nuit avec jupons et fusils. Et une profonde envie d'en découdre. On a connu des soirées costumées moins agitées. Direction le Couserans, au sud de l'Ariège. Ici, la forêt fait vivre tout le monde. On y prend le bois pour l'hiver, on y fait paître les troupeaux et on y nourrit les cochons. Mais en 1827, catastrophe. Le nouveau code forestier interdit aux paysans de couper du bois et de faire paître les bêtes librement. Bouh ! Enfin, autant dire qu'on leur retire à peu près leur garde-manger, leur chauffage et leur patience.
2: Pas content !
1: Dans les villages, c'est une déclaration de guerre. La résistance s'organise et elle choisit une méthode inattendue, le déguisement.
3: Oh là là là là, ça va pas du tout !
1: Parce que quand il ne reste plus beaucoup d'espoir, il reste toujours un dressing. La nuit, des hommes débarquent habillés en femmes. Robes, chemises blanches, visage noirci au charbon, voix forcée en falsetto. Un mélange de carnaval et de commando.
4: Au bal masqué, olé, olé.
1: On les appelle les demoiselles. Elles désarment les gardes forestiers, brûlent les registres administratifs, démontent les clôtures et distribuent quelques coups de bâton. Le plus humiliant pour le pouvoir ? Impossible de les arrêter. Les villages protègent les insurgés. Les soldats tournent dans les montagnes en vain. Niveau cache-cache, les Ariégeois étaient très forts. L'État finit par envoyer jusqu'à 2000 soldats.
5: Et si nous mettions un terme à cette partie de cache-cache puéril ?
1: Malgré cela, la révolte dure près de 10 ans. Des demoiselles de l'Ariège aux drag queens d'aujourd'hui, le déguisement, c'est aussi une façon de défier l'ordre établi et de rappeler qu'un jupon peut parfois faire plus peur qu'un uniforme.

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2: Allez, maintenant, un truc que je suis incapable de faire.
3: Bonjour, je m'appelle Juliette, j'ai 7 ans et demi, et je voudrais savoir comment font les ventriloques pour parler avec le ventre. Merci.
2: Les ventriloques qui parlent sans même bouger les lèvres, mais donc grâce à leur ventre, dis-tu Juliette. Comment est-ce possible et est-ce que ça marche vraiment comme ça, docteur Jean Habitbol, vous qui êtes chirurgien ORL, spécialiste de la voix? C'est quand même assez fascinant.
4: C'est ce côté mystérieux. Cette voix, d'où elle vient? J'ai une poupée, j'ai un monsieur à côté, il ne bouge pas ses lèvres, c'est la poupée qui parle. C'est pas possible. Une poupée, ça parle pas. C'est la raison pour laquelle, au XVIIe siècle, on brûlait les ventriloques. On disait que c'était une magie noire, le diable qui parlait. Et petit à petit, on s'est aperçu, grâce à M. de la Chapelle, qui était un prêtre à Saint-Germain-en-Laye, qui a dit « Attends, moi je veux comprendre, avant de les brûler, qu'est-ce qui se passe ?» Alors, comment font-ils? Pour parler, est-ce que c'est le ventre? Comme il le disait à l'époque, « et gastritus ». C'est-à-dire, est-ce que c'est le ventre qui parle? Est-ce que finalement, le ventre peut parler avec des voyelles, des consonnes? C'est quand même curieux. Eh bien non. Depuis près de 25 ans, j'ai eu vraiment l'énorme chance de filmer Christian Gabriel, qui est un superbe ventriloque, puis ensuite d'autres ventriloques connus aujourd'hui comme Panacloc, mais beaucoup plus jeunes. Mais je vous parle de ça il y a 25 ans. Et il a voulu, le pauvre, pendant une heure et demie, avoir un fibroscope. C'est quoi? C'est un petit tube que je passe dans le nez, en arrière de l'aluette, que je descends dans la gorge, mais il peut parler, puisque je ne touche pas la bouche pour examiner la voix, pour examiner le larynx. Et grâce à ça, il parlait en ventriloquie. Eh bien, ma première surprise a été, eh bien non, c'est pas le ventre, c'est les cordes vocales. Mais la chose extraordinaire, géniale, c'est qu'il fabriquait des lèvres derrière ses lèvres avec sa langue. Et en fait, les lèvres ne bougent pas. La langue, avec les muscles qui sont dans la joue, dans sa gorge, reformait comme une bouche pour faire comme si, quelque part, la voix reconstituait la totalité de la mobilité des lèvres. Donc oui, les ventriloques parlent avec deux cordes vocales. Oui, ils sont comme vous et moi, mais c'est des contorsionnistes de la gorge, c'est des contorsionnistes de la voix que ne sont pas les imitateurs. Là, c'est une autre histoire.
2: Eh ben, vivement la prochaine histoire, alors. Salut les matelots.

0: Mon petit France Inter, allez, on s'écoute une petite bestiole.
1: Quelle bestiole as-tu choisi? Oh, un grognement très sonore. Ça doit être une grosse bestiole. Le grognement se rapproche. Ça ressemble à un brame de cerf. Brrr, il fait frais par ici. C'est encore l'hiver dans cette immense plaine de Suède. J'ai bien fait de garder mon gros manteau. Oh, là, devant moi, un immense animal avance. Il porte de grands bois sur la tête. On dirait bien un cerf, mais il semble plus grand. Et cette petite barbichette sur le menton? Mais oui, c'est un élan.
2: La nourriture est naze par ici.
1: Quelle stature! J'avais remarqué que c'était une grande bestiole, mais de plus près, c'est encore plus impressionnant. Je pourrais presque passer sous ses jambes sans m'accroupir. L'élan est un cervidé. Il appartient à la famille des cerfs, mais il est plus grand. C'est même le plus grand des cervidés. Un élan mâle mesure à peu près 2,30 m au garrot, alors qu'un cerf ne fait que 1,40 m.
2: Il n'y a vraiment rien à manger. Nul. Non, mais regarde-moi ça. Des heures que je broute de la mauvaise herbe. Cette fichue plaine est toute dégarnie. Hé, toi là, pousse-toi un peu du milieu, je suis occupé.
1: Oups, désolé, je ne savais pas que je gênais.
2: Non, c'est pas que tu gênes, mais disons que ça m'énerve de pas trouver ce que je veux pour brouter de l'herbe de qualité, tu vois. Ici, c'est juste pas possible de se faire un repas digne de ce nom. L'herbe est trop sèche. Moi, je ne mange que des jeunes pousses bien tendres. Les morceaux d'écorce, les feuilles de saule ou de bouleau. Tiens, j'en salive rien que d'en parler.
1: As-tu essayé la forêt un peu plus loin là-bas? Elle a vraiment une végétation très différente de la plaine. Ici, tu ne vas trouver que des herbes à même le sol, très peu gorgées d'eau.
2: Bah oui, hein, je suis au courant. J'ai grandi dans ces forêts. Quand j'ai quitté ma mère à l'âge de 1 an pour prendre mon indépendance, j'en ai profité pour explorer de nouveaux horizons. Sortir de la forêt. Mais finalement, les plaines, c'est pas fait pour moi. Allez, pousse-toi du milieu.
1: L'élan s'éloigne. Il sort de la plaine et entre dans l'immense forêt. De loin, il a la même silhouette qu'un cerf. Cerf et élan se ressemblent beaucoup. Mais pour dire élan en suédois, on dit eil. Eh oh, attends-moi! Tu es vraiment pressé de quitter les plaines?
2: Je suis surtout pressé d'atteindre les bonnes plantes à manger. Je les sens! C'est par là! Ah, ah, c'est si bon de revoir une forêt géante, bien fournie.
1: Malgré son poids de mâle adulte, environ 500 kilos, l'élan peut galoper comme un cheval et courir à plus de 30 km/h. Mais il ne peut pas atteindre cette vitesse dans une forêt trop dense, car il est encombré par ses bois. Les bois de l'élan sont des protubérances osseuses qui sortent de son crâne et s'étendent sur chaque côté de sa tête. Contrairement à ceux des cerfs, les bois des élans sont palmés et étalés. Ils peuvent atteindre jusqu'à 1,60 m chacun. Ils lui servent à affronter d'autres mâles en période de reproduction. Or, qui dit pas de combat, dit pas de femelle conquise. Cela dit, il perd ses bois en décembre, mais bien après la période de rut.
2: Oh, c'est ça! Tout ce que je cherchais! Des saules, des bouleaux! Magnifique! Ah, c'est précisément ce qui me manquait dans les plaines.
1: La diversité des végétaux apporte à l'élan une belle richesse nutritive pour son corps.
2: Chut! T'entends ça? D'où est-ce que ça sort, ces bruits bizarres? On dirait qu'on coupe des arbres juste devant nous.
1: L'élan baisse la tête et se met en garde. Il bloque sa nuque et positionne ses bois devant lui, près du sol.
2: Oh,
3: Un arbre vient de chuter à quelques centimètres de l'élan.
2: Ah, bon sang de bois, encore ces saletés de castors. Je parie qu'ils nous ont même pas vus. Ces bestioles-là bossent trop, toujours à bouffer des troncs pour construire leurs barrages sans faire gaffe où chutent leurs arbres. Ah. Eh oh! Mais ça va pas bien, non, de faire tomber des arbres sur les autres?
1: Les castors sont de précieux alliés pour les élans. En rognant les troncs et les grands végétaux, ils lui rendent plus accessibles les fameuses jeunes pousses dont l'élan raffole. Or, manger, pour l'élan, c'est un sport national.
2: Tiens, de jolies petites pousses sur le tronc brisé. Oh, et là, de l'écorce, de la mousse et du lichen. Non mais pince-moi, je rêve. C'est un régal. Pour que le repas soit complètement parfait, je vais aller manger aussi ce qui se cache sous l'eau.
1: Vraiment? Tu ne risques pas de glisser à cause du courant? Et puis, comment tu vas faire pour brouter sans boire la tasse?
2: Oh, t'es trop inquiet, toi. T'en fais pas, je suis fait pour ça. J'adhère super bien au sol mouillé. Même s'il y a du courant. Regarde la forme de mes sabots. Ils sont élargis grâce à une palmure entre les doigts. Ça me permet de ne jamais glisser, ni sur le sable, ni sur les cailloux. Allez, enfile ton masque, on passe au dessert.
1: L'élan s'avance dans la rivière. Il reste bien stable. Malgré la profondeur, le ventre de l'élan est totalement au-dessus du niveau d'eau. Il est très haut sur pattes, ce qui lui donne l'air d'être en permanence monté sur des échasses. Le voilà, qui plonge la tête dans l'eau. Il en ressort avec des plantes plein la gueule.
2: Mâcher les herbes aquatiques, il n'y a pas mieux. Du jonc, de la massette, un régal. Et comme je suis une des seules bestioles herbivores à en manger, pas de concurrence. Je suis certain de ne jamais en manquer.
1: Tu restes longtemps la tête sous l'eau?
2: Je peux rester jusqu'à une minute complètement immergée. C'est très utile quand je me nourris directement dans la rivière.
1: Si l'élan peut tenir longtemps la tête dans l'eau, c'est parce qu'il a des narines auto-obturantes. Ça signifie que son nez se bouche automatiquement dès qu'il touche l'eau avec. Tu as entendu? Une meute de loups approche. On ferait peut-être mieux de ne pas traîner par ici.
2: Pas de geste brusque, l'humain. Reste immobile. Ça va bien se passer. Les voilà. Là, sur la rive. Regarde-les. Mais surtout, ne bouge pas.
1: Les loups se sont approchés près du bord. Ils sont à moins de 2 mètres de nous. Ils aboient et grognent, mais n'avancent pas. L'élan ne bouge toujours pas. Il reste figé au milieu de la rivière. Il fixe les loups sans vaciller. S'il est terrifié, il ne le montre pas. Au contraire, on dirait qu'il les défie avec sa tête haute et sa barbichette au vent. Les loups font les 100 pas sur la berge, sans mettre les pattes dans l'eau. L'un d'entre eux tente une approche et grogne. Il aboie pour impressionner sa proie, mais l'élan reste de marbre.
2: Parfait. Tu vois, il n'avance pas parce qu'il déteste être mouillé. Tant que je suis dans l'eau, je ne risque rien. Et même s'ils viennent, ils risquent de se noyer. Contrairement à moi, ils n'ont pas pied.
1: L'élan garde son calme. Sa technique passive est payante. Les loups ne se lancent jamais dans une chasse perdue d'avance. Ils rebroussent chemin et repartent dans la forêt. Le grand herbivore n'est pas tombé dans le piège de débuter une fuite qui aurait pu lui être fatale. Les loups sont des experts dans la mise à mort, c'est vrai, mais uniquement sur terre et pendant une course-poursuite. Alors si la proie n'essaie pas de fuir, il renonce à attaquer.
2: Les voilà qui t'étalent. Gagné!
1: Quelle stratégie pacifique! Nous devrions en prendre de la graine, nous les humains.
2: Bon, rien d'autre à l'horizon? Je vais pouvoir reprendre mon activité favorite. manger. J'ai un dessert à savourer, moi. Il me reste encore des plantes à décrocher sous l'eau. Mais au fait, tu veux goûter? C'est pas mauvais, ces petites algues.
1: Ça ira, merci. Bon appétit. Et fais attention à toi dans cette grande forêt.
2: Oh, tout ira bien. Je vais remonter le cours de cette rivière et continuer à déguster toutes ces plantes qui n'attendent que moi. Salut, Denis!
1: En suédois, l'élan porte le même nom que son cousin américain, l'orignal. Est-ce aigle, ail, algue? Oui, c'est bien ça. Ail, c'est le mot suédois qui signifie élan. Cette aventure était très végétale, mais c'était bestiolement génial.
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0: Ça pique pas, ça.
1: Si, ma grand-mère, quand elle embrasse, ça pique. Alors, dis pas, ça pique pas, parce que ma grand-mère, ça pique. Ouais, et t'as déjà embrassé ma grand-mère?
0: Non.
1: Bon, alors, donc, dis pas, ça pique pas, parce que ma grand-mère, je te dis un truc, c'est que ça pique.
0: Ouais, donc...
1: Bon, alors, non, mais c'est marrant, comme tu veux toujours. Je te dis, la grand-mère, ça pique. Ma grand-mère, ça pique. Je sais pas ta grand-mère si ça pique, mais c'est dommage de se mettre. On chante une jolie chanson, total, on s'énerve. Ça m'énerve, ma grand-mère, ça pique, voilà.

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2: Bonjour, vous êtes sur la boîte à blagues. Laissez votre message après le...
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4: Bonjour, salut l'info, je m'appelle Lucille, j'ai 11 ans et j'habite à Saint-Sulpice-sur-Lèze. Et j'ai une blague pour vous. Quel est le comble pour un chercheur d'or ?
3: Le silence est d'or, je ne sais pas, donc je me tais.
4: Vous n'avez pas trouvé ? Avoir mauvaise mine.
5: Viens voir ça !
6: C'est vraiment de l'or.
1: Je la connaissais pas celle-là et je valide.
7: Salut l'info, je m'appelle Gaston, j'ai 8 ans et je vous appelle depuis le Kenya. J'ai une blague pour vous.
3: Waouh, merci de nous écouter jusqu'au Kenya, ça fait plaisir. On t'écoute.
7: Quel est l'animal qu'on ne voit jamais en safari ?
3: L'animal qu'on ne voit pas en safari ? Je ne sais pas.
7: L'impala, parce qu'elle n'est jamais là.
3: Ah, mais oui, l'impala ! Cette antilope super rapide qui vit en Afrique. Génial cette blague.

0: Bravo!
1: Bonjour, je m'appelle Thelma, j'ai 7 ans, j'habite à Paris, dans le 18e arrondissement. J'ai une blague pour vous. Quel est le légume qui a le plus d'amis?
2: Alors, je ne sais pas non plus, décidément, elles sont fortiches, vos devinettes.
1: Le potiron, car où qu'il aille, ses potes iront. Au revoir.
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1: Dans un petit village de la forêt équatoriale africaine, Cal et Ndom sont nés jumeaux. Une fille et un garçon. Pour leur initiation, ils doivent aller puiser l'eau dans une source mystérieuse située au cœur même de la forêt sacrée. Pour atteindre cette source,

0: La sœur arrive à la source, puise l'eau nécessaire et revient au lieu de rendez-vous. Au lieu de rendez-vous, point de frère. Cal a un mauvais pressentiment. Alors elle dépose sa calebasse d'eau et revient en catimini à la maison. Elle prend un petit couteau, un sachet de sel et un sachet de piment. Elle cache le tout sous ses vêtements et se glisse dans la forêt sacrée. Arrivée à la croisée des chemins, elle emprunte le chemin battu. Mais c'est une voie sans issue. Cal se retrouve nez à nez avec Imomoro, un énorme monstre à forme humaine, un géant mutant plus grand que les géants les plus imposants de la forêt. Un être humain, entre les doigts de sa main, serait à l'échelle d'une crevette entre les doigts d'une main humaine. Et Imomoro raffole de la chair humaine, au moins autant que moi-même qui vous raconte cette histoire, je raffole de la chair des crevettes. Cal, la sœur, se met à trembler de frayeur. Alors Imomoro lui demande
1: « Mais sans mon neveu, mon comme neveu, d'où viens-tu? Où vas-tu ?»
2: Je suis à la recherche de mon frère. L'aurais-tu vu?
1: Moi? Tu dis quoi? Je n'entends rien. Je suis un peu dur d'oreille. Et pour que je t'entende bien, accepterais-tu de venir te poser sur la paume de ma main? Ainsi, je pourrais te rapprocher de mon oreille pour mieux t'entendre.
0: Alors, Cal monte sur l'immense paume de la main d'Imomoro.
3: Tout d'un coup, prestement, le monstre porte sa main à l'abîme qui lui tient lieu de gueule et avale la pauvre Cal comme il avait déjà avalé son frère, Angorom.
0: Cal se retrouve dans le ventre du monstre. Cal retrouve son frère dans le ventre d'Imomoro, au milieu d'une foule monstrueuse d'autres égarés. Alors, Cal sort son petit couteau et commence à taillader les boyaux du monstre, soutenu par un rap vindicatif.
4: Je coupe, je mets du sel, je mets du piment. Je coupe, je mets du sel, je mets du piment.
0: Et Imomoro hurle de douleur.
1: J'ai mal au ventre. Azingum.
0: Le monstre s'écroule, raide mort. Cal, la sœur, ouvre le ventre du monstre et libère les

0: humains de l'emprise de la bête. Comme quoi, dans la vie, il faut souvent se méfier des chemins battus.
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3: Et coucou les petites curieuses et les petits curieux, direction l'hôpital aujourd'hui.
4: Bonjour, je m'appelle Pauline, j'ai 9 ans et j'aimerais savoir si c'est vrai que les gens qui sont dans le coma, eh ben, ils peuvent nous entendre mais ils ne peuvent pas nous voir ni nous répondre. Merci, au revoir.
3: Et merci à toi Pauline. Le neurologue, donc le spécialiste du cerveau Stephen Lawrence, est là pour te répondre. Le coma fait partie de vos grands sujets de recherche en Belgique à l'Université de Liège ou au Canada à Laval. Vous avez aussi écrit plusieurs livres chez Odile Jacob. Alors dites-nous professeur, est-ce que c'est vrai que les gens qui sont malheureusement dans le coma peuvent nous entendre, mais ni nous voir ni nous répondre?
5: Eh bien Pauline, c'est une excellente question. Et d'ailleurs, une grande partie de ma carrière, je me suis posé exactement cette question-là. On pensait à l'époque que quand on est dans le coma, on ne répond plus, donc il n'y a plus rien qui se passe dans le cerveau, dans l'esprit de ces personnes-là. Eh bien, on peut se tromper. On a démontré avec mon équipe et puis d'autres que parfois, on a l'impression que la personne, après un traumatisme crânien ou une hémorragie ou un manque d'oxygène, il se retrouve dans le coma et il n'y a plus rien comme perception ou comme pensée. Et avec nos machines, quand on mesure l'activité dans le cerveau, on a vu que parfois, il y a beaucoup plus qui se passe que ce qu'on pensait. On a même pu utiliser ces machines pour communiquer avec certains d'entre eux. C'est ce qu'on appelle des interfaces cerveau-ordinateur. Donc c'est une très bonne question et on sait maintenant qu'il faut parfois être prudent et du coup, moi, je travaille aux soins intensifs et en neuro-rééducation, je vais toujours faire comme si le patient, la personne dite dans le coma, pouvait peut-être comprendre, entendre une partie de ce que je lui dis et de ce qui se passe autour de lui.
3: Donc c'est important quand on a quelqu'un qu'on connaît qui est dans le coma, de continuer d'aller lui parler, peut-être même de faire écouter de la musique ou des choses que la personne aime.
5: Tout à fait. Donc c'est très important quand on est confronté à ce drame, aux soins intensifs, que la famille puisse interagir. Les émotions sont très importantes. Donc, comme vous dites, sa musique préférée, utiliser son prénom, avoir la voix familière, ça a été clairement démontré que quand on va les stimuler de cette sorte, on a parfois une activation, même pour certains patients qui sont dites dans le coma.
3: Est-ce que ces personnes, quand elles se réveillent, et si elles se réveillent, on l'espère, est-ce qu'elles s'en souviennent ?
5: Alors, il y a une différence entre être conscient de quelque chose à ce moment et puis m'en souvenir quand je sors du coma. Beaucoup des personnes vont avoir ce qu'on appelle une amnésie, c'est-à-dire là, il y a un trou noir. Ils n'ont pas nécessairement des souvenirs. C'est pour nous très difficile de vérifier exactement ce qui s'est passé à quel moment. Certains nous disent qu'ils ont des souvenirs. Difficile de dire est-ce que c'était des cauchemars ou vraiment ce qui s'est passé aux soins intensifs. Donc, oui, il y a une perception consciente chez certains de ces patients, c'est possible, mais la grande majorité va plutôt avoir aucun souvenir de ce qui s'est passé.
3: L'essentiel étant d'en sortir et dans le meilleur état possible. Salut les matelots !

0: Compris.
1: Les aventures d'Octave et Milou. Les animaux de la jungle. Salut, petites oreilles. Dans cet épisode, tu vas entendre la musique des animaux de la jungle. Celle des singes qui se balancent, des papillons multicolores et même des jaguars. Alors, suis-nous et laisse-toi envoûter par la beauté de la faune tropicale. Octave et Mélo partent en expédition dans la jungle. C'est l'aventure. Ils commencent à se frayer un chemin entre les lianes, en avançant à petits pas. Une, deux, une, deux. Une, deux. C'est merveilleux ici! Ils n'ont jamais vu autant de couleurs, de plantes et d'oiseaux au même endroit. C'est un vrai paradis! Mais il fait très très chaud. Milo s'arrête un instant pour se rafraîchir. Juste là, elle voit un petit singe assis tout seul, sur un tapis de mousse. Il a l'air tout triste. On dirait qu'il pleure. Il a peut-être perdu sa famille. Pas étonnant, c'est un vrai labyrinthe ici. Et si Octave et Mélo l'aidaient à retrouver sa maman? Bonne idée! Mais comment faire? Tiens, un canari là-haut. Peut-être qu'il sait quelque chose. L'oiseau répond. Il leur explique le chemin. C'est incroyable! Bah oui, de là-haut, il voit tout. Attends. Tu parles un peu vite, canari. Est-ce que tu peux répéter? Oui, depuis le début? À gauche. Oui. Ensuite à droite. Au bout, au bout. Oui. D'accord. Super. Merci, canari. Allez, viens, petit singe. On va retrouver ta maman. Nos deux petits héros suivent les conseils de l'oiseau. Après le grand palmier, prendre sur la droite et continuer un peu sous la canopée. Puis, passer devant le massif d'hibiscus rose fuchsia. Et à gauche, oui, on devrait arriver au bananier.

Il marche. Il marche depuis longtemps maintenant. Mais toujours pas de bananier en vue. Octave fait une pause. Ce qu'il peut faire chaud ici. Tout à coup, le petit singe saute dans ses bras. Il tremble. Il a peur de quelque chose. Oh, mon Dieu! Devant eux, un jaguar! Au secours! Mais les deux amis sont cloués sur place. Et c'est tant mieux. Car dans ces cas-là, il ne faut surtout pas bouger. Juste attendre que la bête passe son chemin. Octave et Melou ferment les yeux et attendent, le cœur battant.

quand il rouvre les yeux, le jaguar n'est plus là. À la place, des milliers et des milliers de papillons volaient autour d'eux. Orange, bleu, rose, jaune, violet, rouge, il y en a de toutes les couleurs et de toutes les formes. C'est magnifique. On dirait qu'ils veulent aider Octave et Milo. Ils forment comme un grand nuage pour leur indiquer la bonne direction. Le singe les encourage. Sa maman ne doit plus être très loin. Tiens, est-ce que tu sais faire le papillon avec tes mains? Je vais t'aider. Tu mets tes paumes en l'air, puis tu croises les poignets. Tu joins les pouces et tu agites les doigts. Plus vite ou plus lentement, à la vitesse que tu veux. Je recommence si tu veux. Les paumes en l'air, on croise les poignets, on joint les pouces et on agite les doigts. Génial! Toi aussi maintenant, tu es un papillon dans la jungle. Tu peux voler où bon te semble. Allez, petit papillon, en avant! Octave et Mélo se sont remis en route, guidés par les milliers d'ailes multicolores. Ce moment est magique et ils voudraient qu'il dure pour toujours. Mais tout d'un coup, les papillons se volatilisent. À la place, devant eux, un grand bananier. Le petit singe bondit, sa maman est là. Elle lui tend les bras. Octave et Mélo dansent de joie. Ils ont réussi leur mission.

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2: Coucou, je m'appelle Marianne, j'ai 8 ans et j'ai une devinette à vous faire. Monsieur et Madame Annalise ont une fille, comment s'appelle-t-elle? Elle s'appelle Anna. Annalise, merci, à bientôt.
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3: Salut, c'est Maïra, j'ai 6 ans. Deux citrouilles veulent fêter Halloween. Il y en a une qui dit à l'autre, je n'ai pas d'idée pour mon déguisement. Et l'autre lui répond, va creuse-toi la tête.
1: C'était trop drôle.
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4: Si vous me cherchez, je suis ailleurs. 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
1: Magnifique ce programme de France Musique.
2: Les contes de la Maison Ronde. S'il est une histoire que vous avez envie d'entendre encore et encore, c'est bien celle du roi Arthur. Allons, ne dites pas le contraire. Non, je vois bien que vous en avez envie. C'est une histoire avec des trompettes, des coups d'épée, des combats, de magiciens. Les forêts sont pleines de sortilèges, les histoires d'amour sont infiniment douloureuses et vous en raffolez. Et oui, je vois vos yeux qui brillent. Alors je laisse la parole à quelqu'un qui vous la racontera mieux que moi, à quelqu'un qui a tout vu. Je laisse la parole à un des protagonistes de cette histoire. C'est quelqu'un que vous connaissez bien et qui, au fond, je crois, malgré son air sévère, est très sympa.

Je suis né en Bretagne il y a plus de 1000 ans. On me reconnaissait à ma singulière beauté, on me reconnaissait à ma malice, à ma vivacité, toujours un sourire aux lèvres, rapide comme un chat, disparaissant plus vite qu'un oiseau à la cime des arbres. Le temps n'avait pas de prise sur moi. Les années ne m'atteignaient pas. Les siècles et les siècles ont passé. Je suis resté vert comme les forêts, jeune comme un adolescent, puissant comme les troncs les plus profondément enracinés. Au début de l'histoire, j'ai de grands pouvoirs. Pouvoirs que je n'utilise que pour faire le bien, ou ce que je crois être le bien. Il arrive parfois de se tromper. J'aime me transformer en grand cerf blanc et brouter les buissons d'aubépine. J'aime marcher dans le silence des forêts ancestrales. Je m'enivre du chant des oiseaux. Je sais que mon destin de magicien, mon destin d'enchanteur, va bientôt s'accomplir. Certains parlent

de la Table Ronde, d'autres d'Excalibur, mais il n'est qu'un seul nom véritablement important à retenir, celui d'Arthur, le jeune prince des Bretons. Arthur au cœur pur, celui qui saura infléchir le cours de l'histoire. Moi, je ne suis que l'enchanteur. On m'appelle Merlin. Bien des années après les exploits du roi Arthur, notre légende inspira un très jeune compositeur anglais nommé Henry Purcell. Henry Purcell. Comme moi, Purcell devait être un enchanteur. Sa magie fut d'inventer une musique si puissamment envoûtante que grâce à lui, la légende de mon cher Arthur devint l'un des plus beaux opéras du monde. Écarquillez bien vos jeunes oreilles et laissez-moi vous raconter les choses telles qu'elles furent. Au début de notre histoire, il y a l'excitation et la peur des hommes qui partent à la guerre. Il y a Arthur, dont la jeunesse est comme une lumière. Arthur est breton, et comme tous les bretons, il doit partir combattre les Saxons loin de celle qu'il aime. Arthur dit adieu à Emmeline, et Emmeline dit adieu à Arthur. Leurs cœurs sont déchirés. Ils s'étreignent longtemps. Puis Arthur rejoint les armées bretonnes regroupées. Partout, la terre tremble des pas des hommes et des sabots des chevaux. Du côté des Saxons, les préparatifs ont lieu, guidés par leur vilain magicien Osmond. Les Saxons entament leur sacrifice rituel. Ils offrent leurs chevaux aux divinités d'en haut. Ils veulent la protection des dieux pour la victoire. Ils chantent les prières aux dieux suprêmes, l'appelant tantôt Odin, Votam ou Voden. Le nom d'un dieu est toujours multiple.

Les sacrifices commencent en chanson. On offre un pur sang blanc comme le lait à Odin. Ensuite, c'est un sacrifice en l'honneur de Thor, son fils fulgurant comme la foudre. Puis, les prières sont dédiées à la grande déesse, épouse d'Odin et mère de Thor, Freya. Si vous écoutez bien, vous entendrez leur voix.

Tout siffle, hurle, piaffe, tremble. La terre est un gigantesque carnage à ciel ouvert. Touffes de cheveux arrachés, crins des chevaux, bouleversement de sang, clairons, choc des casques, les flèches sifflent, les armures brinquent-balles. Par ici ! Non, par ici ! Il faut se replier ! Par ici, Arthur ! Arthur !

Moi, je suis là, caché, mais présent. Tantôt, je prends les attraits d'un général, tantôt, je suis un hibou sur le tronc d'un vieil arbre noirci. Je vois

À présent, un petit point magie. Grimbald, esprit de la terre aux ordres du mauvais magicien Osmond, se plaint auprès de son maître que Philidel, l'esprit de l'air, est bien trop délicat, trop craintif pour lui être d'un quelconque secours contre les armées du roi Arthur. Bon, je reprends. Osmond décide donc de procéder à un sacrifice humain pour intensifier son pouvoir. 6 guerriers saxons sont prêts à périr pour les dieux. 6 guerriers saxons délivrés des tracas des mortels.

0: Sur le champ de bataille, les combats font rage. D'une main, je dévie le tir d'une flèche qui frôle Arthur. Je regarde sa jeunesse et son courage, comme il protège ses amis, son cri pour se donner de la force. Un à un, Arthur triomphe de nos ennemis. Les Saxons sont vaincus, les Bretons sont vainqueurs.
1: Et je reprends l'antenne sur une victoire du roi Arthur. Mais la partie n'est pas finie, loin de là. À vous penser, restez le cœur content, détrompez-vous. Car dans l'ombre, l'infâme Oswald, l'infect Osmond et l'abject Grimbald n'ont pas dit encore leur dernier mot. Que mijote-t-il ? Quel coup déloyal nous réserve-t-il encore ? Il est trop tôt pour le dire, alors je ne m'avance pas. Nous verrons ça dans le prochain épisode.
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2: Et coucou les petites curieuses et les petits curieux, avis à ceux qui aiment la musique.
3: Bonjour, je m'appelle Thomas et je voudrais savoir qui a inventé le premier violon. Merci, au revoir.
2: Qui a inventé le premier violon ? Il y a ici, Thomas, pour t'éclairer, une musicologue et même conservatrice de l'orgue à l'auditorium de l'Orchestre National de Lyon, Claire Delamarche, qui s'y connaît aussi, bien sûr, en instruments à cordes. Alors, avez-vous la réponse ? Je vous vois froncer un peu les sourcils.
4: Alors, moi, j'aimerais bien qu'on me dise qui a inventé le premier violon, parce qu'il y a une bagarre, en fait. Une bagarre entre deux villes qui sont toutes les deux à côté de Milan, donc dans le nord de l'Italie, qui sont Brescia et Crémone. Et toutes les deux prétendent être le berceau du violon et le berceau de toute la famille, le violoncelle et la contrebasse. Tout ça, c'est au tout début du XVIe siècle. Ce qu'on sait, c'est que dans toute cette région, les violons se sont développés et on a la première mention du mot violon, qui est d'ailleurs en français, parce qu'il est dans le Piémont, la partie qu'ils appellent le Piémont en Italie, à Versailles, c'est une ville du Piémont, mais à l'époque, ça dépendait du duché de Savoie et on y parlait français. En 1523, il y a un registre de la trésorerie générale, donc un peu les impôts, on va dire, qui fait mention du paiement d'un concert des trompettes et violons de Versailles.
2: Violon écrit comme aujourd'hui ?
4: V-Y-O-2-L-O-N-S.
2: Ah, donc avec un Y et deux L.
4: Et en 1556, donc 30 ans après, il y a un monsieur qui a un nom marrant, il s'appelle Philibert Jambe de Fer,
2: ah ouais.
4: Il est à Lyon. Et il fait une espèce de gros livre où il explique tous les instruments qui existent à l'époque et où on les fabrique, qui les fabrique le mieux. Alors, je vais te lire le titre du livre. Il s'appelle « Épitomée musicale des tons, sons et accords et voix humaines, flûte d'allemand, flûte à neuf trous, viols et violons ».
2: Waouh, sacré titre. Viols et violons, on dit viol ?
4: Alors, viols et violons, c'est deux familles qui sont rivales à l'époque. La viole, maintenant, on ne la joue plus. On la joue seulement quand on joue la musique de cette époque. Et tout ça, bien sûr, ce n'est pas venu de rien. C'est venu d'instruments qui étaient les vielles, qui étaient les rebecs, qui elles-mêmes venaient d'instruments arabes, qui étaient arrivés en Turquie et puis dans la Perse, dans l'Iran actuel, et qui elles-mêmes venaient de Mongolie, de Kyrgyzstan, du Turkménistan, de ce qu'on appelait les steppes d'Asie centrale. Elles sont venues par les routes commerciales. Et l'intérêt des Mongols, c'est qu'ils c'était un peuple à cheval. C'est eux qui ont eu l'idée de prendre des crins de chevaux, de les tendre sur un morceau de bois, de frotter les cordes avec. Ils ont inventé l'archet en crins de chevaux. Alors même, je vais vous dire un petit secret, en crins de chevaux et pas de crins de jument. Parce qu'ils n'ont pas la même manière d'uriner. Et la jument, quand elle urine, la queue est tout près, les crins sont tout près. Donc les crins sont abîmés par l'urine qui est un peu acide. Alors que le cheval, il urine.
2: Devant, oui.
4: Et donc, les crins sont préservés.
2: Alors ça, c'est ce qu'on appelle être méticuleux. Salut les matelots.

0: Les éléphants, les girafes, les bisons, et comment ça se fait qu'il n'y a pas les ours?
1: Mais oui, les ours, ça y est, j'ai compris, c'est l'ourson, Tony, notre ami, Tony, le petit ours qui nous a fait venir.
0: Colline et François se rappellent comment ils l'ont trouvé un jour dans le jardin de François, puis comment, avec Vagabond, ils l'ont aidé à rejoindre sa maman dans la montagne. Alors ils courent jusqu'à l'enclos aux ours, et Tony est là, tout seul, dans une grande cage. Et ils se mettent à leur faire une petite danse dès qu'il les aperçoit. Il faut vous expliquer que Tony ne connaît pas les mots comme nous. Et quand il veut dire quelque chose, au lieu de parler, il fait une danse.

0: Mais oui, c'est moi, Tony l'ourson. Un berger m'a trouvé dans la montagne où je jouais. Il a cru que j'étais perdu, mais comme il ne savait pas comment on s'occupe des bébés ours, il m'a donné au zoo. J'ai dansé pour vous faire une lettre, et la chouette Hulotte qui habite en face vous a écrit de ma part avec une de ses plumes. T'en fais pas, Tony, dit Colline. On va revenir te voir très souvent. T'apporter les cadeaux. Et François ajoute, c'est Vagabond qui va être bien étonné quand il va savoir que tu es là. Ils se font plein de petits signes d'amitié et Tony danse pour eux encore une fois. Mais Colline et François ont le cœur serré de le voir prisonnier.
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0: On s'écouterait pas une petite bestiole sur mon petit France Inter?
1: Quelle bestiole as-tu choisie? J'entends des branches qu'on écrase, des bruits de terre qu'on gratte ou qu'on fouille, et surtout des respirations accompagnées de grognements. Des grognements de cochons en pleine forêt, ça doit être des cochons sauvages, autrement dit des sangliers.
2: Là.

0: devant moi. Ce sont bien des sangliers. Il y en a de toutes les tailles. Des jeunes d'un an qui font presque 50 kilos et 70 cm au garrot. Et des adultes plus imposants, aussi hauts qu'un poney Shetland. Chez les sangliers, c'est la teinte de leur pelage, qu'on appelle aussi livrée, qui indique leur âge. Celle des marcassins, les petits de moins de 6 mois, est rayée. Chez les ados, entre 6 mois et 2 ans, elle est rousse. Tandis que chez les adultes, comme celui qui retourne la terre devant moi, elle oscille entre gris-brun et gris-noir.
1: Ce coin est rempli de petits champignons. C'est un régal.
0: Le sanglier ressemble vraiment à un cochon. Il possède des oreilles triangulaires dressées sur le haut du crâne, des sabots noirs qui terminent de courtes pattes. Mais il est plus long et possède des défenses, ces immenses dents qui dépassent de sa gueule. C'est sa tête conique, ornée à l'avant d'un groin proéminent, qui lui permet de fouiller le sol. Il l'utilise comme une pelle. Salut sanglier, que donnent les fouilles?
1: Une réussite. On retourne complètement la terre avec nos groins. On explore sous la surface du sol pour être sûr de trouver tout ce qu'on apprécie le plus. Des insectes vivants, des tubercules, des graines, des noix, des racines, des fruits, des escargots, des grenouilles et même des petits cadavres de rongeurs.
0: Les sangliers ne sont pas difficiles. Ils mangent tout ce qui est animal ou végétal et issu du sol, vivant ou non. On dit qu'ils sont omnivores, mais ils sont surtout très gourmands. Vous vous régalez vraiment d'un rien, toi et ton groupe.
1: Mon groupe? Ma harde, tu veux dire?
0: Une harde désigne un groupe de 6 à 20 bestioles d'une même espèce. En anglais, harde se dit herd. Les deux mots puisent leur origine dans le vieux bas francique « herda », qui signifie « troupeau ».
1: Chut! Vous entendez ces aboiements?
0: Les sangliers se figent. Ils font silence tous en même temps.
1: C'est peut-être une menace. Faut se méfier. On est bruyant quand on mange, mais dès qu'il s'agit de survie, on devient les bestioles les plus discrètes de la forêt.
0: C'est pourtant pas facile de passer inaperçu avec ce physique impressionnant. Les sangliers pèsent près de 100 kg pour les femelles, jusqu'à 150 kg pour les mâles. C'est presque aussi lourd qu'une moto.
1: Psst! Hé, tout le monde!
0: Le sanglier s'adresse à ses congénères. Très vite, les laits et les marcassins passent devant et filent dans la direction opposée aux aboiements. Les mâles, eux, restent à l'arrière pour protéger la harde. Tu penses que des chiens sont sur vos traces?
1: Aucune idée. J'ai pas envie de les attendre pour le découvrir. Si tu veux mon avis, on est en présence de plusieurs de tes congénères. Et pas des coulos, des... avec des armes. Des chasseurs! Protégez les gosses! Et leur maman, les laits et les marcassins d'abord.
0: Face au danger, les sangliers oublient leur discrétion. Les femelles et leurs petits s'éloignent des chasseurs. Les mâles, eux, sont sur le front, prêts à servir d'appât. Ils baissent leur tête et se préparent à l'attaque. Les chiens les entourent. Ils grognent et aboient sur les cochons sauvages. Pendant que les laits s'occupent de guider les marcassins loin du champ de bataille, les mâles fondent sur les chiens. Tête bien haute, ce qui place leur défense en l'air pour faire reculer l'adversaire. Certains mâles chargent de toute leur force les chiens les plus téméraires. Les défenses percutent plusieurs bestioles ennemies, les envoyant valdinguer dans les fourrés. D'autres s'enfoncent dans la chair des chiens.
1: Prenez ça dans les gencives!
0: Les chiens battent en retraite, mais le combat n'est pas terminé. Les chasseurs sont arrivés sur place pour prendre le relais.
1: Bon sang! Ils ouvrent le feu! Allez, la harde! Maniez-vous! On fonce tout droit vers la rivière. On pourra la traverser et gagner du temps. Ça les ralentira.
0: Malgré leur corps large et leur petite foulée, les sangliers fuient rapidement. Ils courent avec une grande dextérité pour aller se dissimuler derrière les fourrés et les arbustes. Les sangliers ne se battent pas contre les humains car ils n'en sortent jamais vainqueurs. Ils préfèrent prendre la fuite et se planquer. Sans le flair de leurs chiens, les chasseurs sont incapables de les retrouver, surtout lorsqu'ils sont si bien cachés. En revanche, s'il faut protéger les plus jeunes, les sangliers combattent au péril de leur vie.
1: On est sauvés. Oh, oh. Nom d'un cochon sauvage. La pression retombe maintenant qu'on les a semés. On va pouvoir repartir à la chasse aux champignons. La rivière est juste là, derrière cette route en goudron.
0: Soyez prudents quand vous traversez la route.
1: On fait notre maximum. Même si c'est dangereux, on a l'habitude. Allez, on traverse. Les petits, vous suivez les femelles. Dans le calme, s'il vous plaît. Tu vois, on gère. Tout le monde est en train de passer. Ils sont prudents. C'est rassurant.
0: Attention !
1: Oh, mais non ! Ils conduisent tous leurs chariots comme ça chez les humains. Il a failli renverser les marcassins.
0: Heureusement que cette voiture avait de bons freins. Elle est passée à quelques centimètres d'une laie avec ses petits. Les hardes de sangliers sont souvent confrontées aux constructions humaines. En 2008, sur 35 000 collisions de véhicules

0: calculs déclarés, plus de 12 000 concernaient des sangliers. Plus d'une sur trois.
1: Je profite que la harde traverse la route pour me frotter contre les écorces des arbres. Oh, ça me permet de me nettoyer et je me débarrasse des parasites qui me chatouillent. Mais ça me démange vraiment.
0: Lorsqu'il fouille le sol, le sanglier éparpille les spores de diverses espèces de champignons qui s'accrochent à son pelage et qui le démangent. Lorsqu'il se frotte aux arbres, il les dissémine sur les chemins. En marchant partout sur des dizaines de kilomètres, il sème des graines qui deviendront des plantes et des arbres. C'est un vrai jardinier, un bienfaiteur de la forêt, malgré lui.
1: À force de me gratter, je suis à la bourre, moi. Faut que je rejoigne le reste de la harde pour surveiller les plus petits marcassins. Bon, allez, faut que j'y aille. Salut, Denis.
2: Salut, sanglier. Et fais attention en traversant.
1: T'inquiète, je gère.
0: Nous avons entendu que le mot harde vient du vieux bas francique herda. Il a aussi donné le mot herd en anglais. Que signifie-t-il ? Groupement ? Association ? Ou bien troupeau ? Oui, c'est bien ça. Hard possède la même racine que le mot anglais herd, qui signifie troupeau. C'était un pique-nique énergique, mais c'était bestiolement génial.
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0: ma chanson est terminée. Pirouette, cacahuète, ma chanson est terminée. Messieurs, mesdames, applaudissez, messieurs, mesdames, applaudissez. 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
3: Bonjour, je m'appelle André, j'ai 7 ans et j'habite à Rayanne. Je vais vous raconter une blague. C'est l'histoire d'un escargot qui rencontre une limace. Que dit l'escargot ?
4: On fait la course ?
3: Oh, la belle décapotable !
1: Elle est rigolote, celle-là. Je vais la raconter à mes parents.
4: Merci, André. Allez, suivante.
5: Bonjour, je m'appelle Isaïe. J'ai 10 ans. J'habite dans le Morbihan, à Pluigné. J'ai une blague pour vous. Quelle est la lettre la plus tranchante de l'alphabet ?
4: Langue au chat.

0: bouche qui prend la parole doit avoir pitié des oreilles qui l'écoutent.
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2: Serrez-la direct, serrez-la pressée, venez monter en l'air. Monsieur, t'as serrez-la. Oh, quittez. Madame.
3: Sur la route du village, il y avait un monsieur qui aimait se jouer des transporteurs. La nuit, à chaque fois qu'il arrivait à la gare routière et qu'un quart de 22 places n'en était pas rempli, il disait au chauffeur et à son apprenti.
4: Hé, apprenti, partons sans attendre là, hein. Je paierai les places restantes.
3: Une fois arrivé à l'angle de sa rue, il descendait et demandait à l'apprenti de le suivre pour récupérer son argent. Quelques minutes plus tard, le chauffeur et l'ensemble des passagers voyaient réapparaître l'apprenti tout essoufflé et criant.
4: Hey, c'est un fantôme, patron. Patron, c'est un fantôme.
3: En effet, une fois descendu du véhicule, notre individu entraînait l'apprenti jusqu'à la porte du cimetière dans lequel il faisait mine d'entrer.
5: Me voici arrivé chez moi.
3: Chaque fois, l'apprenti prenait ses jambes à son cou.
4: Eh ouais, c'est un revenant. Patron, c'est gâté, c'est un revenant.
3: Tous les transporteurs de la région avaient eu affaire à ce farceur. Mais, comme on le dit toujours, à Malin, Malin est demi. Un jour, il tomba sur un transporteur qui s'était déjà fait prendre. Ce transporteur décida de lui donner une leçon. Il conduisit le monsieur jusqu'à son fameux carrefour.
6: Chukuna, tiens, il va me payer ce qui me doit. Revenant ou pas revenant, moi je fais rien avec ça.
3: Les choses ne se déroulaient pas comme prévu pour notre fasseur, mais il décida de faire comme il en avait l'habitude. Une fois arrivé devant le cimetière, il dit
5: « Me voici arrivé chez moi. »
3: Mais le chauffeur répondit
6: « Très bien, je te suis. »
3: Notre farceur, voyant que sa ruse risquait d'être découverte, pénétra dans le cimetière la peur au ventre, suivi à 2 ou 3 mètres par le chauffeur. C'est alors que lui vint une idée.
5: Et si je frappais à la porte d'un caveau? Peut-être que le chauffeur croirait mon histoire et me laisserait en paix.
3: Et le voilà qui se dirige vers un grand caveau et frappe à la porte.
5: Coco, Toto, ouvre la porte, je suis arrivé.
3: À peine avait-il fini de parler qu'on entendit.
5: Hé, c'est qui?
3: Un fou, par le plus grand des hasards, avait élu domicile dans ce caveau pour y passer la nuit. Il n'en fallut pas davantage pour mettre notre farceur en fuite, le chauffeur du cas sur ses talons. La légende dit qu'à la fin de cette débandade, l'un de ces deux individus est mort. Lequel est-ce, selon vous?
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2: Et coucou les petites curieuses et les petits curieux, venez, on respire et on fait pause.
3: Bonjour, je m'appelle Noémie, j'ai 14 ans et j'aimerais savoir si on peut méditer sans le savoir. Merci.
2: La méditation, alors ça vous connaît Christophe André, vous êtes médecin psychiatre et vous parlez beaucoup de méditation. Alors est-ce que ça peut arriver qu'on médite sans s'en rendre compte, sans le savoir comme demande Noémie?
4: Oui, c'est une très bonne question Noémie, parce qu'effectivement, très souvent, on est dans un état méditatif et qu'on n'a pas provoqué volontairement. Par exemple, quand tu es devant un feu de cheminée en hiver, voilà. Et souvent, lorsqu'on s'assied devant un feu de bois dans la cheminée, eh bien, notre esprit part un peu en méditation. Notre attention est captée par les flammes qui bougent tout le temps. On se sent détendu.
2: La méditation, c'est quoi? C'est de ne pas penser, finalement, c'est quoi?
4: Pour faire
2: la base quand même.
4: Ouais, si on veut définir la méditation, c'est une sorte d'état psychologique dans lequel on est posé, tranquille, et on ne fait rien. On ne poursuit pas de but, on ne cherche pas à réfléchir, à faire des trucs avec notre esprit. C'est juste, pose-toi là, respire et observe ce qui se passe en dedans de toi. Et autour de toi. Voilà, en théorie, c'est ça, la méditation. Alors, c'est pas si facile, parce que le plus souvent, dans nos journées, on fait des choses. On est dans des actions, des réflexions, des distractions. Et c'est très rare qu'on se pose comme ça, juste à être présent à ce qui se passe à cet instant. Et donc, effectivement, être devant un feu de cheminée, ben, ça peut nous induire un état méditatif. On est posé, là, on regarde les flammes, on respire, on est tranquille. Quand on est devant les vagues de la mer, devant un beau paysage, dans un train, on laisse le paysage défiler derrière la vitre. Et ça ressemble à ce qu'on obtient avec la méditation. Mais quand on médite volontairement, on peut avoir cette espèce d'état de tranquillité intérieure, de concentration, sans feu de cheminée, sans océan devant nous à contempler, sans montagne, sans rien, parce qu'on va produire ça avec notre esprit, avec des petits exercices. Mais c'est vrai que c'est frappant, tous ces moments où on médite sans le savoir, on est posé, tranquille, on a besoin de rien faire pour se sentir bien, ça veut dire que notre esprit prédisposé à la méditation. Et c'est un des soucis qu'on a à notre époque. On a l'impression que les gens sont toujours en train de courir après des activités, toujours le nez dans leurs écrans. Et des fois, on aimerait bien leur dire « Pose-toi, respire, regarde autour de toi, regarde passer les nuages, regarde passer les gens. Il n'y a rien d'autre à faire que ça. Et vois un peu ce que ça donne. Si tu ne te sens pas mieux, en te laissant comme ça dans l'instant présent. »
2: Voilà, posons-nous. Et je vous conseille, enfin peut-être plus au grand, un livre sur le sujet disponible en poche de Christophe André, « Méditer jour après jour ». Salut les matelots.
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Les aventures d'Octave et Milou. À vélo. Salut, petites oreilles. Dans cet épisode, tu vas entendre la musique du vélo. Celle qui roule à travers champs, qui pédale sur les chemins de terre et qui virevolte dans les descentes. Aujourd'hui, c'est dimanche et il fait chaud. Octave et Mélo ont décidé d'aller se baigner à la rivière. Ce n'est pas tout près. Alors, pour y aller, ils ont décidé de prendre leur vélo. Mais avant ça, une petite révision s'impose. Les roues des vélos sont toutes dégonflées. Allez hop, un petit coup de pompe avant de partir. Oula, il en faut de la force. Octave en profite pour vérifier les freins de son vélo. Mélo remonte un peu sa selle. Elle a bien grandi depuis son dernier tour de bicyclette. Octave et Mélo s'élancent. Ils laissent les immeubles derrière eux et en quelques coups de pédale, ils se retrouvent sur les petites routes de campagne, au milieu des troupeaux et des chants d'oiseaux. L'air frais leur fouette le visage. Ils se sentent libres. On fait la course ? Propose Mélo. Le premier qui arrive jusqu'au grand chêne a gagné. Prêt ? Feu, partez !

Les deux amis pédalent comme des petits fous. Mello avait pris de l'avance, mais Octave est en train de la rattraper. Alors elle fonce de plus belle pour ne pas se faire dépasser.

Une descente facilite la progression spectaculaire d'octave. Ah mais finalement, les graviers l'obligent à ralentir. Et Mélo ne lâche rien. Ce sprint est magnifique. Le chêne se rapproche. Toujours talonné par Octave, Mélo se retourne pour évaluer son avance. Mais que se passe-t-il? Tout à coup, son vélo se met à faire n'importe quoi. Il zigzague de tous les côtés avant d'atterrir tout droit dans le fossé. Aïe, aïe, aïe! Mélo est tombée. Elle est toute égratignée. Elle se met à pleurer. Ça fait mal! Octave arrive à la rescousse. Il verse un peu d'eau de sa gourde sur la blessure de Mélo pour la nettoyer. Et puis, il lui fait un petit bisou pour la consoler. Ce n'est rien de grave. Allez, à toi, Drew. Toi aussi, aide Octave à réconforter Mélo en lui faisant un petit bisou. Un ou plusieurs, c'est comme tu veux. Tu peux lui envoyer en faisant un petit bisou au creux de ta main. Et puis tu souffles dessus pour qu'il s'envole jusqu'à elle. Super. Grâce à toi, Mélo a retrouvé le sourire et elle se remet en selle. Mais dans la chute, la chaîne de son vélo a déraillé. Pas de chance. Octave l'aide à la remettre. Il a déjà vu son papa faire. Il faut retourner le vélo, faire passer la chaîne dans les rouages, activer la pédale, et c'est bon. Par contre, maintenant, Octave a les mains toutes noires. Elles sont pleines de cambouis. Il se les lavera dans l'eau de la rivière. Nos deux amis repartent côte à côte. Plus question de faire la course maintenant. Les voilà bientôt à la rivière. Ils déposent leur vélo dans l'herbe, mettent leur maillot de bain

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0: Bonjour petits et grands scientifiques de France Musique. Pour ce nouvel épisode, nous vous proposons de sauter d'étoile en étoile et de partir dans l'espace. Y a-t-il des sons dans l'infinité qui nous entoure? La Lune et le Soleil font-ils du bruit en se déplaçant? Existe-t-il une musique extraterrestre? Alors attachez vos ceintures, SOSO, à toi de jouer, c'est parti!
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0: Nous voici au-dessus d'une drôle de planète sur laquelle est concentré tout l'espace et l'univers. Approchons-nous pour voir si on entend un peu de musique. J'ai bien l'impression qu'on entend rien du tout, dites donc. Pourtant, depuis très longtemps, la question de la musique dans l'espace passionne et fascine. Il y a plus de 2500 ans, Pythagore, que l'on connaît pour son célèbre théorème, associait les nombres et les notes de musique avec la distance et le déplacement des planètes. Plus tard, Philolaos, puis Platon, puis Aristote ont développé leur théorie pour essayer de comprendre si oui ou non la musique résonnait dans le ciel, ou au minimum s'il y avait un lien entre musique et cosmos. Pendant des siècles, nous nous sommes posés une infinité de questions sur le son de l'univers. Aujourd'hui, il faut se rendre à l'évidence, nous savons que rien ne peut résonner dans l'univers. Car l'espace est quasiment vide, en tout cas vide d'air. Alors que le son, contrairement à la lumière, a absolument besoin d'air, d'eau, de matière pour résonner et se propager. La Terre est dotée d'une atmosphère, donc le son peut voyager dans l'air, mais au-delà, cela semble malheureusement impossible. Alors oui, je sais, c'est un peu décevant dit comme ça. Car on imaginerait bien la création de notre univers il y a 13,8 milliards d'années, à travers la théorie du Big Bang, comme une impressionnante explosion de son et de matière qui aurait ainsi créé l'espace et le temps. Mais a priori, je suis désolé de le dire, il n'y a eu ni explosion, ni grand boom, pas même de... Pas de bruit donc au moment du Big Bang, mais de la matière, complètement comprimée sur elle-même, et une chaleur intense et des variations de température qui ont travaillé cette matière. La matière dont on parle là est à l'origine de tous les éléments qui composent l'univers aujourd'hui, et donc de ce qui nous en

entourent comme la nature, les objets, et qui nous constituent, nous, êtres humains. Oui, nous sommes, en quelque sorte, des poussières d'étoiles. Depuis ce que l'on appelle le Big Bang, l'univers est en expansion. Il grandit et grossit de tous les côtés. Sans faire un bruit, mais en dégageant de la lumière. D'ailleurs, on perçoit une partie de cette lumière tout simplement lorsqu'on observe un beau ciel étoilé. L'univers ne chante pas, mais il rayonne.

0: Contrairement au son, la lumière peut donc circuler dans l'espace, car elle est faite d'ondes électromagnétiques. Et qui dit onde dit vibration, tout comme le son qui est une vibration. Ainsi, on peut donc traduire les ondes électromagnétiques de l'espace en ondes musicales. Et donc écouter le son de la rotation de la Terre, du mouvement des planètes ou de l'explosion des étoiles en fin de vie. Comme ici, avec le son proposé par la NASA, l'Agence spatiale des États-Unis, de la supernova 1987A, envoie le son SOSO. Il existe en ce monde une femme astronome, ce qui signifie qu'elle étudie l'univers, qui écoute la musique des étoiles mieux que quiconque. Vanda Diaz-Merced, c'est son nom, a développé de nombreux outils de sonification.
1: Sonification, art de collecter des données, de les représenter, de les transformer en son.
0: Ainsi, grâce à cette technique, elle a récolté et stocké de nombreuses informations et elle peut accéder à des signaux venus de l'espace ou à des variations très faibles que l'on a parfois du mal à percevoir sur d'autres outils d'observation ou de mesure plus traditionnels. Vanda est née à Porto Rico, une île des Caraïbes. Depuis son enfance, elle est passionnée par la science. Mais en grandissant, elle a commencé à perdre la vue et l'année de son bac, elle est devenue complètement aveugle. Une épreuve terrible pour elle, qu'elle a pu surmonter grâce à la science. Lorsqu'elle a découvert qu'on pouvait analyser des émissions radio, donc des ondes transformées en son, en provenance du Soleil et de notre galaxie. Ce jour-là, un monde nouveau s'est ouvert à elle. Elle a alors étudié l'astronomie et développé ses fameuses techniques de sonification. Vanda écoute les étoiles et l'univers. Il existe aussi des scientifiques musiciens, comme le Canadien Matt Rousseau. Spécialiste lui aussi de la sonification, tout comme Vanda, il travaille régulièrement avec la NASA. Il récolte de nombreuses données sur le déplacement des planètes autour d'une étoile. Il les met en musique et il improvise autour des informations spatiales récoltées. Par exemple, il a mis en musique le mouvement de 7 planètes qui ressemblent en masse et en taille à celles de notre système solaire, qui tournent autour d'une petite étoile rouge située à 40 années-lumière de la Terre. Ce système d'exoplanètes,
1: exoplanètes, planètes tournant autour d'une étoile autre que notre Soleil,
0: est étudié de près, car peut-être, oui, peut-être que de l'eau ou qu'une forme de vie pourrait y être présente. 40 années-lumière, c'est loin. Mais grâce à Matt Rousseau, ça paraît tout de suite plus proche. Si la musique de quelques extraterrestres n'est pas encore venue jusqu'à nous, de notre côté, nous, les humains, nous avons tout prévu si jamais des extraterrestres voulaient écouter notre musique. Je vous explique. En 1977, ont été lancées deux sondes spatiales, Voyager 1 et 2, afin de survoler Jupiter, Saturne, Uranus, de se balader dans notre système solaire et même au-delà. Le but de la mission, collecter des données et mieux connaître ce qui nous entoure. Mais ce n'est pas tout. Les deux sondes Voyager transportent avec elles des messages gravés sur un disque. Un disque contenant des informations très importantes à propos de nous, de notre humanité. Ainsi, si des extraterrestres trouvaient ces informations et arrivaient à les décoder, ils découvriraient des photos de lieux symboliques de la Terre, comme l'Opéra de Sydney, des schémas qui indiquent la position de la Terre dans notre système solaire, mais aussi de la musique. Oui, il y a sur les sondes Voyager des enregistrements de musique traditionnelle des quatre coins du monde, mais aussi de la pop et de la musique classique, comme le Sacre du Printemps d'Igor Stravinsky. Attention, les extraterrestres, ça dépote. Les extraterrestres aimeront-ils la musique de Stravinsky autant que nous au labo, je ne sais pas. Mais y a-t-il tout simplement des extraterrestres dans l'univers? Voilà une question qui reste en suspens et qui passionne le monde entier. Récemment, nous avons découvert une nouvelle exoplanète à 48 années-lumière de nous, dans la constellation de la Baleine. Elle posséderait une importante quantité d'eau à sa surface, sous forme de glace, mais peut-être aussi sous forme liquide. Alors, y aurait-il de la vie sur cette planète? Des sons? Ou même le chant d'une baleine dans cette constellation qui porte son nom? Les scientifiques sont sur le coup, soyons patients. En attendant, SOSO, retour au labo. À la prochaine, petits et grands scientifiques de France Musique.

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4: Et coucou les petites curieuses et les petits curieux, on parle d'une matière faite à partir de pétrole et qui est absolument partout.
5: Bonjour, je m'appelle Maxime, j'ai 8 ans et demi. J'aimerais bien savoir combien on consomme de plastique par jour. Au revoir.
4: Ouah, alors ça c'est une question précise Maxime. Combien on consomme de plastique par jour, Nathalie Gontard? Vous qui êtes spécialiste du plastique, vous êtes chercheuse à l'INRAE. Qu'est-ce que vous répondez à Maxime?
6: Eh bien Maxime, si tu poses la question, je pense que tu dois te douter qu'on en consomme beaucoup. Et en effet, on en utilise en moyenne, en France, plus de 70 kg par personne et par an.
4: 70 kg par personne chaque année, c'est presque l'équivalent, si je calcule, de 3 Maximes en poids. Le prend pas mal Maxime, mais c'est énorme pour du plastique.
6: C'est énorme parce que, en plus, le plastique est très très très léger, donc ça fait des quantités de plastique pharaoniques. Et on les utilise pour plein de choses, pour emballer nos aliments, pour produire nos aliments, pour nous habiller dans la maison, pour isoler les maisons, etc. D'ailleurs, je t'invite à faire un petit exercice, tu fermes tes yeux et tu réfléchis depuis ce matin tous les plastiques qui ont croisé ton chemin, depuis que tu t'es levé.
4: Il y en a partout.
6: Sous tes pieds, dans ce que tu as mangé, ta brosse, ta veste, exactement. Le bus que tu as pris, il y en a absolument partout.
4: La radio sur laquelle, ou le téléphone sur laquelle tu nous écoutes.
6: Tout à fait. Depuis 1950, on a consommé environ 11 milliards de tonnes de plastique, dont 9 milliards se sont accumulés dans notre environnement. Parce que c'est quand même un problème, ce plastique, parce qu'il s'accumule. On ne sait pas le digérer. Notre planète ne sait pas le digérer.
4: Donc il disparaît jamais, en fait?
6: Non, jamais. Il va rester sur Terre pendant des siècles et des millénaires. Et on en a accumulé 9 milliards de tonnes. Et pour te donner une idée, c'est 4 fois plus que la biomasse animale totale qu'il y a sur Terre.
4: C'est-à-dire, si on prend tous les animaux sur Terre, c'est qu'il y a 4 fois plus de plastique.
6: C'est ça. Il n'y a que 2 milliards de tonnes d'animaux sur Terre. C'est 150 fois plus que le poids total des humains sur Terre. Donc c'est un matériau qui a pris une place énorme. Il ne disparaît pas, mais par contre il se fragmente. Et dès qu'il est produit, il va émettre des particules. Par exemple, tu vas acheter un pullover en polyester, eh bien au premier lavage, il y a des particules de plastique qui vont partir. Tu vas acheter des chaussures, à la première course que tu vas faire, par friction, il y a des petites particules de plastique qui vont partir dans l'air. Et donc ces particules de plastique, on les retrouve partout, dans l'air, les eaux, les sols, les aliments. Donc, Maxime, tu en consommes, toi, à peu près l'équivalent d'une carte de crédit, c'est-à-dire 5 grammes par semaine, qui sont cachés dans tes aliments.
4: Et comment on fait, alors, pour en consommer moins? Parce qu'il y a un moment, il faut qu'on puisse s'habiller, comment on fait?
6: On le remplace par d'autres. Alors, soit on s'en passe, je crois que ça, c'est souvent la meilleure solution.
4: Mais c'est pas forcément facile.
6: C'est pas forcément pas facile, je suis d'accord. Soit on le remplace par une autre matière. En fait, toutes les autres matières que l'homme utilise sur Terre s'intègrent dans ces cycles biogéochimiques qui stabilisent notre planète, mais pas le plastique. Donc, on va acheter un vêtement en coton, un pull en laine plutôt qu'en polyester. On va acheter une chaise en bois. On va prendre un sac en papier pour mettre ses fruits et légumes plutôt qu'un sac en plastique.
4: Ouais, bref, on fait ce qu'on peut, même s'il est malheureusement difficile d'échapper à ce terrible envahisseur. Salut les matelots!

Quelle bestiole as-tu choisi ? J'entends le bruit des vagues qui se fracassent contre les falaises. Nous sommes au bord de la côte sud de l'Angleterre. Oh ! Un grand souffle d'air monte de la mer. Ce pourrait être un dauphin ou une baleine qui vient de reprendre de l'air pour respirer. Plongeons pour en avoir le cœur net.

0: nous avons fait un bond dans le temps, au début du Jurassique, il y a 195 millions d'années. Donc, ce n'est ni un dauphin, ni une baleine, car ces bestioles n'existent pas encore, mais peut-être un ichthyosaure. L'eau est anormalement chaude. À cette époque, la température des mers peut atteindre 30 degrés, alors qu'aujourd'hui, même en été, la Manche ne dépasse pas les 20 degrés.
1: Alors les petites poiscailles, on joue à cache-cache? C'est toujours pareil, près des côtes, il n'y a pas grand-chose à se glisser dans le gosier.
0: C'est bien un ichthyosaure. Il se tourne vers moi. Il me fixe avec ses grands yeux tout ronds.
1: C'est quoi ce truc bizarre? Jamais vu un poisson pareil par ici.
0: Il ressemble vraiment à un dauphin avec son museau effilé comme un long bec. Son corps est fuselé à la manière d'une torpille, surplombé d'une grande nageoire dorsale en forme de faucille. Mais l'ichthyosaure n'est ni un mammifère ni un poisson. C'est un reptile marin. C'est pourtant cette apparence de poisson qui lui a donné son nom. Ichthyo en grec signifie poisson et sauros, lézard. Cet ichthyosaure adulte est nettement plus grand que moi. Il dépasse les 2 mètres. Mais d'autres espèces d'ichthyosaures peuvent être beaucoup plus longues, jusqu'à 20 mètres.
1: T'es quoi, toi, comme bestiole?
0: Je m'appelle Denis. Je suis un humain.
1: Un humain? Ça se mange, ça?
0: Non. Je ne suis pas du genre comestible.
1: Bon, bah, aucun intérêt.
0: L'ichthyosaure file comme une fusée et crève la surface de l'eau. Son corps s'élève et retombe à plat ventre bruyamment. Il vient de reprendre sa respiration. Contrairement aux poissons, l'ichthyosaure ne peut pas respirer sous l'eau, car il ne possède pas de branchies. Il a donc besoin de remonter régulièrement pour remplir ses poumons d'air frais. C'est aussi mon cas. Ah, ça lui fait du bien de reprendre son souffle. Oh, l'ichthyosaure entr'ouvre son long bec. Armé en haut et en bas d'une bonne centaine de dents crochues, il fait claquer ses mâchoires. Dis donc, tu cherches à me faire peur ou bien...
1: Oh,

0: Je n'avais pas remarqué sous l'eau, mais tu as vraiment des nageoires très musclées, avec des espèces de doigts au bout.
1: C'est pour nager plus vite, ma bestiole.
0: Que tes yeux sont grands, larges comme des soucoupes.
1: C'est pour mieux te voir, ma petite bestiole.
0: Et que tes dents sont pointues, comme des crochets d'acier.
1: Mais c'est pour mieux te crocher, petit humain. Bon, puisqu'on parle à muscle, c'est l'heure d'aller becter. Allez, accroche-toi à mon aileron, ça va dépoter.
0: L'ichthyosaure m'entraîne vers le large à la vitesse d'un scooter des mers. Je ne vais jamais réussir à tenir s'il continue ses va-et-vient sous l'eau et hors de l'eau. L'ichthyosaure avance comme les dauphins, dans une série de mouvements ondulatoires de la queue. Grâce à sa forme hydrodynamique, il se faufile entre les vagues à toute allure. Eh oh, l'ichthyo, va moins vite!
2: On est presque arrivé!
0: L'ichthyosaure ralentit sa course. Devant moi s'étend un merveilleux lagon bleu turquoise.
1: Prends une bonne respire. Je kiffe de venir ici quand j'ai la dalle.
0: L'eau est comme illuminée par des projecteurs invisibles. Les récifs coralliens sont gigantesques et se ramifient comme autant d'arborescences enchevêtrées. Châteaux, coupoles, tours, cavernes. Au milieu de ce labyrinthe en 3D, s'entremêlent des myriades de bestioles. Alevins, bélemnites, bivalves, crustacés. Même les algues géantes et les plantes sous-marines semblent danser en rythme au milieu du plancton phosphorescent.
1: Ah, voilà exactement ce que je cherchais. Derrière toi, yeux de ces belles ammonites bien grassouillettes. Avec les calamars, c'est mon casse-croûte préféré.
0: Une ribambelle d'ammonites géantes surgit d'une brèche de coraux rouge vif. Une cohorte d'encornets tournicotent autour d'elle, tandis qu'un banc de poissons multicolores traverse l'ensemble.
1: Je peux pas résister!
0: L'ichthyosaure part en chasse en direction du buffet gargantuesque et se faufile furtivement entre les milliers de fruits de mer. Inutile de s'agiter, il lui suffit d'ouvrir la gueule pour gober de copieuses goulées. Grâce à ses dents crochets, il réussit à agripper les proies glissantes dans sa cavité buccale avant de les avaler tout rond sans mastiquer. L'ichthyosaure a stoppé net son festin. Il regarde autour de lui, inquiet. Une ombre géante s'avance. C'est le terrifiant plésiosaure. Un de ses principaux prédateurs, un énorme reptile carnivore d'au moins 5 mètres de long, gros comme deux voitures collées bout à bout. Il pèse au bas mot 2 tonnes.
2: Ah non, pas lui!
0: Le plésiosaure, qui est 3 fois plus grand que l'ichthyosaure, braque son regard froid dans celui du petit reptile et s'avance lentement dans sa direction.
2: Il m'a capté, je suis grillé, faut se tirer illico!
0: L'ichthyosaure met en action sa queue, ses 4 nageoires et décampe sur les chapeaux de roue. Le plésiosaure lui file le train en contrebas de la barrière de corail. L'ichthyosaure redouble d'énergie, accélère, mais le plésiosaure se rapproche. Son museau n'est plus qu'à quelques centimètres de la queue de sa proie. L'ichthyosaure change brusquement de direction. Il se retourne grâce à un vif tête à queue, se cambre, puis plonge comme une flèche vers le fond. Arrivé dans un creux rocheux, il fait un salto arrière, puis remonte comme un avion de chasse. Il contrebraque à gauche, à droite, replonge à la verticale, dessine un 8 avec son corps. Il commence à distancer le plésiosaure. Le terrible prédateur reste dans son sillage. Le plésiosaure rattrape sa victime. Il ouvre ses terribles mâchoires et enfourne la queue de l'ichthyosaure. Il va le gober tout entier, d'un seul coup.
1: Ne sois pas si confiant, plésio de malheur. Tu m'auras pas comme ça, mon vieux.
0: L'ichthyosaure exécute un saut périlleux vrillé qui le dégage in extremis de la gueule de son adversaire, avant que celle-ci ne se referme complètement. La pirouette a été accomplie avec une telle vélocité que le prédateur semble dérouté. Il claque ses mâchoires dans le vide.
1: Bingo!

0: Attention! Le plésiosaure fait volte-face et revient!
1: Grâce à ses contorsions, l'ichthyosaure parvient à tenir le plésiosaure à distance. L'énorme prédateur éprouve de plus en plus de difficultés pour virer de bord au quart de tour. Entraîné par l'inertie de sa masse corporelle, il dévie et perd du terrain. Ses forces déclinent.
0: Ça y est, tu l'as éreinté. Il décroche.
1: Le plésiosaure déclare forfait. Il est vaincu. Vidé de toute énergie, il disparaît dans les profondeurs obscures.
2: Il s'en est quand même fallu d'un cheveu, hein? Mais tu t'en es sorti en un seul morceau. Chapeau!
3: Bon, c'est ma vie. Je dois me battre pour survivre.
2: Prends garde à toi! Nombreux sont les malabars sanguinaires qui rôdent dans le secteur.
3: T'inquiète, j'ai l'œil. De toute façon, j'ai rencard avec ma femelle qui va bientôt décloquer. Elle va mettre au monde notre ch'ti lézard, si tu préfères. C'est notre premier. Je veux pas rater la délivrance.
2: Alors au revoir, futur papa!
3: Salut, humain!
1: Au cours de cette aventure, nous avons entendu le mot grec « ichthyo ». Que signifie-t-il ? Reptile ? Poisson ? Ou dauphin ? Bravo ! Le mot grec « ichthyo » signifie bien « poisson ». Un des deux mots qui a servi à construire le terme « ichthyosaure », reptile en forme de poisson. Cette aventure était drôlement acrobatique et surtout bestiolement géniale.
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3: 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Finalement, je goûterais bien un ch'tine humain, moi.

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Cette poupée est trop belle, il lui faut un peu d'aide.

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2: Chers amis, bonjour.
3: Bonjour.
2: Et bienvenue pour le spécial jeune à Auboué, petite ville qui se trouve en Meurthe-et-Moselle, mais plus proche de Metz que de Nancy. Ancienne ville minière et sidérurgique, en 1892 avaient débuté les travaux de creusement du premier puits de la mine de la société Pont-à-Mousson. La commune, qui était un village rural, a rapidement changé d'aspect et est devenue une petite ville industrielle. 3 puits exploités, 3 hauts fourneaux, tout un site. Et pour loger les mineurs, les sidérurgistes, les fondeurs et leurs familles, des cités ouvrières ont été construites, ainsi que des cantines.

0: routine. Et puis l'histoire de Bouet correspond à toute celle de la sidérurgie en Lorraine. En 1960, la mine et la fonderie ont fermé et de nombreuses installations et bâtiments ont été détruits. Les hauts fourneaux ont cessé de fonctionner aux alentours de 1967 et 1968. Voilà le passé minier et sidérurgique d'Aubué et de la région qu'il faut rappeler parce qu'évidemment, ça a été la vie de famille pendant plusieurs générations. Ici, à Aubué, des emplois, ici ou à proximité, il faut citer l'usine Renault à Batilly, la Sovab, dans la construction de véhicules utilitaires. Beaucoup d'habitants et d'habitantes vont travailler au Luxembourg, qui est très proche. Et puis, je voudrais dire un mot par ailleurs de l'association Les Créateurs Lorrains. Là, on est vraiment dans l'artisanat, puisqu'il existe dans le centre-ville d'Aubué une boutique des Créateurs Lorrains où on trouve eh bien, des objets aussi divers que des bougies, des bijoux, du miel, des étoffes, tout cela étant fabriqué manuellement en Lorraine. Mais c'est le moment d'accueillir les candidats du spécial jeune du mercredi, émission très attendue. Aujourd'hui, Antoine Renaud et Raphaël Borge. Bonjour Antoine.
1: Bonjour Nicolas.
0: Tu viens d'Agondange, en Moselle.
1: Exactement.
0: Tu es en troisième.
1: C'est ça.
0: Ça se passe bien la troisième, c'est bien ?
1: Ça va, ça va.
0: Ça va ? Tu aimes les jeux vidéo par ailleurs, quand tu te détends évidemment. Quel genre de jeux vidéo apprécies-tu ?
1: Plutôt les jeux de gestion.
0: Qu'est-ce que tu appelles des jeux de gestion ?
1: C'est des jeux où on doit gérer des personnes pour éviter qu'elles meurent, par exemple.
0: Par exemple, c'est bien. Bon, quel est le jeu que tu pourrais nous recommander dans ce domaine ?
1: J'aime beaucoup RimWorld, où c'est un jeu où on doit gérer des gens après une apocalypse.
0: Ah ouais, l'ambiance est sympathique pour se détendre le soir.
1: Exactement.
0: Ouais, je vois bien. RimWorld. Antoine, tu joues avec Raphaël Borge. Bonjour Raphaël.
2: Bonjour Nicolas.
0: Tu es collégien aussi, toi. Tu es en quatrième. Antoine en troisième, toi en quatrième. Et tu habites le Luxembourg.
2: C'est ça.
0: Parle-moi de la vie au Luxembourg, qui est tout proche d'ici, hein, on le rappelle. Quelle est ta vie ? Quel est ton cadre de vie ?
2: Le Luxembourg est assez agréable. Il y a beaucoup de parcs et on peut vraiment s'amuser.
0: Tu parles de la ville de Luxembourg,
2: oui. Hein,
0: c'est vrai, il y a beaucoup de parcs, mais il y a le Grand-Duché. Et c'est un paysage assez agréable d'ailleurs, il y a beaucoup de forêts au Luxembourg.
2: Oui, il y a beaucoup de forêts, il y a aussi quelques châteaux.
0: Peut-être que tes parents travaillent dans le domaine des finances de la banque ou...
2: Oui, ma mère elle travaille dans une banque.
0: D'accord, je m'en doutais un petit peu. Les loisirs pour toi Raphaël, qu'est-ce que c'est principalement ?
2: J'aime bien jouer du tennis, lire des mangas et aussi jouer du piano.
0: Et les jeux vidéo, non ?
2: Non, pas trop.
0: Antoine et Raphaël forment notre binôme du spécial jeune d'aujourd'hui. Première question bleue d'Isabelle Goiffon à Montpellier. Qu'est-ce qu'un tintinophile ? Vous demande tout simplement Isabelle. Un tintinophile. Ah, il y a Antoine qui fait la moue.
1: Quelqu'un qui aime bien les bruits de...
0: Qui aime bien les bruits de ?
1: De ting-ting.
0: Ah, de ding-ding. Ah, le ding-ding du jeu des 1000 euros, ça pourrait être un néologisme, ça, oui. Mais alors, c'est tintinophile. Oui, c'est vrai que ça teinte aussi, mais tintinophile. Qu'est-ce qu'il y a dans tintinophile ?
2: Ils aiment bien la couleur.
0: Non, tintinophile. Les premières lettres de tintinophile, c'est ?
1: T-I-N-T ?
0: Oui. Question bleue aussi. La deuxième d'aujourd'hui de Patrick Monod à Chanet-sur-Latan en Indre-et-Loire. Dans le système solaire, quelle est la planète la plus éloignée du Soleil ?
2: Neptune.
0: C'est Neptune, c'est la huitième et dernière planète en partant du Soleil. Neptune. Nous nous concentrons toutes et tous sur cette troisième question bleue qui a été envoyée par Gabriel Lemaître qui habite Villeurbanne dans la métropole de Lyon. Quel est le cadre dans lequel se déroule le roman d'Agatha Christie intitulé « Le crime de l'Orient Express » ?
1: Dans un train ?
0: Dans un train, oui, l'Orient Express. Meurtre commis à bord de ce train prestigieux, roman paru en 1934, roman d'Agatha Christie. Question blanche de Martine et Jean-Michel Ardouin à Venanceau en Vendée. Quel grand événement a marqué le cinéma en 1927. Question très ouverte. Allez-y.
1: Un film qui est sorti, peut-être ?
2: Le premier film, peut-être, qui est sorti.
1: Le premier film non muet.
0: Et qu'on appelle ?
1: Avec du son, avec parole.
0: Oui, et c'est donc un film...
1: Parlant.
0: Parlant, oui, c'est ça. Parlons ensemble, d'ailleurs. On se parle au jeu des 1000 euros.
2: C'est compliqué.
0: 1927. Donc... Invention du cinéma parlant. Question blanche spéciale jeune de Julie Cuxac de Maron en Meurthe-et-Moselle. Quelle est la capitale fédérale du Brésil ?
2: Brasilia.
0: Brasilia, bonne réponse Raphaël. Depuis 1960, c'est une ville nouvelle, disons, inaugurée en 1960 et qui est devenue la nouvelle capitale du Brésil à la place de Rio, Brasilia. Question rouge au nom de Pauline Roy de Grande-Rivière-Château dans le Jura. Bacchus est le dieu du vin, de la vigne chez les Romains. Quel est son équivalent chez les Grecs ?
1: Dionysos.
0: Sans hésiter. Ah, vous êtes calé en, en dieu du vin. Dionysos, oui. Mythologie. Nous avons donc Antoine Renaud et Raphaël Borges. Une seule question à vous reposer. C'était la première bleue, d'ailleurs. Allez-vous trouver, avez-vous deviné, disons, puisque vous ne le saviez pas, ce qu'est un tintinophile ? C'est ce que vous demande toujours Isabelle Goiffon de Montpellier. Une seule réponse, 15 secondes.
1: On pense que c'est quelqu'un qui aime bien ce qui tintinabule.
0: Quelqu'un qui aime bien Tintin, en fait. Oh. Les tintinophiles sont des grands amateurs, des fans ou des collectionneurs des albums de Tintin. On appelle ces personnes des tintinophiles. Isabelle Boiffon à Montpellier gagne 15 euros pour cette question bleue. Antoine Renaud, Raphaël Borges, vous avez répondu juste à 5 questions sur 6. Vous connaissez les règles. Vous avez donc la possibilité de continuer le jeu en passant par le repêchage et de tenter le... Nous sommes à Obwe, dans la salle des fêtes James Galli, du nom d'un boxeur, champion de France de boxe dans la catégorie mi-lourd et qui a participé aux JO de Londres en 1948. Quelle est votre décision pendant ce temps-là ? Est-ce que vous tentez le banco ou est-ce que vous vous arrêtez ?
1: Banco.
0: Banco, d'accord. Mais auparavant, il vous faut répondre juste à la question repêchage, spécial jeune. Quel est ce film d'aventure ?
3: En fait, on s'est rendu compte que pour nourrir les pauvres, ça suffisait plus de voler les riches. Du coup, on va reprendre au shérif l'argent qu'il a volé au peuple.
4: Comment ça ?
5: On va lui voler les impôts qu'il nous a volés.
4: Ah non ! Non. Faites pas ça. Non, mais c'est impossible. En plus, c'est super dangereux. Le palais, il est archi sécurisé.
5: Mais t'inquiète pas, on n'est pas des débiles. On va pas attaquer le palais. On a un bien meilleur plan que ça. Hein ?
3: Le shérif vient de faire construire une salle des impôts. Juste en périphérie de Sherwood.
4: Non, mais c'est pareil. C'est hyper sécurisé, vous allez vous casser les dents.
3: Mais non, ils n'ont pas encore transféré l'argent. Et nous, on sait quand, à quelle heure et par où ils vont passer.
0: Vous avez bien écouté l'extrait ?
1: Oui.
0: Est-ce un extrait de Les Trois Mousquetaires, Robin des Bois ou Hook ?
1: Robin des Bois ?
0: Et oui, vous aviez les mots-clés, hein, bien sûr. Robin des Bois, La véritable histoire, un film de 2015 avec Max Boublil. C'était Robin des Bois. Vous avez donc accès au banco.
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0: Pierre De Bruyne habite Montèche, dans le Tarn-et-Garonne. C'est à lui que nous devons cette question banco spéciale jeune. Au JO de 2024 de Paris, dans quelle discipline cycliste la France a-t-elle obtenu 3 médailles, or, argent et bronze ?
1: T'as une idée ?
2: Absolument pas.
1: Attends, je vais réfléchir.
0: L'or, c'était Joris Daudet, l'argent, Sylvain André, le bronze, Romain Mailleux. Je ne sais pas si ça va vous aider. Sport cycliste, spectaculaire.
2: Peut-être BMX, mais je ne sais pas.
1: Je ne sais pas. On va essayer. On va tenter BMX.
0: C'est le BMX. Sport extrême cycliste, BMX pour Bicycle Motocross. C'est bien dans cette discipline cycliste que la France a obtenu ses 3 médailles or, argent et bronze au JO de Paris 2024. Vous avez gagné le banco et vous avez bien travaillé, bien réfléchi entre vous, travaillé entre guillemets bien sûr, bien joué, vous avez échangé et donc vous avez trouvé la bonne réponse qui vous permet de gagner 500 euros si vous vous arrêtez maintenant. Et autre possibilité, remettre en jeu cette somme en tentant de gagner le double avec le...
2: Super, super,
1: on essaie.
2: Super,
1: ouais, on essaie.
2: Super, super, super.
1: Super.
0: Super banco. Je préfère dire les choses avant. La dernière question du jeu pour aujourd'hui.

0: Une question super banco qui a été envoyée par Jean-Pierre Maric de Cancale en Ille-et-Vilaine. En médecine, quel est le suffixe que l'on ajoute à un nom d'organe pour préciser que celui-ci est l'objet d'une inflammation ? Rappelons la question. En médecine, quel est le suffixe que l'on ajoute à un nom d'organe pour préciser que celui-ci est l'objet d'une inflammation ? Les trois dernières lettres ajoutées au nom de l'organe pour dire qu'il est malade, qu'il est enflammé, qu'il y a une inflammation.
1: T'as une idée ?
2: Peut-être A-I-R-E, mais...
1: Il a dit trois lettres.
2: Ouais, A-I-R.
1: A-I-R.
2: Non. A-I-R-E, c'est quatre lettres.
0: Quel suffixe est ajouté à un nom d'organe pour préciser qu'il est l'objet d'une inflammation ?
2: E-A-U, peut-être.
1: Non, quand même pas.
0: Une proposition ? C-I-T-E. It. Et oui, comme gingivite, œsophagite, tendinite, il y en a beaucoup. Hein. Les trois dernières lettres, donc c'est ITE, suffixe IT, pour indiquer qu'il y a une inflammation à propos de cet organe. Donc c'est IT. Question qui rapporte à Jean-Pierre Maric, IC à la fin, à Cancale, en Ille-et-Vilaine, 45 euros. C'était une question super banco. Antoine Renaud, Raphaël Borges, vous repartez avec le Petit Larousse Illustré 2026. Et un bel album chez Larousse Jeunesse, Animorama, c'est la série. Et là, c'est Effroyable Dinosaure. Bonne journée et à demain, si vous le voulez bien. Et j'ai oublié les enceintes connectées. Oh là là, enceintes connectées Bluetooth, France Inter en plus pour vous. Donc je renouvelle mes souhaits. À demain, si vous le voulez bien. Ouais.

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5: Et coucou les petites curieuses et les petits curieux, poisson d'avril.
6: Bonjour, je m'appelle Manon et en fait j'aimerais savoir si on pourrait réussir à raconter des blagues en latin. Merci.
5: Alors ça c'est une drôle de question quand même Manon. Je salue ton audace et je suis avec Étienne Kern ici juste à côté de moi, professeur de lettres classiques et écrivain. Donc Étienne Kern, je vous relais cette question de Manon. Est-ce qu'on peut raconter des blagues et réussir à le faire en latin ?
7: Bien, je trouve que la question de Manon est merveilleuse, parce qu'elle part du principe qu'on doit pouvoir s'amuser avec le latin, que c'est pas simplement une vieille chose morte, et qu'on peut en faire quelque chose de vivant et de joyeux, et ça me fait bien plaisir comme question. Alors, oui, pour répondre, c'est très simple, oui, absolument. En fait, dans toutes les langues, dès qu'il y a une langue, c'est-à-dire à la fois du son et du sens, eh bien, on peut jouer avec le son et le sens, et on peut créer du rire ou de la joie, et des jeux de mots, etc. Je peux commencer par un souvenir personnel. Quand j'étais collégien, je faisais du latin déjà, et dans le manuel que j'avais à l'époque, il y avait un dessin, un moment, qui représentait un lion qui était très grand, et une toute petite souris. Et le lion disait à la souris, en gros, « Tu es toute petite ». Et la souris répond, en latin, « Sum mus ». Sumus, sum, c'est « je suis », et mus, en latin, c'est la souris. Mais sumus, lu en un mot, en latin, ça veut dire très grand, le plus grand.
5: Ah.
7: C'est une forme de superlatif. Donc la petite souris qui dit je suis une souris, en fait, elle est en train de dire le plus grand.
5: Je suis la plus grande, en vrai.
7: Voilà. On a un exemple merveilleux dans l'histoire de la musique. C'est un canon de Mozart où le compositeur est capable de faire des calembours à la fois en allemand et en italien à partir de quelques mots latins ou de mots qui ont l'air d'être latins parce qu'ils trichent un petit peu. Et dans ce canon, en fait, il doit y avoir 7 mots et ça veut dire quelque chose comme « Mars est une chose difficile à lire pour moi ». C'est pas très intéressant comme sens,
5: ouais.
7: Mais enfin, ça tient. Et après, vous avez encore « Et Ionico difficile ». Et ce qui est incroyable, c'est que dès que ces quelques mots sont chantés avec le canon, d'un coup, on se met à entendre complètement autre chose.
5: C'est quoi qu'on est censé entendre alors là, Étienne Kern ?
7: Alors, si on laisse de côté le début de Difficile, on entend littéralement Lec tu mi im ars, ce qui est assez proche de l'allemand, Lec du mi im arsch, ce qui pourrait devenir en français Toi, lèche-moi les fesses.
5: Ah ouais ?
7: Mais en fait, c'est un mot qui est plus vulgaire que fesses qui est employé avec arsch. Et juste après, quand vous avez Et Ionicu qui est répété,
5: ouais.
7: Il y a un moment où on entend Cuyoni, Cuyoni, Cuyoni.
5: Ouais.
7: Et là, pour le coup, c'est l'italien. Et le mot italien qu'on entend, eh bien, en français, si vous voulez, c'est la première syllabe de Cuyoni.
5: Mais c'était pas une intention de Mozart.
7: Mais absolument, si, bien sûr.
5: Ah si, il a voulu jouer là-dessus.
7: Mozart,
5: oui, d'accord, le petit malin.
7: Il a fait d'autres canons comme ça, mais celui-là passe par le latin. Alors, les musicologues pensent que Mozart voulait se moquer en particulier d'un ténor, d'un chanteur, qui sûrement s'est pas rendu compte de ce qu'il allait chanter. Mais c'est là que c'est passionnant. Parce qu'on revient sur le mot blague, qui était dans la question de Manon tout à l'heure. Parce que, en fait, le mot blague, on ne sait plus ce que ça veut dire. Mais blague a un sens littéral. Une blague, d'abord, c'est un objet. C'est une blague à tabac. C'est un petit sac où on met du tabac. Et à un moment, à partir du 19e siècle à peu près, on a employé blague pour dire plaisanterie. Pourquoi ? Parce que les gens d'époque adoraient faire une plaisanterie qui consistait à prendre une blague à tabac, à souffler dedans pour la gonfler, pour faire croire qu'elle est pleine, alors qu'en fait, elle est vide.
5: Ah, ça vient de là, le mot blague.
7: C'est une sorte de mystification. On fait croire quelque chose qui n'est pas vrai à quelqu'un.
5: Avec l'objectif de faire rigoler, bien sûr, hein, et donc possible dans toutes les langues. 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
2: Lorsque le soleil se couche dans les montagnes du nord de la Mongolie, il éclabousse le monde de 1000 éclats d'or. C'est ici, dans les années 1160, qu'est né Temujin. Lorsque le petit est sorti du ventre de sa mère, il tenait un caillot de sang à la main. Pour les Mongols, c'est un signe, et pas n'importe lequel, celui d'un exceptionnel destin à venir. En grandissant, Temujin est devenu Genghis Khan. À la tête de sa redoutable armée, au galop, il s'est emparé du nord de la Chine, du Tibet, de la Sibérie. Ses généraux sont allés jusqu'aux portes de l'Europe. Genghis Khan et ses successeurs ont bâti le plus vaste empire que le monde ait jamais connu. À sa mort, en 1227, on l'a enterré dans un endroit secret, caché de tous, pour l'éternité. Cela fait maintenant 800 ans et personne, je dis bien personne, n'a réussi à retrouver son tombeau. Percer cet incroyable mystère, c'est le rêve et la quête d'un grand archéologue français. En 2014, à plus de 80 ans, le professeur Pierre-Henri Giscard pense enfin tenir la bonne piste. Il est formel. Tous les indices pointent vers un seul et même lieu, le Burkhan Khaldun, une montagne sacrée au nord de la Mongolie, interdite d'accès aux étrangers depuis le Moyen-Âge. Tiens, tiens, voyez-vous ça? Comme c'est curieux! Le professeur a-t-il vu juste? Pour le savoir, une seule solution, partir en mission d'exploration archéologique. Accompagné par deux scientifiques et un réalisateur qui filmera tout, le professeur Giscard espère localiser, grâce à une technologie de pointe, l'emplacement précis du tombeau, sans avoir à creuser ne serait-ce qu'un seul petit centimètre. La vache ! Rudement pratique ! L'enquête qui les attend est exceptionnelle, autant que dangereuse. Pour les Mongols d'aujourd'hui, Genghis Khan est un véritable dieu. Rechercher sa tombe, c'est tout simplement interdit. Nos vaillants aventuriers rentreront-ils en un seul morceau? Oh, ou en quatre? Oh, ou en mille? Youpi! Direction la Mongolie, nous partons à la recherche du tombeau de Genghis Khan.

0: Le Burkhan Khaldoun est une magnifique montagne entourée d'immenses plaines. Ici, le vent balaye les herbes vigoureuses, le monde est rempli de petits arbres, de marécages et de boues. Nous sommes en 2014, à la fin du mois de juillet, il est à peu près 13h15, une jeep rebondit sur les cailloux. À l'intérieur, 1, 2, 3, 4, c'est bon, tout le monde est là. Le professeur Pierre-Henri Giscard, bien sûr, Julien Géry et Raphaël Hautefort, les deux scientifiques qui l'accompagnent, ainsi que Cédric Robion, le réalisateur. Les quatre hommes sont inquiets. La montagne est protégée par des gardes armés jusqu'aux dents. Pas sûr que ces gaillards acceptent de les laisser passer. Heureusement, le professeur Giscard est un grand savant reconnu par les Mongols. Espérons que cela pourra les aider un peu. Le cœur battant, les scientifiques pénètrent la zone de contrôle. Ça y est, ils sont arrivés devant la barrière. Durant de longues minutes, qui paraissent durer une éternité, on parlemente, on négocie, on discute avec les gardes. Soudain, oh, miracle! La barrière se lève! L'équipe peut entrer! Le professeur Giscard a les yeux qui pétillent, façon feu d'artifice.
1: C'est le plus grand bonheur qui puisse m'arriver,
0: dit-il en se tournant vers ses compagnons.
1: Regardez, nous sommes à la porte du paradis.
0: En revanche, mauvaise nouvelle. L'équipe n'a pu obtenir qu'une autorisation de 4 petits jours. Il va falloir faire vite. Le compte à rebours a commencé. Avant de se lancer dans l'exploration de la montagne sacrée, l'équipe doit vérifier qu'ils cherchent au bon endroit. Pour cela, le professeur a un indice. La tombe de Gengis Khan a été soigneusement dissimulée. D'après une légende, les hommes de l'époque auraient même détourné une rivière pour la cacher. Si les scientifiques en retrouvent la trace, alors bingo! Ils sauront qu'ils sont sur la bonne piste. Le professeur Giscard conduit l'équipe jusqu'à la vallée au pied de la montagne. Là où poussent aujourd'hui de jolis buissons tout frétillants, coulait-il jadis un grand et beau torrent? Raphaël Hautefort sort son drone. Grâce aux photos qui seront prises, il va pouvoir constituer un plan virtuel du paysage. Ce type de représentation est d'une précision époustouflante. Elle permet de montrer chaque détail. En analysant les données ainsi obtenues, les scientifiques trouveront leur réponse. Sur la tablette, les images le confirment. Oui. Une rivière a bien été détournée au pied de la montagne.
1: Nom d'un Yakamoumout !
0: S'exclame le professeur Giscard.
1: Mais pour qui détourner une rivière, si ce n'est pour un empereur ?
0: C'est une sacrée bonne nouvelle, c'est vrai ! Mais ce n'est pas suffisant. Ils ont besoin d'autres preuves. Et puis surtout, bon chant de bonsoir, où chercher ? À droite, à gauche, en haut, en bas ? Le Burkhan Khaldoun, c'est véritablement immense et je te rappelle que le temps presse, chaque minute compte. Parce qu'il a passé des années à étudier les Mongols du Moyen-Âge, le professeur Giscard sait qu'ils avaient l'habitude d'enterrer leurs morts à flanc de montagne, souvent à mi-hauteur. Il sait également qu'ils installaient toujours, et encore aujourd'hui, leurs habitations au sud, car c'est leur direction préférée.
1: Eureka !
0: S'écrie-t-il.
1: Le versant sud de la montagne, à mi-hauteur de la pente, c'est là qu'il faut chercher.
0: Il est temps de ressortir le drone. Sacrément pratique ce petit engin. C'est leur œil volant. Les images qu'il rapporte sont extrêmement intéressantes. Elles révèlent la présence d'un immense cercle de pierre posé à proximité d'un grand lac. Un cercle de pierre ! Ce genre de forme géométrique est rarement l'œuvre de la nature. S'il s'avère que c'est l'homme qui en est l'auteur, alors je te laisse imaginer les conclusions qu'on pourrait en tirer. Oui, c'est exact. Il y aurait de grandes chances que le tombeau ne se trouve pas très loin. Immédiatement, l'équipe se met en route. Façon de parler, hein, car en fait, il n'y a aucune route. Les scientifiques se déplacent à pied depuis leur arrivée au pied de la montagne. Oula! Ouh, pas facile de crapahuter à cette hauteur. Mais, crois-moi, ça vaut le coup. Le cercle de pierre est absolument parfait. Comme si quelqu'un l'avait construit pour faire une cérémonie à l'intérieur. Les scientifiques sont-ils sur le point de faire une découverte spectaculaire? Les mains tremblantes, Raphaël Hautefort sort la caméra thermique. Ce petit joujou permet d'observer sous la terre. L'équipe pourra ainsi vérifier comment le cercle de pierre s'est constitué. Les yeux rivés sur son écran, Raphaël analyse les données.
2: C'est vrai que c'est assez perturbant.
0: Commente-t-il.
2: Mais pour autant, désolé professeur, je crois que ce cercle est bien naturel. En revanche, certaines roches sont disposées de façon étrange. Comme si quelqu'un avait changé leur position, mais plus tard, après la formation du cercle. C'est vraiment bizarre.
0: Bon sang de bonsoir, mais il est naturel ou pas ce cercle? Hélas, pas le temps de poursuivre. Une terrible tempête vient de se lever. En un quart de seconde, le ciel vire au sombre. Le vent fait plier les arbres.
1: La malédiction!
0: S'exclame tout à coup le professeur. Cédric, Julien et Raphaël se regardent, totalement paniqués.
1: Selon certaines légendes,
0: poursuit-il,
1: quiconque s'approcherait du tombeau déclencherait des catastrophes naturelles. Génial! Ça veut dire que nous nous approchons du but.
0: Ça, berlipouette-pouette! On peut dire qu'il a un moral à toute épreuve, notre archéologue. Mais allez, vite, dépêchons! Il faut monter les tentes pour s'abriter. La tempête souffle depuis maintenant 15 heures. L'heure est grave. Dans un jour, le compte à rebours sera terminé et pour l'instant, les scientifiques n'ont encore rien trouvé. Heureusement, il reste le sommet à explorer. Vaillamment, l'équipe se met en route. Cédric, Julien et Raphaël surveillent le professeur. Il est tout menu. Tu imagines s'il s'envolait ? Parvenus enfin tout en haut, ils n'en croient pas leurs yeux. Devant eux s'élève un immense dôme recouvert d'herbe. On dirait qu'il a été posé là et il ne donne pas du tout l'impression de faire partie de la montagne. Ce dôme a-t-il été construit par la main de l'homme? Abrite-t-il le tombeau de Gengis Khan? Pour en savoir plus, l'équipe décide de l'escalader.
1: Sapristi!
0: S'exclame tout à coup le professeur.
1: Regardez! Regardez!
0: Il vient de découvrir des thugs. Ces fameuses bannières mongoles, ornées de queues de yak ou de chevaux et surmontées d'un trident. Oh! Un trident! Mais pardi! C'est l'emblème de Gengis Khan! Qui a bien pu monter jusqu'ici pour les planter? Pourrait-il s'agir des Darkhan, ces soldats d'élite qui, d'après certains textes du Moyen-Âge, protégeraient le tombeau du grand conquérant? Hélas, catastrophe! Les 4 jours fatidiques sont écoulés, il faut quitter le site en toute urgence. Dans l'avion qui les ramène à Paris, malgré les délicieuses cacahuètes, les scientifiques ont le moral au fond de leurs chaussettes. Alors, quoi? L'aventure s'arrêterait là? Ah non, sûrement pas! Juste avant de partir, ils ont réussi à prendre des photos du dôme avec leur drone. Ils vont les faire analyser par Tara Besin, une grande spécialiste des sols très anciens. Elle seule pourra leur dire si le dôme est naturel ou s'il a été fabriqué par l'homme. 3 mois plus tard, Raphaël et Cédric sont dans le bureau de la spécialiste. Que va leur révéler Tara Besin?
3: Les données que vous avez réunies sont intéressantes, mais j'ai besoin de plus d'éléments pour terminer mon analyse. En fait, il me faudrait des informations sur le sous-sol.
0: Tu sais ce que ça veut dire? Oui, oui. Il faut repartir en expédition. Un an plus tard, toute l'équipe est de nouveau réunie devant le Burkhan Khaldoun. Les scientifiques ont apporté avec eux un géoradar. Cet outil leur permettra d'étudier la nature et la composition du sol sous le fameux dôme. Cette seconde expédition, tu t'en doutes, est aussi secrète et dangereuse que la première. Bon, quand faut y aller, faut y aller. L'ascension de la montagne se fait au pas de course. Le professeur est essoufflé, il a du mal à avancer. Pour aller un peu plus vite et éviter que l'équipe ne se fasse repérer, Raphaël Hautefort continuera tout seul jusqu'au sommet. Courage, Raphaël! Arrivé devant le dôme, une incroyable surprise l'attend. De nouvelles constructions de pierre sont apparues. D'étranges formes, comme des signes, parcourent les pentes arrondies. On dirait des lettres ou des symboles. Ce sont des tamgas, des emblèmes mongols. Ils appartiennent à la famille impériale. Raphaël les compte. 1, 2, 3, 4, 5, 6. Il y en a 6. Serait-il possible qu'en plus de Gengis Khan, 6 grands chefs de guerre aient également été enterrés ici? Reste à savoir si le tombeau du conquérant se trouve bien sous le gigantesque dôme. Le scientifique sort le géoradar. Il fait ses relevés sans aucune difficulté. Nous voici de retour à Paris, dans le bureau de Tara Besin. Grâce aux nouvelles informations récoltées, elle peut enfin donner ses conclusions.
3: Le dôme est composé de sable et de pierre. Il a donc bien été construit par l'homme. En plus, il a exactement la même forme que certaines tombes impériales chinoises. C'est votre monument funéraire.
0: Pour qui d'autre, en effet, aurait-on construit cet immense dôme? Pour qui d'autre interdire l'accès à une montagne depuis le Moyen-Âge? Les scientifiques ont réussi à percer un secret vieux de 800 ans. Ils ont retrouvé le tombeau du grand empereur. Et maintenant alors, que faire? Creuser et ouvrir pour voir ce qu'il contient? Eh bien, ceci, vois-tu? Ce sera au peuple mongol d'en décider. 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

Au fait, mais que veut dire Genghis Khan? En mongol, cela signifie souverain universel. Pourquoi universel? Parce que Temujin a unifié toutes les tribus mongoles. Grâce à lui, la Mongolie est devenue un pays.

0: Il est l'heure d'aller se coucher, mais mon doudou s'est encore caché. Doudou. Mon doudou. Où es-tu? Où te caches-tu? Je crois que mon doudou est encore parti à l'aventure. Quel coquin ce doudou! Est-ce que tu veux venir chercher mon doudou avec moi? On y va! Mais qu'est-ce qu'on fait là? Où est-ce que Doudou nous a encore emmenés? Où est-ce que l'on est? On est dans la cour d'une école maternelle. Tu entends? Les voix des enfants qui jouent? Les enfants courent? Ils sautent, ils grimpent, ils s'amusent bien. Est-ce que tu crois que mon doudou se cache ici? Dans la cour de récréation de l'école maternelle, on peut se cacher de mille et une façons. On peut se cacher sous un banc, sous un petit toboggan. On peut se cacher aussi derrière un arbre ou derrière le dos de la maîtresse. La clochette vient de sonner. La récréation est terminée. Les enfants rentrent dans leur classe. Doudou, Doudou, tu es un petit coquin. Je vois le bout de tes oreilles qui dépasse. Mais qu'est-ce que tu fais là? Mon doudou s'est glissé dans la poche d'un manteau pour que je ne le voie pas. Mon doudou saute de la poche et disparaît en courant dans les couloirs de l'école maternelle. Je crois bien que mon doudou veut encore une fois jouer à cache-cache avec moi. Écoute, tu entends? Dans une des classes de l'école, il y a des enfants qui sont en train d'apprendre une comptine. Oh mais, qu'est-ce que c'est que cette voix? Je la reconnais. C'est la voix de Doudou. J'ai l'impression que ça vient du fond de la classe. Allons voir. Doudou, je t'entends. Tu es tout près de moi. Doudou, tu es là, je te vois. Tu t'étais caché dans la caisse avec tous les doudous de la classe. Le doudou chien, le doudou chat, le doudou tigre. C'est une très bonne cachette, mon doudou.
1: Hibou, hibou, hibou, hibou,
2: chou,
1: chou,
2: genou,
1: genou,
2: chou,
1: bijou,
2: genou,
1: bijou,
2: genou, caillou,
1: caillou,
2: bijou,
1: bijou,
2: bijou,
1: hibou,
2: hibou,
1: caillou,
2: joujou,
1: joujou,
2: hibou,
1: genou.
0: La clochette vient encore de sonner. Cette fois, c'est l'heure d'aller déjeuner. Mon doudou en profite pour sortir de la classe avec tous les enfants. Ça y est, mon doudou a encore disparu. Avant d'aller à table, les enfants doivent passer aux toilettes pour se laver les mains. Puis, ils s'installent dans la salle à manger. Aujourd'hui, au menu de la cantine, il y a des carottes râpées, du poulet, de la purée de pommes de terre et une compote de pommes. Les enfants commencent à manger et mon doudou aussi. Il est tranquillement assis à une table en train de se régaler. Tu as l'air de beaucoup aimer l'école, mon doudou. Si tu as envie, on peut rester ici, s'allonger dans les petits lits pour faire la sieste avec les autres enfants et se laisser bercer par la voix de la maîtresse qui raconte une belle histoire.
2: Il était une fois un joli jardin où régnait une paix royale. Les oiseaux pépiaient gaiement tout le jour. Les souris et les rats furetaient toute la nuit entre les herbes à la recherche de quelque nourriture. Quant aux poissons du bassin, ils s'amusaient à faire des pirouettes hors de l'eau ou jouaient à poissons perchés.
0: Dors bien, petit doudou. 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
2: Et coucou les petites curieuses et les petits curieux. Oh, regardez, Spider-Man et Wonder Woman qui passent.
3: Bonjour, je m'appelle Com, j'ai 5 ans. Pourquoi les super-héros n'existent pas?
2: Merci Com pour ta question. Un petit peu de regret, j'ai l'impression, derrière, non? Pourquoi les super-héros, ils n'existent pas? Égal, moi j'aimerais trop que les super-héros, ils existent. Je suis avec Marianne Chaillon, que tu as peut-être entendu rire à l'instant, professeure de philosophie au lycée à Marseille. Alors pourquoi les super-héros, ils n'existent pas? Mais est-ce seulement vrai, Marianne Chaillon?
4: C'est vrai, Com a raison, on n'a jamais vu Batman dans sa Batmobile. On n'a jamais vu Superman voler dans le ciel ou Spider-Man passer d'un toit à l'autre après avoir jeté sa toile d'araignée. Les super-héros ou les super-héroïnes semblent appartenir au monde de la fiction, aux bandes dessinées, aux dessins animés, avec leurs pouvoirs extraordinaires, leurs costumes, leurs équipements sophistiqués, j'ai parlé de la Batmobile, et leur identité secrète. Ah, mais justement! Si on parle d'identité secrète, les super-héros et les super-héroïnes, ils ont souvent deux visages. Spider-Man, si on le croise pendant la journée, il s'appelle pas Spider-Man, il s'appelle Peter.
5: Peter Parker.
4: Peter Parker, il a souvent des problèmes dans sa vie, dans son métier, il est tout discret. Et caché derrière ses lunettes, on n'imaginerait jamais que le soir, il va sauver des gens en voltigeant dans les airs. Eh bien moi, comme, peut-être je me trompe, hein, mais tu vois, je crois que derrière les gens qu'on croise tous les jours, il y a beaucoup de super-héros qu'on ignore. Si on ouvre un peu les yeux, regarde. La madame ou le monsieur, sous sa blouse blanche, c'est peut-être son déguisement de super-héros, qui guérit les personnes quand elles sont malades. Ben moi, je crois que ce sont des super-héros, d'ailleurs, comme les infirmiers et les infirmières qui les entourent. Tu crois pas, toi, par exemple, une maman ou un papa, parfois aussi, ce sont des super-héros qui, grâce à leur amour, nous aident à franchir les pires épreuves de la vie. Et même la maîtresse ou le maître qui t'apprend des choses, qui t'aide à croire en toi, à trouver ton chemin dans la vie, bah eux aussi, ce sont des super-héros. Bon, je sais ce que tu penses. Parfois, ils ne sont pas du tout gentils, les maîtres ou les maîtresses. Mais t'as raison, quoi. Mais s'il y a des super-héros, parfois aussi, il y a des super-vilains. Et je te dirais comme... Moi, je pense qu'ils existent et je pense qu'on a tous à choisir notre camp. Et je suis sûre que toi aussi, si tu le veux un jour, et c'est peut-être déjà arrivé, tu seras le super-héros qui sauvera ou qui aidera quelqu'un en difficulté.
2: Et tu auras même le droit de mettre une cape si t'as envie. Salut les matelots!
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7: J'ai du chocolat pour le petit déjeuner, des super bretelles pour la naissance de ma cousine.

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5: Bonjour, je suis Nicole Ferroni et je vais vous raconter l'histoire de la petite patate qui voulait devenir un chien féroce.

était une fois une petite patate qui habitait dans un champ de Picardie après qu'un paysan y ait enterré sa grand-mère auparavant. Alors, quand je dis sa grand-mère, je ne parle pas de la grand-mère du paysan, évidemment, non, car on n'enterre pas des grand-mères qui n'auraient rien demandé. Non, je parle de la grand-mère de la patate. Oui, notre petite patate était là, dans ce champ de Picardie, parce que sa grand-mère patate y avait été plantée. Parce que je ne sais pas si vous savez comment poussent et se multiplient les patates, mais en fait, c'est assez rigolo. En fait, quand on plante une patate sous terre, cette patate donne une plante, cette plante grandit, et quand la plante est grande, elle forme à ses pieds sous terre d'autres patates, qui chacune pourront donner d'autres.

plantes qui donneront d'autres patates, etc., etc. Et donc, c'est pour ça que notre patate se trouvait là, car un paysan avait enterré grand-mère patate qui avait donné des filles et des petites filles patates. Bon, c'est clair ou pas? Oui, hein, on va dire que oui. Allez, on continue. Un jour, alors que notre petite patate n'était plus si petite que ça, le paysan vint dans le champ pour la récolter, elle et ses sœurs. Il retourne donc la terre, les ramasse une à une, les charge dans sa brouette, les dépose dans une cagette et les emporte ensuite dans sa ferme pour les nettoyer. Car oui, les patates, quand elles sont ramassées, sont encore pleines de terre. Donc avant de les vendre ou de les manger, on les nettoie. Et c'est ce que fait notre paysan. Donc, le paysan s'assoit dans son débarras, il a la cagette pleine de patates sales ou de sales patates à sa droite, un chiffon dans la main gauche, et une à une, il prend les patates et les essuie. Et une fois nettoyées, il les dépose à ses pieds dans un panier. Et alors que c'est au tour de notre patate d'être époussetée, le paysan la saisit, lui enlève la terre qui la recouvre, lui débarrasse ainsi les yeux, donc le regard de toute poussière, et là... Que voit notre patate depuis le panier dans lequel elle vient d'être déposée? Oui, quelle chose incroyable se trouve devant elle au pied du paysan? Eh bien, je vous le dis, un chien. Oui, un énorme chien qui se tient là à quelques mètres. Un chien si grand, si fort, si poilu, que notre patate en est toute impressionnée. Et encore, elle n'a rien vu, car pile au moment où elle regarde si épatée, enfin si épatatée, puisque c'est une patate, voilà que le chien bondit et se met à aboyer. Oui, car persuadé d'avoir entendu un passant qui passe, le chien se dresse sur ses trois pattes. Oui, puisqu'il n'a que trois pattes, c'est d'ailleurs pour ça que le paysan l'a adopté, il avait eu pitié. Le chien aboie de toutes ses forces en direction de la rue. Et le paysan aboie à son tour derrière le chien. Brutus, chute, mais Brutus, arrête. Mais du calme, Brutus, allez au pied. Brutus, oui, au pied, bon chien, oui, bon chien, Brutus. Et même s'il le gronde un peu, le paysan a raison de dire de Brutus qu'il est un bon chien. D'abord parce que Brutus garde bien la maison, et puis aussi parce que Brutus est un chien vraiment bon, dans le sens qu'il a un bon cœur. Et d'ailleurs, heureusement que les passants ne s'arrêtent pas plus longtemps, car ils auraient tous vu la supercherie, oui. Même si Brutus a l'air méchant, en réalité, il est très gentil. Mais chut, ça, c'est un secret. Bref, passé cette petite séance d'aboiement et après avoir reçu de son maître un peu de reproches, mais aussi beaucoup de caresses sur la tête, Brutus le chien se recouche au pied du paysan. Et désormais, la petite patate qu'il observe connaît son nom. Brutus. Oh oui, Brutus, le chien à trois pattes qui est fort comme s'il en avait quatre. Oui, Brutus, ce chien si grand alors qu'elle est petite, lui si fort alors qu'elle est fragile, lui si beau alors qu'elle est si patate, quoi. Et puis lui, il a un museau et des dents quand elle n'a pas de bouche et il a une grosse voix quand elle cherche la sienne. Oui, parce que Brutus le chien était tout ce que la patate n'était pas et tout ce qu'elle aurait pourtant aimé être, notre petite patate se mit en tête de devenir elle aussi un chien féroce. Alors je sais, vous allez me dire, mais c'est-à-dire elle s'est mis en tête la patate, parce que ça a une tête les patates? Oui, bah alors, écoutez, en fait, pour être honnête, je ne sais pas, mais j'imagine que oui. En tout cas, celle-là devait en avoir une, puisque justement, elle avait dans sa tête un plan. Oui, dans sa tête de patate, elle avait élaboré, imaginé, une stratégie pour devenir, elle aussi, un jour, un chien féroce à son tour. Elle se disait notamment que le meilleur moyen de devenir un chien féroce, c'était déjà de savoir précisément pourquoi ou comment Brutus en était un. Pour cela, elle se disait donc que le meilleur moyen d'avoir une idée précise, ce serait d'aller observer Brutus de plus près. Oui, voir comment étaient ses poils, ses dents, son museau, ses muscles puissants. Mais elle savait aussi que s'approcher de Brutus en plein jour serait beaucoup trop risqué. Elle pourrait être vue soit par Brutus, soit par le paysan. Paysan qui aurait été du coup drôlement étonné de voir une patate rouler toute seule devant lui. Aussi, elle décida donc d'attendre la nuit pour mettre en œuvre son projet d'espionnage de chien féroce. Ainsi, patiemment, notre patate attend que le soleil se couche, que le paysan se couche, puis que Brutus se couche, enfin bref, que tout le monde se couche pour se mettre en route. Et, très silencieusement, la patate se met à se balancer. À la une, à la deux, à la trois, whoop, elle sort du panier. Elle roule au sol et arrive ainsi à deux pas, enfin à deux pas de patate, donc à deux pas patate, de la truffe du gros chien.
Elle le regarde de plus près et enregistre dans sa tête tout ce qu'elle voit. Bon, des poils à museau, mais aussi des babines pendantes, des sourcils fournis, une truffe froide, mais surtout quelque chose d'encore plus étonnant, à savoir la chaleur de son corps. Oui, contrairement aux patates, Brutus le chien a, comme la plupart des animaux, un corps qui est tout chaud. Et notre patate se demande si ce n'est pas de ce feu intérieur que Brutus tire toute sa puissance. Alors, elle roule entre ses pattes pour le savoir. Et elle atterrit dans le cou tout chaud du chien. Où la patate se sent maintenant si bien et si... Oh, fatiguée d'avoir veillé si tard, qu'elle s'endort dans les bras et la chaleur de Brutus. Et elle y dort vraiment, mais tellement bien, mais tellement super bien, qu'elle ne voit pas du tout le temps passer. Elle ne voit pas notamment qu'après de longues heures de sommeil, le ciel s'éclaircit dangereusement. Comme pour lui dire « Attention, petite patate, je crois que le soleil se lève et tu vas être démasquée. » Et ce n'est que justement quand un rayon de soleil finit par lui taper dans l'œil et la réveille que sapristi, elle se rend compte de la situation. Elle s'écrit « Oh là là, mais qu'est-ce que je fais là? Il faut que je m'en aille, je vais me faire choper !» Et donc vite, la patate bondit, saute, s'élance, mais ne faisant pas gaffe, bute contre la gamelle du chien. Le chien se réveille, il la prend dans sa gueule et lui demande ce qu'elle fait là. Elle répond « je suis une patate qui veut devenir un chien féroce. Alors je ne sais pas si vous prenez des stagiaires, mais si vous voulez, je peux vous laisser une lettre de motivation au cas où vous organisez pour les patates des formations pour devenir chien féroce. » Et Brutus de répliquer « Quoi ? Des formations pour devenir un chien féroce ? Pour toi, petite patate ? Une patate qui veut devenir un chien féroce ! Oh là là ! » Et croyant qu'il se moque d'elle, notre petite patate se met à pleurer. Et parce que les larmes coulent sur sa peau ensoleillée, ses tout petits bourgeons se mettent à germer. Mais le chien, lui, rigole encore. Et la patate lui dit « Franchement, c'est pas gentil de se moquer. » Mais Brutus réplique « Mais je me moque pas, la patate. Je ris car tu es une patate qui veut devenir chien, alors que moi qui suis chien, eh ben figure-toi que j'ai toujours rêvé d'être une patate. C'est fou, ça, non ?» La patate dit « Quoi ? Vous voulez être une patate ? Mais monsieur le chien, ça n'a aucun intérêt d'être une patate. Regardez comme je ne suis rien. » Et le chien de dire « Mais tu rigoles. En toi, tout est incroyable, patate. Ne serait-ce que tes bourgeons. Regarde-moi. Moi, je n'ai que 3 pattes, mais ma 4e ne repoussera jamais. Alors que toi, avec tes bourgeons, tu peux te faire pousser des bras, enfin des branches, des feuilles à l'infini. Si l'une tombe, l'autre repousse. Quand moi, je resterai toujours à 3 pattes. Et puis moi, si je n'ai rien dans ma gamelle, pas de croquettes, pas de viande, je meurs. Alors que toi, avec du soleil, de l'eau, de l'air, au contact de la terre, ça te suffit. Et puis moi, qui suis un chien seul, si tu me laisses ainsi, je resterai toujours tout seul. Alors que toi, pour fonder une famille, tu n'as pas besoin ni de renifler le derrière d'une patate, ni de te trouver un semblable, puisque tu as en toi le pouvoir de te créer toute ta future famille, à toi toute seule. Non, je t'assure vraiment, patate, tu es tellement incroyable que moi, chien, j'aimerais être toi. » Oh là là, la patate ne s'attendait pas à ça, de découvrir qu'elle était si incroyable. Elle remercia donc chaleureusement Brutus de cet enseignement. Et c'est ainsi que la petite patate qui voulait devenir chien féroce retourna vite dans la cagette avec ses sœurs pour leur raconter plutôt l'histoire du chien féroce qui voulait devenir petite patate. Et voilà, l'histoire est finie. Alors maintenant, au lit, les petites patates.

0: Au revoir, Émilie. Et tourne bien toutes les pages.
1: Oui, monsieur l'oiseau. Au revoir.
0: Adieu.

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Ici Rukyata Vedrago, la conteuse. Enfants, parents, êtes-vous bien installés pour écouter le conte que je vais vous raconter aujourd'hui? Unis comme les cinq doigts de la main.

0: La mémoire est une chose qui peut se perdre facilement. Mais une fois perdue, il est très difficile de la retrouver. On n'y arrive jamais complètement. Il faut fouiller dans les épaisses couches du passé qui se sont accumulées avec le temps pour espérer en trouver des traces, des indices, des fragments. Si on a de la chance, on peut espérer, en les assemblant dans un ordre vraisemblable, obtenir une image plus ou moins parcellaire des histoires anciennes. Cependant, ce n'est jamais garanti. Eux, de vieux savants barbus, se chamaillent chaque jour dans des querelles d'experts sans fin pour savoir si notre image du passé est juste ou pas. En Afrique, nous avons un lien direct avec le passé car nous entretenons notre mémoire depuis la nuit des temps. Ce lien, ce sont justement les contes. Et le conte d'aujourd'hui que je vais vous raconter va nous ramener très loin dans le passé, à l'origine de l'humanité. Vous avez déjà entendu dire que l'Afrique est le berceau de l'humanité. Tout le monde sait ça. Mais qui sait pourquoi? Ce n'est pas parce que le continent africain a une forme de berceau ou parce que les Africains sont de grands enfants. Non, non. C'est parce que l'homme, le premier homme, qui était d'ailleurs peut-être une femme, qui sait, est apparu là, en Afrique. Les savants barbus européens, toujours très fiers de leur intelligence, ont décidé que ce qui fait la différence entre les singes qui vivaient dans la savane africaine et les hommes, c'est justement l'intelligence. Ils ont toujours tendance à considérer que les animaux sont bêtes. Pourtant, nos contes prouvent le contraire. On y suit toujours les aventures d'animaux dont la sagesse ne fait aucun doute. Même en France, les fables de La Fontaine mettent en évidence la sagacité des bêtes. C'est la capacité des doigts à travailler en bonne intelligence, ce dont les singes sont incapables. En tout cas, ils sont beaucoup moins doués que les humains pour ça. On n'a jamais vu un orang-outan faire des tresses à une autre, un babouin jouer de la cora ou un singe vert écrire un SMS. Leurs doigts sont bien trop engourdis pour ça. Toutefois, la coordination des doigts de la main des humains n'est pas advenue toute seule. Il a fallu de longs débats entre les doigts eux-mêmes pour y arriver. Cela a pris des milliers d'années. C'est cette histoire-là que je vais vous raconter maintenant. En effet, à l'origine, l'union n'existait pas entre les doigts. Il suffisait de les entendre parler entre eux pour s'en rendre compte. Le pouce, par exemple, faisait bande à part.
1: Je me sens seule, éloignée des autres doigts. Ils se moquent de moi comme si je ne faisais pas partie de la même mec. En plus, ils me traitent de petit gros. Je n'en peux plus.
0: Je n'en peux plus, disait l'index. C'est toujours moi qui dois me lever quand on doit prendre la parole. Je montre toujours les gens du doigt. C'est moi qu'on utilise quand on veut faire taire quelqu'un. Je travaille sans cesse. Je n'en peux plus.

0: Oh, ça va, les nabos. On n'entend que vous. Vous pouvez arrêter de vous plaindre deux secondes, là.
1: Dis le majeur avec lassitude.
0: Que devrais-je dire, moi, alors? Au prétexte que je suis plus grand que tout le monde, je devrais accepter la solitude de l'altitude. Mais moi aussi, j'en peux plus.
1: Oh, mais de quoi elle se plaît, la grande asperge? Disait toujours l'annulaire. Moi, j'aimerais être aussi grand que toi et pouvoir tout faire sans avoir besoin des autres. De tous les doigts, c'est bien moi qui suis le plus à plaindre. Oh, ce n'est pas juste.
2: L'auriculaire, bien que timide, voulut lui aussi prendre part à la discussion.
1: Moi, je sers à rien, car je suis le plus petit, le moins fort. Personne ne me remarque. Parfois, j'ai l'impression qu'on m'oublie. Que je n'existe pas pour les autres. J'aimerais tellement leur ressembler. J'en peux plus.
2: Un jour, la pomme de la main en eut ras-le-bol d'écouter ses cinq pleurnichards se lamenter sur leur sort. Hé les doigts, sortez de vos nombrils un peu là. Arrêtez avec vos petits complexes individuels, moi je. Ça suffit à la fin. Vous êtes une famille, oui ou non? Vous jouez dans la même équipe ou pas? Et puis, soyez un peu positif. Sinon, vous allez finir aigri et dépressif, hein? Vous avez tous des qualités remarquables.
0: L'auriculaire, tu es le plus petit. Mais on peut compter sur toi quand on a les oreilles qui nous grattent ou le nez à curer. Et ça, c'est très important.
2: L'annulaire, tu n'as à être jaloux de personne. Car c'est toi qui portes les bagues en or, les alliances, les bijoux précieux. Tu es celui qui unit les personnes qui s'aiment.
0: Le majeur, tu montres le bon exemple à tout le monde. Tu es très courageux. Tu donnes ta force aux autres doigts et tu les guides dans l'effort.
2: L'index, tu es très intelligent. Tu nous montres ce qu'il faut voir. Tu nous indiques la direction et le chemin à suivre. Sans toi, nous serions souvent perdus.
0: Quant à toi, le pouce, tu permets à tous les autres doigts de la main de se souder, de s'unir. Mais surtout, c'est toi qui permets aux doigts de saisir les objets.
2: Redressez-vous et vous pouvez applaudir. Organisez-vous et vous pouvez tout faire. Jouer, travailler. Vous pouvez faire tout ce que vous voulez parce que vous êtes différents et complémentaires.
0: Si une main ne comportait que des majeurs ou des pouces, que pourrait-elle faire?
2: Chacun de vous a une histoire, une mission à accomplir. Et si vous combinez vos différences, vous êtes les meilleurs. Vous êtes bien plus doué que les doigts de pied. Et face à l'adversité, vous pouvez vous unir et former un point et taper fort.
3: C'est à partir de ce sermon de la pomme que les doigts prirent conscience que leurs différences ne devaient pas les séparer, mais les unir.
0: Aucun ne possédait la totalité des qualités des autres. Et chacun comprit alors que s'il voulait accomplir quelque chose de plus grand que lui-même, il devait compter sur les compétences des autres.
2: Cette prise de conscience fut une véritable révolution qui permit aux hommes d'accomplir de grandes, de belles choses dont étaient bien incapables les autres animaux. Et cette première révolution, qui appela toutes les autres, eut lieu en Afrique. Les humains du monde entier, à commencer par les Africains, ne doivent jamais l'oublier. Car c'est depuis ce moment-là que l'on sait que l'union fait la force. C'est depuis lors que l'on sait qu'il est bon d'être uni comme les cinq doigts de la main et mauvais d'être séparés. Mais peut-être n'en saurions-nous rien si nous n'en avions pas gardé la mémoire. Peut-être alors aurions-nous été condamnés à répéter les mêmes choses à l'infini. Mais heureusement, la première chose que les hommes inventèrent après avoir découvert l'usage de leurs mains fut la parole. Car il ne sert à rien de façonner des choses avec ses mains si on est incapable d'en expliquer l'utilité à ses congénères. Et c'est ainsi que les humains commencèrent à s'expliquer entre eux l'usage du monde, à transmettre ces explications à leurs enfants à travers les contes merveilleux qui ont traversé le temps et sont parvenus jusqu'à nous.
3: Ici Rukyata Wedrago, la conteuse. Ce conte s'arrête ici. Je le remets au vent qui le portera où bon lui semblera.

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3: Et coucou les petites curieuses et les petits curieux, direction la basse-cour.
4: Bonjour, je m'appelle Roxane, j'ai 5 ans et demi et je voudrais savoir pourquoi les poules et les coqs ne volent pas. Merci de me répondre, au revoir.
3: Tu as raison de te poser la question, Roxane, puisque les poules et les coqs sont des oiseaux. On se dit, les oiseaux, ça vole. Comment est-ce qu'on explique ça, Cécile Arnoux ? Vous êtes éthologue, vous êtes spécialiste du comportement des oiseaux et des poules en particulier. Alors dites-nous.
5: Eh bien, en fait, moi, j'ai envie de te poser comme question, Roxane, pourquoi tu dis que les poules, elles ne volent pas ?
3: Ah !
5: Parce qu'en fait, les poules, elles volent.
3: Ah bon ?
5: Alors, par contre, elles ne volent pas comme des grues. Ce n'est pas des oiseaux migrateurs. Elles ne volent pas comme des pigeons ou comme des petits moineaux. Elles ne volent pas très haut. Et pourquoi elles ne volent pas très haut ? Parce qu'en fait, c'est des animaux qui vivent plutôt dans la nature, dans des milieux qu'on appelle couverts, en forêt. Donc, elles ne peuvent pas voler haut parce qu'il y a des branches. Donc, en fait, c'est des animaux qui vont voler pas très haut au-dessus du sol, à 50 cm ou 1 mètre au-dessus du sol. En plus, elles vivent en fait dans des tout petits territoires, donc elles ne se déplacent pas beaucoup dans la journée. Donc elles n'ont pas besoin de voler sur des grandes distances.
3: Mais elles volent vraiment ou c'est des espèces de bonds où elles cèdent un peu de leurs ailes ?
5: En fait, elles volent pour se percher. Et des fois, nous on a travaillé chez un éleveur, la poule elle était en haut de l'arbre. Donc en fait, elles peuvent voler très haut. Elles volent pour aller sur une branche, puis après elles vont revoler pour aller sur une branche au-dessus. D'ailleurs, il y a des poules qui passent par-dessus les enclos. Nous, on a eu ça en expérimentation. On avait une poule, tous les matins, on la retrouvait à l'endroit où on faisait les observations de nos poules. On est obligé de la remettre à son endroit, parce qu'en fait, tous les matins...
3: Elle se faisait la malle.
5: Exactement, elle venait nous voir, elle nous aimait bien.
3: Et donc, ça veut dire, donc dans l'absolu, qu'elles ont des ailes qui pourraient leur permettre de faire des vols plus longs et plus...
5: Alors, plus longs, peut-être pas, mais en tout cas, elles sont capables de voler. En fait, elles volent quand elles ont peur. Si elles ont peur, elles vont voler, elles peuvent voler facilement quand même sur, sur 5-6 mètres. Des fois, elles vont voler, elles vont juste faire des battements d'ailes, mais elles vont voler en même temps qu'elles courent, parce qu'en fait, la première chose qu'elles font, c'est un peu comme les perdrix, quoi. Avant de voler, elles vont commencer par courir. Elles volent pour se percher. Donc, si tu t'assois dans ton jardin, par exemple, que tes poules te connaissent bien, elles vont se percher sur tes épaules, elles vont se percher sur ta tête, et pour ça, elles vont voler. Et donc, si tu as des poules qui ne volent pas, il y a plusieurs possibilités. C'est soit qu'elles sont dans un enclos qui est trop petit, soit elles sont dans une cage, soit l'enclos est trop bas, ou l'espace est trop petit, puis il n'y a pas de perchoir, donc en fait elles ne volent pas, et du coup ses muscles ne sont pas prêts, et puis de toute manière elle n'a pas la possibilité de prendre son envol. Soit ça peut être que tu as une poule d'ornement, et les poules d'ornement, des fois, elles ont des plumes ou une morphologie qui fait qu'elles ont du mal à voler parce qu'elles perdent en stabilité. Et un bon exemple pour te dire que ça vole, c'est qu'en fait, les éleveurs à la campagne, souvent, ils coupent ce qu'on appelle les rémiges, qui sont les grandes plumes qu'il y a au bout des ailes, justement pour empêcher les poules de voler et puis de partir chez le voisin. Donc en fait, elles sont capables de voler, elles sont équipées pour. Elles ont un squelette qui est tout léger, avec ce qu'on appelle des sacs aériens. Elles ont une musculature qui est adaptée, donc elles ne volent pas de grandes distances, mais elles peuvent voler.
3: Allez, décollage les poulettes et salut les matelots.
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4: Bonjour, je m'appelle Clara Isée et je vais vous raconter l'histoire de Kim et son cœur sur la main.

Il était une fois un petit garçon qui s'appelait Kim. Kim était né avec le cœur sur la main, littéralement. Il battait dans sa paume. Ça n'était pas très pratique pour toutes sortes d'actions du quotidien. Se laver, manger, dire bonjour, faire le poirier, aider à la cuisine et surtout pour cacher ses sentiments. Quand Kim aimait quelqu'un, son cœur dans sa paume gonflait et Kim avait beau serrer ses doigts pour le rendre invisible, c'était peine perdue. Le cœur écartait les doigts, rougeoyait et battait, battait comme une percussion. Alors, le petit garçon cachait sa main derrière son dos et parlait fort pour couvrir les battements de son cœur. Mais ça ne suffisait pas. Le cœur gonflait encore et Kim devait marcher comme un crabe pour que personne ne voie la taille que sa main avait prise. Quand Kim était fâché, son cœur devenait dur et lui faisait mal. C'était comme porter une pierre. Plus il était fâché, plus la pierre était lourde et plus le cœur se mettait à bouger dans tous les sens. Alors, les mouvements de Kim devenaient confus, le débordaient et il cassait tout dans la maison avec le cœur devenu pierre qui s'emballait et ne l'écoutait plus. Quand Kim était triste, le cœur dans sa main devenait bleu, bleu comme la mer. Alors, sa main se mouillait et plus il était triste, plus l'eau coulait le long de ses doigts, faisait une flaque au sol, inondait sa chambre et il devait courir dans la salle de bain le temps que la tristesse le quitte. Quand Kim était joyeux, le cœur dans sa main devenait jaune, jaune comme le soleil et tiède. Juste la température qu'il fallait pour que sa maman lui demande de réchauffer le café qui avait refroidi sur la table de la cuisine. Alors, Kim mettait ses mains contre la tasse, le café réchauffait et le cœur se mettait à ronronner comme un chat. Parfois, ça posait problème parce qu'il faisait beaucoup de bruit et Kim aurait aimé être joyeux en silence, en secret, juste pour lui-même. Un autre inconvénient de ce cœur sur la main était que lorsqu'il touchait ses parents ou ses amis, Kim était envahi par leurs émotions. C'était comme si son cœur devenait un passeur, un postier. Et Kim ne savait plus faire la différence entre sa tristesse et leur tristesse, sa colère, sa joie et leur joie. Un été, il demanda à son papa de lui acheter des gants, épais, imperméables. Mais il avait chaud, il se sentait à l'étroit et il aurait aimé toucher la peau de ses amis dans la cour de récréation sans connaître leur météo intérieure. Un jour, Kim marchait dans la rue quand il rencontra un autre petit garçon qui s'appelait Sacha. Il avait un grand visage de lune, un corps un peu épais et maladroit. Il portait des lunettes rondes et se balançait de droite à gauche en regardant le ciel. Il avait l'air distrait, un peu en dehors du monde. Kim le trouva très joli. Alors, il referma ses doigts autour de sa main et cacha son cœur derrière son dos. Mais au bout de quelques minutes, il s'aperçut que le cœur ne gonflait pas, qu'il ne s'emballait pas du tout, qu'il restait calme. Alors, Kim, étonné, retira son gant et tendit sa main à Sacha. Sacha serra la main de Kim. Ils se dévisagèrent tous les deux. Et soudain, Kim vit les yeux de son nouvel ami se remplir de larmes. Elle gonflait sous ses paupières, semblait hésiter au bord de la rétine et d'un coup dévalait le long de ses joues, tout chousse, comme au ski. Sacha pleurait, Kim le regardait et laissait sa main poser dans celle de son nouvel ami. Il n'en revenait pas de voir que son cœur restait à sa place, battait normalement dans le creux de sa main. Ils s'installèrent tous les deux sur un banc pendant que leurs parents parlaient de la pluie et du beau temps. Kim prit son courage à deux mains et lui dit « Pourquoi tu pleures ?» Sacha avait le nez qui coulait et les joues rouges, mais il sourit. « Je ne sais pas, c'est tout brouillé à l'intérieur, » dit-il. Kim répondit « Brouillé comme quand maman éteint la lumière dans la chambre la nuit et qu'il faut dormir, mais que toutes les idées viennent en même temps dans la tête ?»« Un peu, » dit Sacha. « Ou plutôt, comme si quelque chose venait d'exploser à l'intérieur de moi. » « Ça te fait mal ?» demanda Kim. « Non, pas du tout, » répondit Sacha. « J'ai l'impression qu'il y a plein de lumières qui se sont allumées tout à coup dans ma poitrine. » Kim était perplexe et regardait les larmes couler le long des joues de Sacha, qui semblait hésiter à ajouter quelque chose. « J'ai un secret, » dit-il. « Tu veux me le dire ?» demanda Kim. « Oui, mais c'est un peu bizarre. »
Pas plus bizarre que mes moufles en été, répondit Kim. C'est vrai, admit Sacha, et il s'élança. Voilà, j'ai un gros, sur le cœur, depuis toujours et je ne ressens rien. Kim se mit à rire. Ses mots résonnaient comme une langue étrangère à ses oreilles. Tu veux dire que tu as le cœur gros, répondit-il. Non, non, j'ai un gros monsieur, assis sur mon cœur, dans ma poitrine depuis des années. Il a élu domicile ici, à ma naissance, et j'ai beau lui expliquer qu'il faut trouver un autre endroit pour vivre, il ne veut rien entendre. Il dit que mon cœur est chaud, confortable, et qu'aucun canapé au monde ne pourra lui donner ce réconfort. Kim était médusé. Tu veux dire que ce gros monsieur, assis sur ton cœur, t'empêche de ressentir des émotions? Oui, répondit Sacha. Je le connais. Je l'ai appelé Franck. Il porte des chaussons et un survêtement rose. Et il est vraiment très, très lourd. Kim regardait son ami et réfléchissait. Sacha continua. Mais avec toi, c'est différent. En prenant ta main, j'ai senti d'abord ta honte et ton soulagement. Et maintenant, là, je ressens ta joie. C'est incroyable. J'ai l'impression d'avoir un arc-en-ciel à l'intérieur de moi. Ça me picote dans la poitrine et tes émotions, je crois qu'elles deviennent un peu à moi. Alors, on vit longtemps Sacha, qui avait un gros sur le cœur, et Kim, qui avait le cœur sur la main, marcher bras dessus, bras dessous et rire. La main de Kim restait à taille humaine. Les yeux de Sacha étaient pleins de couleurs et tous les deux se promenaient joyeusement dans le parc. L'histoire raconte que le gros monsieur, un soir, a quitté le cœur de Sacha. Il est allé replacer le cœur de Kim au bon endroit dans sa poitrine, puis il est parti en sifflotant. Comme quoi, parfois, certaines amitiés rendent la vie encore plus belle. Et voilà, l'histoire est finie, et maintenant, au lit !

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0: Personne ne connaissait l'âge de la grand-mère de Rose. Cette ignorance renforçait l'idée qu'elle venait d'une époque radicalement autre, où les petites filles hésitaient entre les carrières de fées ou de sorcières. Sa grand-mère, qui possédait un visage indécidable, était aussi belle que laide et aussi douce que terrible. Elle tenait autant de la sorcière que de la fée. Sa grand-mère vivait dans une immense demeure, digne d'un conte de fées.
1: Entourée d'un jardin où les arbres et les plantes poussent en abondance.
2: Dans cette très vieille bâtisse, la grand-mère exerçait la profession de voyante.
0: Les clients arrivaient dans cette demeure incroyable qui s'effondrait pendant les séances de voyance. La médium ne manquait jamais de déclarer qu'il s'agissait d'un signe.

0: Entre la grand-mère et la petite fille, ce fut l'amour fou.
1: La vieille dame s'en voulait un peu d'aimer Rose infiniment plus que sa propre fille, mais elle n'y pouvait rien.
2: Il en alla de même pour Rose, qui aimait sa grand-mère infiniment plus que sa mère, qu'elle ne voyait que de temps en temps.

0: La petite fille fut lente à parler.
1: Comme elle fut lente à tout.
2: Elle approchait des 2 ans quand elle prononça enfin ses premiers mots.
3: Je t'aime, grand-maman.
4: Celle à qui s'adressait cette déclaration prit l'enfant et la serra dans ses bras sans pouvoir la lâcher.

0: Quand la mère de Rose venait leur rendre visite, la grand-mère avait appris à Rose un compliment à réciter par cœur.
1: « Je t'aime, maman. »
2: Surprise de l'entendre parler, la mère rétorqua ceci.
1: « Tu parles, toi. Qu'est-ce que tu dis d'autre ?»«
3: À son âge, je parlais déjà et je marchais. » »«
1: Mais ta fille a le plus grand des talents. La contemplation. » Elle contemple avec une intensité extraordinaire.

0: Les parents de Riquet reculèrent au maximum l'entrée de leur enfant à l'école. Mais un jour, il fallut s'y résoudre. Il dut aller à l'école et se confronter aux autres. Le premier jour de classe eut de quoi le dégoûter du genre humain. Il découvrit une bande de brutes, d'une méchanceté et d'une bêtise atterrante. Non seulement aucun élève ne lui adressa la parole, mais tous parlèrent de lui en sa présence.
1: Hey, t'as vu celui-là?
2: Oh, il est trop moche!
3: Ah, moi, je m'assieds pas à côté de lui.
1: Ah, c'est lui qui pue, en fait.
0: Il y eut la première récréation. Riquet, qui n'avait que peu d'espoir du côté des garçons, tenta d'approcher le groupe de filles. Elles s'enfuirent en poussant des hurlements de terreur. Il entendit une qui criait
2: « Oh, celui-là, s'il touche, je vomis!
3: Tu la touches pas !»
4: Il savait la cause de son supplice. Lui aussi, quand il se voyait dans le miroir, il avait envie de se fuir.
0: « Moi, je peux facilement ne pas me regarder. Eux, ils sont obligés. La première fois que je me suis vu, j'ai réagi comme eux. Ils vont peut-être s'habituer. »
4: Mais l'agressivité à son égard ne disparaissait pas pour autant. Car les enfants comprirent que la monstruosité de leurs camarades n'était pas uniquement physique.
5: Riquet était bien plus intelligent que les autres, et cela l'instituteur l'avait remarqué.
6: Et cette intelligence, elle aussi, était la source des pires moqueries.
4: Un jour, alors que l'instituteur le félicitait pour ses résultats en mathématiques, toute la classe se mit à scander d'une seule voix.
2: Riquet eut l'habileté de crier lui aussi.
7: Calculette, calculette, calculette, calculette.
0: Ce qui eut pour effet de désarçonner ses tortionnaires. La moquerie disparut très vite.
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2: Et coucou les petites curieuses et les petits curieux, ça sent pas un peu mauvais par ici ?
3: Bonjour, je m'appelle Anna, j'ai 5 ans. Je voudrais savoir où vont les deux chats quand ils sont dans le camion poubelle. Merci, au revoir.
2: Ah, le mystérieux voyage du camion poubelle. Anna, je suis avec Sabine Barle, professeure d'urbanisme à l'université Paris 1 Panthéon-Sorbonne et qui a fait un livre aussi il y a quelques années sur l'invention des déchets en ville. Quelle est donc la destination finale de nos poubelles ?
4: Alors Anna, bien, il y a quelques années, c'était facile de répondre à cette question parce que il se passait pas grand-chose quand les déchets étaient mis dans le camion poubelle. Soit ils allaient en décharge, donc on allait les déposer sur un grand terrain et puis les empiler sur ce terrain, soit ils allaient dans des incinérateurs, c'est-à-dire qu'on les faisait brûler. Mais depuis une trentaine d'années, disons, on procède au tri. Tu as probablement vu que chez toi, il y a plusieurs poubelles. Et dans chacune de ces poubelles, on met des choses différentes. Et donc, ces différentes poubelles, elles vont avoir des destinations différentes. La poubelle qui contient, par exemple, les papiers, cartons, plastiques et même canettes des boissons, elles vont aller dans un centre de tri où on va séparer tout ça. Et puis, on va amener ce qu'on a séparé dans des usines, par exemple dans une usine pour faire le recyclage des plastiques. Et là, on va transformer les plastiques en petites billes de plastique qui vont être réutilisées pour fabriquer de nouveaux plastiques.
2: Dans le meilleur des cas, hein, c'est pas toujours le cas.
4: Oui, sachant qu'il y a beaucoup de plastiques qui ne sont pas recyclables, donc qui, eux, vont être écartés de cette destination. Et puis, pour les papiers cartons, on va faire de nouveaux papiers cartons. Et pour ce qui concerne tout ce qui vient des déchets alimentaires, on a deux possibilités. Soit on va les amener dans une espèce de gros réservoir fermé dans lequel on va produire un gaz qui s'appelle du méthane, qui peut être mis dans le réseau de gaz que tu as peut-être chez toi, mais il n'y en a pas partout des réseaux de gaz, et qui sert au chauffage ou à l'eau chaude ou à faire cuire les aliments. Ou bien on va fabriquer du compost. Le compost, ça sert à amender et à fertiliser les terres agricoles. Et puis ce qui reste, ce qui n'est pas dans ces poubelles de tri, ce qu'on appelle parfois les ordures résiduelles comme reste, ça va aller donc soit en décharge, soit dans un incinérateur. Et dans cet incinérateur, ce que l'on va faire, c'est que l'on va produire de la chaleur ou de l'électricité, ou les deux. Et cette chaleur, elle va permettre notamment de produire du chauffage urbain et donc d'amener du chauffage dans les maisons. Et donc, c'est assez pratique.
2: Et tout cela, enfin, je le redis, mais dans le meilleur des cas quand même.
4: Je l'ai décrit en donnant l'impression que tout était recyclé de façon optimale, etc. La réalité est un petit peu différente parce que ces filières de recyclage ne sont souvent pas très rentable. Et donc, ça fait que ce recyclage n'est pas toujours fait de manière très précise. Il n'est pas fait de façon aussi importante dans toutes les villes. Il y a beaucoup de villes en Europe qui ne le pratiquent pas encore, même si la loi dit qu'il faut le faire. Donc, il vaudrait mieux arriver à produire moins de déchets, même s'il faudra les recycler après, ce serait la meilleure solution si on voulait s'en sortir.
2: Voilà, moins de déchets, des toutes mini poubelles. Un beau défi tient à faire à la maison. Salut les matelots.

0: On s'écouterait pas une petite bestiole sur mon petit France Inter?
1: Quelle bestiole as-tu choisi? La nuit vient de tomber. Je marche sur un petit chemin de campagne. Tout est calme, mais le vent d'automne est tout de même un peu frais. J'entends une petite bestiole qui farfouille dans les feuilles mortes au pied de la haie. Si je soulève cette feuille... Aïe, ça pique! Ah, c'est le hérisson, bien sûr!
2: Là, là, là.

0: Mais j'y vois rien avec ce truc. Transformation boule qui pique!
1: En un instant, le hérisson s'enroule sur lui-même et devient une parfaite petite boule recouverte de piquant. Zut! La feuille d'érable est restée accrochée. N'aie pas peur, je vais t'aider à l'enlever.
0: J'ai pas peur, je suis invincible.
1: Ne bouge pas, je te prends doucement dans mes mains en faisant bien attention de ne pas appuyer sur tes piquants pour ne pas me blesser et j'enlève.

0: menton, quatre petites pattes pourvues de cinq minuscules doigts ornés de très fines griffes. On dirait des mains miniatures. Il est trop mignon.
1: Mignon ? Je te conseille de me reposer tout de suite dans l'herbe si tu veux pas te gratter toute la nuit. T'as le choix, pou, puce, tic.
0: Ah non !
1: Eh oh, doucement, j'ai dit poser, pas jeter. Oh ! Bon, il est où mon apéro escargot ? Ah, le voilà.
0: Le hérisson d'Europe a longtemps été classé dans la famille des insectivores. Pourtant, il raffole de petites bestioles comme les limaces, les escargots ou tout autre rampant. Ce petit mammifère nocturne peut en dévorer jusqu'à 70 grammes par nuit. C'est comme si un enfant de 8 ans engloutissait une trentaine d'assiettes de pâtes en une seule nuit. Quand il mange, il grogne parfois si bruyamment qu'on croirait entendre un mini cochon. Puis après son festin, il dort toute la journée, souvent caché au pied d'une haie. C'est pour ça que les Anglais l'appellent « hedgehog », le cochon des haies. « Hedge » signifiant la haie et « hodge » le cochon.
1: Allez, on change de secteur. Direction mon paradis. Et une petite araignée. Cette nuit, je mets le paquet. L'hiver arrive, alors c'est gavage maximum.
0: Le hérisson a plusieurs nids cachés dans un vaste territoire de chasse. Mais à la fin de l'automne, fini les gueuletons. Il entre en période d'hibernation de 4 mois.
1: Un ver de terre. Oh, un coléoptère.
0: Dis donc, tu n'es pas près de l'atteindre ton paradis si tu t'arrêtes comme ça toutes les deux secondes. Le hérisson zigzague à droite à gauche sur le chemin de terre. Il renifle bruyamment tous azimuts. Oh oh ! Il a trouvé une bouse de vache encore fraîche et pleine d'insectes. Oula ! Il plonge le museau dedans. Blurk ! Tiens, quelque chose bouge dans l'herbe près du talus. Oh non ! C'est une vipère ! Elle avance droit sur le hérisson. Il est trop occupé à manger, il ne l'a pas vu. Hé, hérisson ! Derrière toi !
1: What ? Ouais, je l'ai entendu. No stress. Je suis invincible.
0: La vipère est toute proche de lui. Elle dresse sa tête. Le hérisson ne bouge pas d'un piquant. Il continue à farfouiller dans la bouse. En un éclair, la vipère se jette sur lui. Oh ! Elle s'embroche sur ses piquants qui lui transpercent le corps. Sous le poids de la vipère, une dizaine de piquants se décrochent du hérisson. La vipère retombe par terre. Malgré les piquants plantés dans sa chair, elle dresse à nouveau sa tête. Le hérisson se décide enfin à se retourner.
1: Invincible, j'ai dit. Elle est bouchée, la vipère ?
0: Le petit serpent saute en direction de la tête du hérisson.
1: Boule Kippy !
0: Le hérisson se met en boule. Ses piquants blessent à nouveau la vipère. Très affaiblie, elle retombe sur le sol. Le hérisson sort la tête et en profite pour lui mordre le dos.
1: Vipère bouchée. J'en fais qu'une bouchée.
0: Dis donc, si tu perds autant de piquants à chaque fois que tu es attaqué, tu ne vas pas être invincible très longtemps.
1: J'en ai plus de 6000 des piquants. Je peux bien en perdre quelques dizaines de temps en temps. Et puis, ça repousse. Alors tu vois... Je suis invincible. Pas bien grâce, cette vipère.
0: Ah, ça y est, le hérisson reprend sa route.
1: Voilà la rivière. Mon paradis, c'est de l'autre côté.
0: En moins de deux, le hérisson traverse le petit cours d'eau à la nage. Il grimpe sur la berge, escalade le talus, puis abaisse ses piquants pour passer sous une clôture. Il arrive devant un magnifique potager qui regorge de légumes. Carottes, salades, poireaux. Un sacré paradis, en effet.
1: Tu rigoles? Ça rend malade, tout ça. Dis plutôt, tout plein de limaces, d'escargots, de chenilles, de pucerons. Ah, je vais même faire toutes les allées. Mais je vais commencer par celle-ci, à droite. Ça sent la limace à gogo.
0: Fais quand même attention aux granulés anti-limaces. Il y en a souvent dans les potagers et ça ne rend pas simplement malade. Quand nous arrosons nos champs de pesticides ou autres produits chimiques, nous empoisonnons directement les hérissons et faisons disparaître tous les insectes dont ils se nourrissent. En 30 ans, la population des hérissons a diminué de moitié.
1: Pas de panique. Ici, on est chez des écolos et leurs pesticides, bah, c'est moi. Ils m'ont même prévu un abri au fond du jardin. Un petit tas de bois pour roupiller.
0: Mais enfin, qu'est-ce que tu fais tout entier dans la gamelle du chien? Tu prends un bain?
1: Oh, la pâtée du clébard en dessert, c'est le petit plus dans mon paradis. Et ça lui fera les pattes à ce gros balourd.
0: Mais arrête, tu vas réveiller toute la maison. Tiens, qu'est-ce que je disais?
1: On s'arrache. Il n'y a plus qu'à traverser la route devant la maison. De l'autre côté, il y a ma planque pour l'hiver.
0: Le hérisson se précipite sur la route, puis s'arrête en plein milieu.
1: Yeah! Un mille pattes!
0: Hé, hey, attention, il y a une voiture qui arrive!
1: Une patte! Deux pattes!
0: Va vite te mettre à l'abri! J'aperçois déjà ses phares!
1: Trois pattes! Quatre pattes!
0: Hé hey oh! Tu m'entends?
1: Transformation boule qui pique! Vite, crave les pneus, moi, ta bagnole!
0: Mais tu es fou, ça ne sert à rien! Elle est mille fois plus lourde que toi! Et vous êtes des centaines de milliers de hérissons à mourir écrasés sur les routes chaque année! Je t'assure! C'est scientifique!
1: Invincible! Je suis invincible!
0: Ouf! Les roues de la voiture sont passées à seulement quelques centimètres du hérisson. Il se remet sur ses pattes, court de l'autre côté de la route et saute dans les fourrés. Tout va bien?
1: Au poil! Ah, mais je suis crevé! Oh! C'est là que je vais roupiller jusqu'au mois de mars.
0: Hé, hey, pas mal ta planque. On dirait un igloo fait de brindilles et de feuilles mortes.
1: Je m'allonge, mais... je t'écoute, hein.
0: Il y a même des morceaux de mousse, du papier journal et... Mais c'est le jouet en plastique du chien.
1: Moi, je suis invincible, je t'ai dit. Invincible.

0: Au cours de cette aventure, nous avons entendu qu'en anglais, le mot hérisson se dit hedgehog. Qu'est-ce que cela signifie ? Cochon qui pue ? Cochon des haies ? Ou bien tête de cochon ? Oui, c'est bien ça. Hedgehog signifie en anglais cochon des haies. Hedge pour haie et hog pour cochon. C'était une aventure piquante, mais c'était bestiolement génial.
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1: Mathieu, il faut que tu reviennes vite. J'ai l'impression que... C'est le colonel von Spoons. Il est là.
2: Allez, Ike, Vénus, Ike, il faut sauver Olma. Olma ? Olma ? Est-ce que tu m'entends ? Olma ? Mes amis, j'ai une très mauvaise nouvelle. Olma a été enlevée. J'étais dehors à regarder les ours polaires avec Rémi Marion, on parlait au talkie-walkie, et Von Spoons est arrivé à la Banque de la Vie et l'a kidnappée. Mais je ne sais pas où elle est, et je suis terriblement inquiet.
3: Il a fait exploser la serrure. Ensuite, il a mis Olma dans un sac, et moi, j'ai rien pu faire.
2: Rodrigo, est-ce qu'il t'a dit où il l'emmenait ?
3: Non. Mais il a dit qu'elle travaillerait dans ses mines de charbon.
2: Oh non, pas ça ! Olma ?
3: Oui, c'est elle.
4: Mathieu, tu m'entends ?
2: Olma, où es-tu ?
4: Je ne sais pas. J'ai rétabli la liaison, mais je ne vois rien.
2: Von Spoons est avec toi ?
4: Non, il est parti.
3: Olma, est-ce que tu vas bien ?
4: Oui, Rodrigo, mais j'ai peur.
3: On va te retrouver, ne t'inquiète pas.
2: J'ai appelé Linda, elle arrive, pour nous aider.
4: Mathieu, je reçois des alertes de la salle des graines. La température se réchauffe.

0: malheureusement. Avant de venir me chercher, il faut que j'apprenne de nouvelles choses pour produire de l'énergie.
1: Mais tu comptes plus que les graines, Olma.
0: De toute façon, je ne sais pas où je suis. Il faut que tu appelles Marianne Cambon. C'est une spécialiste des abysses et elle est dans son sous-marin. Votre conversation sera enregistrée. Tu me la feras écouter quand on pourra.
1: D'accord.
0: Chut. J'entends du bruit. Je coupe.
1: Olma! Oh, elle a raccroché. Bon, allez, elle va rappeler. Pas de panique. Je reste zen et j'appelle Marianne Cambon.
2: Allô? Allô?
1: Oui, bonjour Marianne, c'est Mathieu.
2: Bonjour Mathieu, bonjour Olma.
1: Non, malheureusement, Olma n'est pas là.
2: Ah mince, il lui est arrivé quelque chose.
1: Oui, mais ça devrait s'arranger. Marianne, où est-ce que vous vous trouvez là tout de suite?
2: Alors là, tout de suite, je suis dans mon petit sous-marin jaune, le Nautil. Je suis en train de voyager pas très loin de vous, en fait. Hein. Je suis dans le Spitzberg, à 2350 mètres de profondeur sous l'eau. Donc en fait, je suis presque sous vos pieds.
1: 2000 mètres sous l'eau, c'est très profond, ça. Est-ce que c'est ça qu'on appelle les abysses?
2: Ah oui, tout à fait. Les abysses, c'est à partir du moment où on n'a plus de lumière. Donc en fait, les grands fonds marins, à partir de 1000 mètres, représentent jusqu'à 70% des fonds des océans de la planète Terre. D'ailleurs, on aurait pu l'appeler la planète océan. Et de temps en temps, on a des zones avec des espèces de grands fumeurs, comme des volcans sous-marins, qui viennent cracher des fumées noires. Et tout autour de ces volcans, nous avons la vie avec des animaux. Et c'est ça que je suis partie chercher avec mon petit sous-marin jaune.
1: Mais vous avez beaucoup de chance, parce qu'on dit souvent que c'est plus difficile d'aller dans les abysses que dans l'espace. Pour quelle raison?
2: Disons qu'on connaît mieux la surface de la Lune que la surface de la planète Terre. Tout simplement parce que sous l'eau, c'est très très compliqué d'essayer de voir quelque chose. Si on pouvait enlever la mer, ce serait plus simple. Malheureusement, on ne peut pas. Et du coup, il faut des sous-marins qui arrivent à descendre sous ces grandes profondeurs. Par exemple, les sous-marins militaires qu'on connaît ne descendent que 500 ou 600 mètres de profondeur. Moi, mon sous-marin scientifique, il descend jusqu'à 6000 mètres, ce qui me permet de voir à peu près la plus grosse partie de la planète Terre, mais sous l'eau.
1: Mais pourquoi c'est si difficile d'aller dans l'eau à grande profondeur?
2: C'est la pression, le froid, mais surtout la pression. C'est un petit peu comme si j'avais la tour Eiffel sur mon dos à portée. Mais heureusement, dans mon sous-marin, je suis protégée parce que je suis dans une sphère en titane, une boule. Et du coup, je ne sens pas la pression, moi. Tout va bien, je vis tout à fait normalement, je respire normalement.
1: Et alors, où se trouvent les fonds marins les plus profonds sur la planète, Marianne?
2: Ah, les plus grands fonds marins, en fait, c'est un endroit qui s'appelle la fosse des Mariannes. Ça ne s'invente pas.
1: La fosse des Mariannes. Tiens. Bah, je ne sais pas pourquoi, mais ça me rappelle quelque chose. Allez, ça va me revenir. Qu'est-ce qu'on croise dans ces abysses, Marianne?
2: Eh bien, dans ces abysses, c'est assez incroyable. En fait, lorsqu'on arrive avec le sous-marin, tout doucement, on va se rapprocher de la zone qu'on recherche. Et au début, on est sur du sable. Comme une grande plage, on ne voit pas beaucoup d'animaux. Et puis, on arrive, on a des zones d'éboulis avec des cailloux qui sont cassés. Et là, on commence à voir des petites éponges blanches, très très visibles avec les lumières du sous-marin. Et quand on continue à avancer, on voit des petites zones avec du jaune ou du gris. Et ça, ça prouve qu'il y a une activité volcanique qui s'approche de nous. Et on continue à avancer et là, on va arriver à des zones où on voit des poissons blancs qui n'ont pas d'yeux. Ils sont tout fins, tout en longueur, posés au sol, avec des moules tout autour, quelques crabes pas loin qui sont en affût, prêts à attaquer. Et lorsqu'on se rapproche encore plus des bords de la cheminée hydrothermale, on va trouver des vers avec des tubes, avec des grandes couleurs rouges, et puis ces crevettes qui peuvent vivre tout autour de certaines sources hydrothermales, et qu'on peut trouver jusqu'à 2500 individus au mètre carré quand même. Ça grouille un peu comme un essaim d'abeilles qui serait devant notre hublot. Et là, après, on voit la cheminée devant nous avec toutes ces couleurs dans les tons jaunes, orangés et rouges. Les couleurs sont absolument magnifiques, on en prend plein les yeux lorsque l'on découvre ces sources.
1: Marianne, est-ce que votre sous-marin est suffisamment solide pour résister à la pression des abysses?
2: Alors, en fait, mon sous-marin est tout à fait assez solide pour aller jusqu'à 6000 mètres de profondeur. Il a une sphère en titane qui est exprès conçue pour, qui fait 3 cm d'épaisseur. C'est un matériel qui résiste à la pression et à la corrosion, mais sans être trop lourd. On a ensuite des gros flotteurs, on a un système de caméras pour pouvoir enregistrer tout ce que l'on regarde et on éclaire avec des petites lumières qu'on appelle des LED. Et on a deux bras robotisés qui nous permettent de prélever des échantillons, puisqu'évidemment, à 6000 mètres de fond, on ne peut pas sortir dehors, faire nous-mêmes les prélèvements. Et puis, du coup, quand on est dans notre petit sous-marin, donc on est allongé sur le ventre devant un hublot, on regarde dehors, c'est absolument merveilleux, toutes les couleurs et les formes de vie qu'on peut observer. Et on peut faire des plongées jusqu'à 8 heures. En fait, le temps qu'on descende dans les abysses, ça met un certain temps. Puis on travaille 6 heures sur le fond, on est branché sur des batteries, en fait. Et le sous-marin, tant qu'il puisse nager avec ses moteurs et puis manipuler ses bras ou allumer ses lumières, va consommer de la batterie. Et au bout de 6 heures, on va remonter. Et ensuite, toutes les demi-heures, on a un petit coucou qui nous rappelle qu'il faut faire signe à la surface que tout va bien et que nos prélèvements se passent de bonne façon. Ah, et ben voilà le coucou, justement.
1: Et qu'est-ce que vous devez faire alors, Marianne ?
2: Alors, une fois que le coucou a sonné, je dois prendre le tung, c'est-à-dire un petit micro, et je dois donner ma position et expliquer ce que je suis en train de faire à la surface. Donc, je vais le faire maintenant parce que sinon, je vais me faire gronder.
3: Allô ? Nautil, allô Nautil, pour le pourquoi pas. Donc, nous sommes en train de rechercher le site Loki à la recherche de crevettes. Nous sommes à 73°33 nord et 8°09 est. 2352 mètres de profondeur, tout va bien, nous continuons notre recherche.
4: Ok, bonne baignade.
1: Oh, cette fois-ci, c'est de mon côté. Je crois que c'est...
5: Mathieu ! Qu'est-ce qui s'est passé ? Qu'est-ce qui a explosé la porte ?
1: Oh, Linda, c'est une catastrophe ! Von Spoons a enlevé Holman !
5: Nom d'un poisson pané ! C'est pas possible !
2: Von Spoons ?
1: Oui, le propriétaire de Charbon 3000. Vous le connaissez ?
2: Il y a un Von Spoons qui a essayé d'acheter le Nautil l'année dernière pour en faire un restaurant à choucroute sous-marin.
1: Ah oui, là c'est sûr que c'est lui !
5: Il faut remonter la piste de la choucroute, Mathieu. La choucroute connexion.
1: Attends ! Holma dit qu'il faut d'abord continuer à apprendre des choses. Là, je suis au téléphone avec Marianne Cambon, qui est à 2300 mètres de profondeur et qui cherche des crevettes dans un sous-marin jaune.
5: Des crevettes ? Mais pourquoi vous cherchez des crevettes, madame ?
2: Ah, mais les crevettes, ce sont mes animaux fétiches. Nous essayons de comprendre comment la vie est possible dans les grandes profondeurs alors qu'il n'y a pas de lumière. Or, tout ce qu'on connaît au jour d'aujourd'hui, c'est que normalement, la lumière permet aux plantes et aux bactéries photosynthétiques de produire la matière organique. Et dans les grands fonds, il n'y a pas de lumière, donc nous n'avons pas de plantes. À la place, il y a des bactéries qui utilisent la chimie des volcans, et c'est ce qu'on appelle la chimiosynthèse. Et grâce à la chimiosynthèse, tous les animaux peuvent coloniser ces volcans sous-marins, ces sources hydrothermales, et se nourrir grâce au travail des bactéries qui remplacent au fond les plantes.
1: Donc, si je comprends bien, sur Terre, la lumière fait vivre les plantes, qui font vivre les êtres humains, et dans les abysses, bah, comme il n'y a pas de lumière, les produits chimiques des volcans sous-marins font vivre des bactéries qui font vivre des êtres vivants.
2: Ah oui, et ma crevette qui a une grosse tête, elle héberge directement des bactéries à l'intérieur de sa carapace et les bactéries la nourrissent pendant que la crevette nage autour des volcans sous-marins. À l'endroit où nous serions morts tellement il y a des produits chimiques, la crevette vit parfaitement bien et en grande quantité en plus.
5: Mais cette crevette, c'est comme celle qu'on mange avec de la mayonnaise ?
2: Alors, elle ressemble un petit peu, sauf qu'elle a pris la grosse tête, un petit peu comme un hamster quand il a les bajoues remplies de repas. Et ben, c'est exactement pareil. La crevette, en fait, elle a pratiquement une tête qui fait la moitié du corps de l'animal. Et dans ses gros joues, justement, elle héberge des bactéries qui lui servent de nourriture. Donc du coup, la crevette n'a pas besoin de manger. C'est absolument incroyable.
1: Grâce à ces bactéries ?
2: Tout à fait. Ces bactéries, elles vont utiliser de l'hydrogène sulfuré, du méthane et puis du gaz carbonique. Et puis, elles fabriquent des sucres, des lipides, des protéines et qui nourrissent la crevette directement sans avoir besoin d'avaler par le tube digestif et de digérer quoi que ce soit.
1: Et comment elle s'appelle, votre crevette ?
2: Alors, ma crevette, elle s'appelle Rimicaris et son petit nom exact, c'est Rimicaris exoculata, c'est-à-dire la Rimicaris qui n'a pas d'yeux. Mais en fait, ça, c'est encore un grand mystère. On ne sait pas bien comment elle se repère dans les grands fonds vu qu'il n'y a pas de lumière. Peut-être elle détecte la chimie, mais rien n'est encore bien sûr.
5: Donc, elle est aveugle, la pauvre ?
2: Exactement. C'est tout à fait ça. C'est son nom, en fait.
1: Et elle arrive à vivre dans des profondeurs aussi importantes avec toute cette pression autour d'elle.
2: Et oui, elle est parfaitement adaptée. Ce qui nous aurait tués, pour elle, c'est sa vie normale. Sans lumière, sous pression et dans un environnement naturellement pollué au regard de ce qu'on pense, nous, hommes, de ce qu'est la pollution, du méthane, des métaux lourds, de l'hydrogène sulfuré, du gaz carbonique, eh ben, les animaux vivent parfaitement bien. Dès que la planète émet une énergie chimique, on a la vie.
1: Mais Marianne, vous en faites quoi de vos crevettes une fois que vous les avez repérées dans les abysses ?
2: Ah, alors nos crevettes, une fois qu'on les a repérées, d'abord on passe un petit temps pour les observer. Un des gros travaux du biologiste, c'est l'observation. Alors on pose le sous-marin tout en douceur et on va filmer avec de bonnes caméras 4K et on a les yeux rivés dans les hublots et on observe leur comportement. On essaye de retrouver les adultes par rapport aux jeunes parce que figurez-vous que ces crevettes-là sont bien mystérieuses. On ne sait pas où elles se reproduisent, quand elles se reproduisent, on ne sait pas où vont les larves. Encore plein de mystères à recouvrir pour comprendre comment ça marche là-dessous. Et une fois qu'on les a bien repérées et observées, on en attrape quelques-unes avec un petit aspirateur. Et quand on remonte avec notre petit sous-marin à la surface, on récupère les animaux et puis on court dans une chambre froide, on met un manteau et on essaye de voir un petit peu comment ces crevettes peuvent vivre dans ces conditions-là, en survivant avec tellement de produits chimiques et la pression. Tout ça, c'est encore beaucoup, beaucoup de questions et on manque de scientifiques pour nous aider.
1: Et vous parlez de produits chimiques, ça veut dire que même les abysses sont polluées ?
2: Alors, les abysses sont naturellement pollués, allons-nous dire. C'est-à-dire que dans les abysses, les volcans sous-marins, comme un vrai volcan en surface, va cracher des produits qui, nous, en tant qu'humains, vont nous tuer. C'est par exemple le méthane, le dioxyde de carbone, l'hydrogène sulfuré, le truc qui sent l'œuf pourri. Mes crevettes, elles sentent l'œuf pourri, en fait.
5: Elles sont aveugles, elles sentent l'œuf pourri. Ah, oh, ça me rappelle le vieux Magnus, l'ancien gardien de phare de Longyearbyen. Il était très gentil, mais oh, c'est vrai qu'il y avait quand même pas mal de naufrages.
1: Mais Marianne, est-ce que la pollution humaine arrive jusque dans les abysses ?
2: C'est vrai que les abysses commencent quand même à être impactées par l'activité humaine, comme par exemple le réchauffement climatique, qui mine de rien petit à petit arrive à descendre dans les grandes profondeurs. Et dans les abysses, quand on fait de l'exploration, et des fois c'est un petit peu dommage, mais on trouve des déchets de l'activité humaine, comme par exemple des sacs plastiques. On a trouvé dans la fosse des Mariannes des traces de produits chimiques et de sacs plastiques jusqu'à 11 000 mètres de fond. Malheureusement, tout ce qu'on jette en surface finit toujours par descendre tout au fond des mers.
1: Est-ce que vous aimeriez vivre dans les abysses, vous, Marianne ?
2: Ah, c'est vrai que quand je suis dans mon sous-marin, qu'est-ce qu'on est bien. Il fait un petit peu froid, on met un bonnet, on s'habille bien parce que la sphère en titane, elle est un petit peu frisquette, hein, il fait 3 degrés dehors. Donc la boule de titane, elle est à 10 degrés. Mais c'est vrai qu'on est bien dans ce calme et qu'est-ce que c'est beau, c'est magnifique. On a un petit peu l'impression d'être un explorateur à l'ancienne, on est tellement privilégié d'arriver au fond et on n'a pas envie de remonter surtout. Ah mince, c'est la fin de la plongée, il va falloir remonter.
1: Merci Marianne. Et bon voyage dans les abysses.
2: Merci Mathieu, et surtout bonne chance à vous pour retrouver Olma. Elle est indispensable.
1: Au revoir.
2: Au revoir.
1: Linda.
5: Qu'est-ce qui se passe ?
1: La dernière énigme. Mets-toi dans les profondeurs. Mets-toi, c'était écrit comme le nom de la famille de Marianne Mets-toi.
5: Et alors ?
1: Et alors, j'ai trouvé la solution. Rodrigo, niveau moins 5.
6: Yes, mon pote.
5: Je comprends rien à ce que tu dis, Mathieu.
1: On vient de parler de la fosse des Mariannes, Linda. Et dans l'énigme, si on remplace « mets-toi » par « Marianne », eh bien ça fait « Marianne dans les profondeurs ».
5: Toujours rien compris.
6: Niveau moins 5, salle de la Terre. Mathieu, quand Olma rappellera, dis-lui qu'elle me manque.
1: Oui, je te le promets, Rodrigo.
5: Mais qu'est-ce que c'est que cet endroit ?
1: C'est la salle de la Terre. Voyons voir dans les tiroirs. Etna, forêt amazonienne, Cap Horn, la fosse des Mariannes. Tiens, Linda, ouvre ce tiroir.
5: Nom d'une tranche de saumon fumé.
1: Mes amis, quand Linda ouvre le tiroir, nous sommes projetés au fond de la fosse des Mariannes. Autour de nous, c'est un paysage lunaire. Il y a une multitude de crevettes sur une petite cheminée qui souffle une fumée noire. Et à nos pieds, gravé dans le sol, il y a un message.
5: Pourquoi est-ce qu'il y a écrit « Félicitations Mathieu, tu as résolu toutes les énigmes alors qu'on est dans l'endroit le plus profond du monde ?»
7: Bravo Mathieu.
8: Bravo Mathieu.
1: Oh, François-Xavier de la Fesse-Molle, mon grand-oncle et son perroquet.
7: T'as fallu du temps, mais tu es arrivé à bout des énigmes. Tu as gagné ma confiance. Tu as donc maintenant le droit de savoir ce qu'il y a au niveau moins 16.
1: C'est vous qui vous cachiez dans la banque de la vie pendant tout ce temps ?
7: Exactement. Mais nous parlerons de tout ça en chemin. D'abord, il faut sauver Olma. Linda, ton bateau est prêt ?
5: Bien sûr, François-Xavier. Ah, ça fait plaisir de vous revoir.
7: Plaisir partagé. Allez, en route maintenant.
8: En route !
1: Olma.
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0: Bip. 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
2: Et coucou les petites curieuses et les petits curieux, qui aime les bisous ici?
3: Bonjour, je m'appelle César et je voudrais savoir pourquoi on s'embrasse lorsqu'on est amoureux. Au revoir.
2: Merci César pour ta question, cette jolie question, Olivia Benamou, vous qui êtes psychologue et sexologue. Pourquoi on s'embrasse quand on est amoureux? On s'embrasse sur la bouche, je pense aussi, hein, pourrait dire César.
4: Certainement. Il faudrait lui demander à quoi il pense précisément, mais... Quand on est amoureux, César, et tu en as peut-être déjà fait l'expérience, eh bien ça se passe dans notre tête, mais ça se passe aussi beaucoup dans notre corps. On pense beaucoup à l'autre, parfois on y pense même tout le temps, au point de nous empêcher de nous concentrer sur tout ce qu'on a à faire. Et lorsqu'on sait que l'on va revoir l'autre, ou lorsqu'on peut se repasser dans notre tête le film des bons moments qu'on a passé avec lui, eh bien on peut sentir plein de manifestations dans notre corps que l'on ne contrôle pas. Le cœur peut se mettre à battre plus fort, on peut se mettre à rougir, à sourire un peu bêtement. Et encore plus, quand on est timide, on peut se mettre à trembler, à bégayer. Ce sont nos émotions qui provoquent ces phénomènes et ces sensations corporelles incontrôlables. De même, lorsqu'on se trouve juste à côté de la personne que l'on aime d'amour, quelque chose d'invisible et de mystérieux nous pousse à nous rapprocher physiquement encore plus de lui ou d'elle.
2: Ah oui, on ne peut pas s'empêcher de le ou la toucher, quoi.
4: C'est incontrôlable. On peut avoir tout à coup très envie de le ou la toucher, de le ou la prendre dans nos bras, de le ou la câliner, de l'embrasser... En fait, il nous attire comme un aimant, on n'y peut rien, c'est comme un fil invisible qui nous relie et qui nous rapproche, comme si nous devenions deux marionnettes. Et ça, c'est ce qu'on appelle le désir. Et ce désir, c'est un mélange de pensée réelle et imaginaire qui est soutenu, on pourrait dire alimenté par une hormone qui est produite par notre cerveau qui s'appelle la dopamine. Et cette hormone, elle nous pousse à rechercher des sensations de plaisir. Et César, tu sais peut-être déjà combien le baiser est source de plaisir. Donc ce désir et le souvenir du plaisir de notre dernier baiser, eh bien c'est comme un moteur et il nous pousse à avoir très envie d'embrasser l'autre. Et chaque baiser va produire dans notre cerveau une quantité supplémentaire de dopamine. C'est ce qui explique que plus on s'embrasse et plus on a envie de s'embrasser.
2: Et pourquoi sur la bouche précisément? Pourquoi ça fait pas la même sensation quand on se fait des bisous sur la joue par exemple?
4: Parce qu'on a envie de se manger en fait. Donc la bouche c'est quand même un organe qui est en plus associé au plaisir de manger. On a envie de manger l'autre quand on l'aime. Il y a quelque chose comme ça. Hein.
2: Donc mangeons-nous.
4: Non, alors ce que je voulais continuer à dire, c'est que s'embrasser chez les humains, c'est aussi l'expression visible et manifeste de notre besoin de nous sentir en sécurité sur le plan affectif. Et c'est un besoin vital d'aimer et de se sentir aimé, au moins aussi important que boire, manger et dormir. Embrasser celui ou celle dont on est amoureux, c'est quelque chose de très important, parce que c'est un moyen de communiquer sans mots, de lui dire je t'aime sans lui dire avec des mots, mais en lui donnant beaucoup de joie et de plaisir. Mais avant tout baiser, et même si on est très attiré, il faut quand même toujours s'assurer que celui ou celle que l'on veut embrasser est d'accord.
2: Le consentement, le fameux consentement, on ne force pas.
4: Jamais. Et puis on n'a aucun plaisir à embrasser quelqu'un qui n'a pas très envie qu'on l'embrasse.
2: Voilà, et tout ça, on ne l'oublie surtout pas. Salut les matelots!

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1: Cette aventure se passe, il y a plus de 2000 ans, au 1er siècle, avant notre ère. En ce temps-là, la France n'existe pas encore. De la Méditerranée à la Manche, de l'Atlantique jusqu'au Rhin, s'étendent des prés, des forêts, des champs, des terres riches, abondantes. Tout ceci, youpi ! C'est la Gaule. La Gaule est habitée par près de 60 peuples, parmi lesquels les Pictons, les Venettes, les Lingons, les Biturges, les Lémovis, j'en passe des meilleurs. Chacun domine des cités et des morceaux de territoire différents. Parmi eux, par un joli matin de brume, naît un petit gaillard, robuste et tout rose. Il crie
2: « Ouin ouin !»
1: Normal, c'est un bébé. Mais le fond de son cœur bout comme la lave d'un volcan. Cet enfant s'appelle Vercingétorix. Lorsque les soldats romains envahiront la Gaule, il sera l'homme de la situation. Élève de grand druide, otage de César, fin stratège et redoutable chef politique, tous les peuples de la Gaule ont marché derrière lui comme un seul homme. Pourquoi ? Pour aller déguster une délicieuse pizza de l'autre côté de la frontière italienne, dans la ville de Vintimille.
3: Buongiorno, la pizza, je vous la fais avec ou sans mozzarella ?
1: Mais non ! Pour retrouver la liberté ! Par contre, je veux bien une petite part de pizza.
2: Ah, c'est bon ! C'est délicieux !
1: Voici l'incroyable odyssée de Vercingétorix, l'homme qui osa défier le puissant empire romain. Ave César, tiens-toi prêt, vieille canaille. Les Gaulois sont à tes brousses. Trousses. Ah, bah dis donc. Vercingétorix, en gaulois, cela veut dire roi suprême des guerriers. C'est clair, le bonhomme est promis un destin d'exception. Sa jeunesse, pourtant, a le goût de l'injustice. Enfant, lorsque Vercingétorix regarde autour de lui, il voit les montagnes vertes et arrondies du centre de la Gaule. Ces terres immenses, fertiles, chatoyantes, il les adore. Ici vivent les Arvernes, l'un des peuples les plus anciens et influents de tout le pays.
4: Take no prisoners !
1: Le petit, on est sacrément fiers.
4: For freedom !
1: Dans ses veines coule le sang de grands chefs.
4: We will not be defeated !
1: Vercingétorix grandit dans une famille puissante qui compte de nombreux princes. Son père, Celtil, rêve de surpasser leurs ancêtres. Chef des Arvernes, il veut devenir roi de toute la Gaule.
5: Le pouvoir, je vais le prendre. Je veux l'avoir entre les mains, et pour toujours.
1: Ouh, j'espère que tu es sûr de ton coup, Celtil. Car les Gaulois, tu le sais mieux que moi, détestent la tyrannie. Ça ne loupe pas. Les ambitions de Celtil, telle une vieille peau de saucisson coincée au fond de la gorge, ne passent pas.
6: Comment ? Un homme prendrait le pouvoir sans avoir été élu par tous ? Et pour toute sa vie en plus ? Et puis quoi encore ?
1: Celtil est emprisonné, jugé et condamné à mort. Vercingétorix, en rage.
5: Qui sont-ils tous ces ploucs pour prendre la vie de mon père ?
1: Notre homme a environ 20 ans. Et il se retrouve seul. Totalement seul ? Non, pas tout à fait. Il a bien un oncle, Gobanicio, mais il n'a aucune confiance en lui. Entre nous, je crois qu'il a raison. À la mort de Celtil, Gobanicio se débrouille pour devenir chef des Arvernes. Vercingétorix voit tout rouge ! Hilaire, la nuit, les poings serrés, dans les rues de Gergovie, la capitale.
7: Pourquoi lui? Pourquoi pas moi? Moi aussi, j'ai été formé par les meilleurs druides. Et puis, c'est quoi ce prénom à la noix? Gobadicio. Gob. Qu'est-ce qu'il gobe à la fin? Des mouches?
1: Les relations entre l'oncle et le neveu sont à couteau tiré. Gobanicio se méfie de Vercingétorix comme de la peste.
8: Je l'ai à l'œil, le coco. Fort comme un sanglier, rusé comme un renard. Un jour, c'est sûr, il voudra reprendre le pouvoir. Pas le choix, je dois neutraliser le bambin.
1: En ce temps-là, la Gaule est en péril. Les Germains, à l'est, menacent d'envahir le pays. Paniqués, certains demandent la protection de leurs puissants voisins, la République romaine. À cette époque, un nouvel homme de pouvoir arpente les rues de Rome. Grand, fin, le front large, le nez droit, il a 43 ans et il s'appelle Jules César. Le bonhomme flaire tout de suite le bon coup. Au bingo ? Eh non ! Pas tout à fait.
7: L'Empire romain occupe déjà tout le sud de la Gaule. C'est l'occasion jamais de dévorer le reste du gâteau.
1: Proconsul de la République, César dirige l'armée romaine.
7: Je vais repousser les Germains et protéger les petits Gaulois. En échange, je leur demanderai de se soumettre à mon autorité. Enfin, je veux dire à l'autorité de la République romaine.
1: En moins 58, environ, débute la guerre des Gaules. À la tête d'une légion de plus de 30 000 soldats, Jules César franchit les Alpes. Du sud, il remonte vers le nord, en traversant, les uns après les autres, tous les pays gaulois. César est habile. Il arrive à se mettre les Gaulois dans la poche. Les Pictons, les Édouins, les Leucs, tous acceptent de se soumettre à son autorité. Est-ce suffisant? Eh non! À tout moment, un peuple conquis peut se révolter. Pour éviter ce genre de mésaventure, César a une technique imparable. Il utilise des otages. Des otages, hein? Mais pourquoi faire?
7: Eh bien, je vais t'expliquer, Laure. Dans chaque cité où je passe, je choisis des fils de la noblesse. Je les garde avec moi 2 ou 3 ans, histoire que les peuples conquis respectent les accords passés ensemble. Tu vois, ces otages sont des garanties. Et attention, je les traite bien, comme des princes.
1: Ah oui, d'accord. Je comprends mieux. Merci, César. Tiens, tiens, voilà qui pourrait rudement arranger Gobanicio. À peine aperçoit-il les troupes de César. Au loin, là-bas, pointé à l'horizon, qu'il court pour leur mettre son neveu entre les pattes.
5: Il s'appelle Vercingétorix, il aime bien renvoyer la baballe et il a le poil soyeux. Je vous le laisse avec sa pluche qui fait coin-coin. Vous verrez, vous en serez très satisfait. Bon, allez, salut!
1: Et c'est ainsi que notre héros devient l'otage de Jules César. Emporté par la Légion romaine, Vercingétorix quitte sa cité de Gergovie et ma foi, c'est pas si mal. Le jeune homme avale des kilomètres, il parcourt du pays. Il découvre de nouvelles régions gauloises et surtout un nouveau monde.

0: Vercingétorix, vis, mange et combat avec les commandants de l'armée romaine. Il se retrouve au cœur d'une machine extrêmement bien huilée. La Légion est parfaitement organisée. Le jeune homme apprend les règles de la guerre à la romaine. Et puis, il observe Jules César de très près. Calme, jamais en colère, le proconsul a des yeux qui vous transpercent de la tête aux pieds. Vêtu de sa cuirasse de bronze, enroulé dans son grand manteau pourpre, c'est certain, il en jette. Vercingétorix est impressionné. Peu à peu, les deux hommes se rapprochent. Et il faut dire que le jeune Arverne, lui aussi, a de grandes qualités. Déterminé, intrépide, il est surtout très doué pour le commandement. Séduit, César le prend sous son aile.
1: Eh oui, Laure, il faut bien aider la jeunesse.
0: Le temps passe. Dans les pays gaulois, des grognements se font entendre.
2: Cela fait 5 ans que les Romains occupent notre territoire. 5 ans qu'on doit obéir à leurs règles et payer leurs impôts. L'heure de la revanche a sonné !
0: Ouh là là là là là là, ça sent le roussi. César le sait. Il est temps d'utiliser son arme secrète. Laquelle ? Eh bien, écoute le proconsul. Tu vas voir.
1: Vercingétorix, mais je l'ai formé, je l'ai modelé. Il est à ma botte, le petit. Si je le renvoie chez lui, il servira mes intérêts. Et comme il est très doué avec les mots, son peuple l'écoutera. Et voilà, fini les ennuis.
0: Ah oui, pas bête en effet. Enfin, ce que César ne sait pas, c'est que Vercingétorix a d'autres projets. Notre homme n'a oublié ni ses origines, ni la fierté d'appartenir au peuple des Arvernes. Dans l'ombre du proconsul, il est devenu un grand chef. Pas de ceux qui défendront les intérêts de Rome, non. Un grand, un authentique chef, gaulois. Vers -53, César libère Vercingétorix qui retourne à Gergovie. Là-bas, il prend les commandes.
3: Pousse-toi, tonton, j'arrive!
0: Le jeune homme veut diriger sa cité, et tout seul. Il se retourne contre Jules César.
3: Pourquoi faut-il continuer d'obéir aux Romains? Les Arvernes ne peuvent avoir qu'un seul chef. Ce chef, c'est moi.
0: Lorsqu'il apprend la nouvelle, César manque de s'étouffer avec un os de poulet. De son côté, le jeune Arverne ne perd pas de temps. Il allume dans le cœur de ses camarades le feu de la révolte. Peu à peu, il arrive à convaincre les autres peuples gaulois.
3: Il faut combattre pour la liberté commune.
0: Vercingétorix est devenu l'ennemi de César. Et qui plus est, un ennemi dangereux. Il connaît les tactiques, les forces et les faiblesses de la Légion romaine. Il sait comment l'attaquer. Un an plus tard, le signal est donné. Les peuples gaulois se soulèvent. L'heure de la libération a sonné! L'armée de Vercingétorix fait route vers le sud. Le chef Arverne rassure ses troupes.
3: Vous inquiétez pas, les gars, on va les prendre par surprise en menant simultanément plusieurs attaques.
0: Les Gaulois se battent comme des tigres. Tantôt, ils arrivent à reprendre des cités aux Romains, tantôt, c'est l'inverse. Les Gaulois vont-ils gagner leur difficile combat pour retrouver la liberté? Oh ben, aïe aïe aïe, c'est difficile à dire. Pour l'instant, c'est du 50-50. Après une série de batailles, de sièges et d'affrontements, talonnés par les armées de César, Vercingétorix et ses 80 000 soldats sont forcés de trouver refuge dans la cité d'Alésia, dans le nord-est de la Gaule. Nous sommes en août, -52, Vercingétorix est concentré.
3: C'est là, à Alésia, que l'avenir de la Gaule va se jouer.
0: Les Romains assiègent les Gaulois. Des 4 coins de la Gaule, des armées arrivent en renfort. Mais les Romains résistent aux assauts. Les jours, les semaines passent. Le siège continue. Terrible. Assassin. Dans le camp des Gaulois, la faim trouve les ventres. La famine est là. Le 27 septembre, moins 52, Vercingétorix n'a pas d'autre choix que de se rendre. Lorsqu'il jette ses armes aux pieds de César, les deux hommes se regardent. Longuement, intensément, l'instant est plein de feu. Alésia est tombée. Le proconsul triomphe. Après ça, pardon. Ah, le courage me manque. C'est trop dur à raconter. Ah, pardon. Après ça, César emmène Vercingétorix à Rome, où il l'utilise comme un toutou, un petit trophée qu'il exhibe un peu partout. Pour vanter sa réussite et accroître sa gloire.

0: ainsi s'est déroulée la vie de Vercingétorix. Ce jeune chef arverne, qui rêvait de gloire et voulait libérer les peuples gaulois de la domination romaine. Certes, le bonhomme a perdu, mais avec quelle force, quelle énergie, quel panache ! En combattant pour la liberté, il a marqué l'histoire. Et 2000 ans plus tard, purée, on prononce encore son nom. Vercingétorix. Derrière cet épisode, il y a Anne-Sophie Ladonne, Fanny Leroy, Basile Bocquer et moi, Laure Grand-Besançon. L'histoire, c'est parfois lointain. N'empêche, certaines choses restent, comme les noms par exemple. Sais-tu pourquoi l'Auvergne s'appelle ainsi? Eh bien, parce qu'elle était autrefois habitée par les Arvernes, le peuple gaulois auquel Vercingétorix appartenait. De même, sais-tu pourquoi la Provence porte aujourd'hui ce nom? À cause des Romains, figure-toi. Lorsqu'ils occupaient le sud de la Gaule, ils appelaient cette région la Provence. Avec le temps, la Provence est devenue la Provence!
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0: Salut Noam.
4: Monsieur et Madame Leuze ont une fille. Comment s'appelle-t-elle ? Lara. Car Lara Leuze.
0: Ah, cette blague, elle va faire plaisir à notre Lara de Salut l'Info.
5: Elle est rigolote, celle-là.
6: Bonjour, c'est Léa, j'ai 11 ans et j'habite à Paris. J'ai une blague pour vous. Est-ce que Mozart est mort ? Non, puisque quand on ouvre le frigo, Mozart est là. Au revoir.
7: Trop bien cette blague.
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0: Ce livre-là, je ne l'ai jamais rencontré.
1: Sauve-moi, Émilie. Je sais que tu es la fée de ce livre.
2: Tu promets de ne plus manger personne?
1: Je promets, je promets.
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6: Chers amis, bonjour.
7: Bonjour.
6: Nontron est une ville de Dordogne qui se trouve dans le nord du département. C'est le Périgord, Périgord vert ici. Le Périgord vert qualifié ainsi en raison de la présence d'une nature marquée par la forêt et de nombreux cours d'eau. Nontron, en partie installé sur un éperon rocheux qui domine la vallée de la rivière, le Bandia. Et la ville conserve en grande partie une structure médiévale d'ailleurs. Le château de Nontron a été reconstruit, remanié au fil des siècles. Actuellement, bon, il est en travaux de restauration. C'est aujourd'hui le siège du pôle expérimental des métiers d'art. Et c'est aussi un lieu d'exposition et d'artisanat d'art. Donc ce pôle expérimental des métiers d'art regagnera le château quand les travaux seront terminés. L'église, elle, n'est pas très ancienne. Elle date du 19e. Il s'agit d'un édifice du genre néo-gothique, vous voyez, de style néo-gothique, avec des vitraux colorés. Et une vitrailliste est d'ailleurs installée à Nontron. C'est l'atelier Martin LG. Nontron, vraiment une petite ville d'artisans d'art. On pense aussi, on en aura beaucoup parlé cette semaine, aux ateliers de coutellerie. On peut visiter la coutellerie nontronaise. Le spécial jeune en Dordogne, avec deux collégiennes aujourd'hui, Sybille Guéquer et Nima Cuvillier. Bonjour Sybille.
8: Bonjour Nicolas.
6: Tu es en troisième?
8: Oui.
6: Dans quel collège es-tu?
8: Au collège Charles de Gaulle à La Coquille.
6: Et il se trouve que tu connais ta voisine Nima?
8: Oui, c'est une de mes meilleures amies.
6: Bonjour Nima.
9: Bonjour Nicolas.
6: Vous êtes dans la même classe?
8: Oui.
6: Incroyable. Vous avez sympathisé il y a longtemps?
9: Début cinquième.
6: Ouais, et vous êtes restés amis depuis la cinquième?
8: Oui.
6: Il n'y a pas eu de brouille, il n'y a rien eu? Non, toujours non. Une parfaite entente. Sybille, qu'est-ce que tu aimes bien toi? Qu'est-ce que tu fais?
8: J'aime beaucoup lire, regarder des séries et les animaux.
6: Est-ce que tu aimes les chats, les chiens, les tortues, les poissons rouges?
8: J'aime beaucoup les chats.
6: Les chats, tu es élurophile. Si on t'avait posé la question, est-ce que tu aurais su ce qu'est un élurophile ou une élurophile?
8: Non, je ne pense pas.
6: Oui, c'est ça, c'est un mot un peu soutenu pour désigner les personnes qui adorent les chats. Donc c'est ton cas, tu en as, je suppose?
8: Oui.
6: Un seul, de plusieurs?
8: Non, quatre.
6: Quatre chats à la maison, oui. Génial. Est-ce que la cohabitation se passe bien?
8: Oh oui, bah, ils sont de la même famille. Donc,
6: ah oui, mais enfin ça ne veut rien dire. Hein.
8: Ouais. Ouais, mais...
6: Et sinon, les séries, qu'est-ce que tu regardes?
8: Je regarde Stranger Things ou Mercredi, j'aime beaucoup ces deux séries-là.
6: Qu'est-ce que ça raconte Mercredi?
8: Mercredi, c'est l'histoire d'une ado, c'est la fille Adams, de la famille Adams, ado gothique qui va intégrer un lycée Nevermore où il y a des marginaux, donc des gens un peu comme elle, loup-garou, gorgone, etc. Et elle va essayer de s'intégrer. Enfin,
6: ouais, elle réussit à s'intégrer
8: Pas vraiment, non.
6: Ah non. Mercredi, on trouve ça sur une plateforme?
8: Oui, Netflix.
6: D'accord. Mais non, bah, c'est toi qui l'as cité, donc très bien. Sybille avec Nima, donc Nima qui est dans la même classe de 3e au collège Charles de Gaulle à La Coquille. Et toi, tes passions, Nima, quelles sont-elles?
9: J'aime beaucoup le sport, en particulier l'équitation et la plongée.
6: Ah oui.
9: Et j'aime beaucoup les animés, les mangas et la musique.
6: Bon, alors animés, mangas, quelles sont tes préférences?
9: Fairy Tail, Spike's Family, Les Carnets de la Boutiquaire, Full Metal Alchemist et... plein d'autres aussi.
6: Plein d'autres. Combien as-tu de mangas chez toi?
9: Plus de 110. Sur les deux maisons, parce que j'ai mes parents qui sont séparés.
6: Oui, d'accord.
9: Et donc j'ai compté et j'en ai un peu plus de 210.
6: 210
9: 110.
6: À 110, c'est déjà bien, dans les deux domiciles. D'accord. Et la musique, tu en joues?
9: Non, j'écoute surtout.
6: Qu'est-ce que tu écoutes comme genre de musique?
9: Tout.
6: Tout.
9: Ça dépend de mes envies.
6: Oui, forcément, de l'humeur.
9: Voilà.
6: Parfait, cet éclectisme t'honore. Nima Cuvillier, Sybille Guéquer. Éclectisme, c'est ce qu'il faut justement au jeu des 1000 euros. La première question bleue d'aujourd'hui de Philippe Guillemot à Vigny, dans le Val-de-Loire. Pas du tout, dans le Val-d'Oise. Philippe Guillemot, pardon. Quel est le fruit à l'origine du cidre, vous demande Philippe? Ah oh, oui,
9: la
6: bah...
9: C'est... La pomme.
6: Oui, c'est la pomme, oui, oui, on est d'accord. Il y en a des bonnes en Dordogne, des pommes, et en Corrèze aussi, dans le Limousin voisin. Jean-Claude Soudre habite Bayonne, et c'est une question bleue qu'il nous a envoyée, spécial jeune bien sûr. Il faut trouver un mot qui peut avoir plusieurs significations, comme une position surélevée, d'où les orateurs s'adressaient à la foule, ou peuvent encore s'adresser à la foule d'ailleurs. Ce mot désigne aussi une galerie surélevée dans une église, une structure avec gradins ou un article d'opinion publié dans un journal pour exprimer des idées. Quel est le mot qui colle à ces différentes définitions, disons ?
9: Une estrade ?
6: Ce n'est pas une estrade, ça ne colle pas à tout, là.
9: Une caricature ?
6: Pas une caricature. Donc c'est à la fois un lieu surélevé et puis c'est vrai, un article d'opinion.
9: Un hôtel ?
6: On publie... Non.
9: Non.
6: Quand on prend position dans un journal, on publie une... Et d'ailleurs, c'est le nom d'un journal.
9: Des petites annonces enfin, non, c'est pas...
6: Mais il faut que ça désigne aussi une position surélevée.
9: Une estrade ?
6: Non, c'est toujours pas l'estrade. Ouais. Question qui sera reposée tout à l'heure, un peu énigmatique, c'est vrai, qui vous pose quelques difficultés, on le voit. Peut-être que vous trouverez la bonne réponse dans la deuxième partie du jeu sur France Inter. Troisième question bleue de Camille Brunet, qui habite Paris 19e, et qui vous demande d'épeler correctement le mot « quiconque ».
9: Q-U-I... Q-U-I, donc C-O-N-Q-U-E.
6: C'est exact, et en plus vous avez répondu toutes les deux, en vous relayant, Sybille et Nima. C'est bien l'orthographe du mot quiconque, un pronom signifiant toute personne qui ou qui que ce soit, Q-U-I-C-O-N-Q-U-E. Question blanche, au nom de la famille Blaibock de Fronton en Haute-Garonne. Quelles sont les trois couleurs primaires ? Vous savez, les couleurs primaires, ce sont des couleurs qui ne sont pas le résultat d'un mélange d'autres couleurs. Donc les trois couleurs primaires.
9: Cyan, yellow et magenta.
6: Et plus simplement ?
9: Bleu, jaune et rouge.
6: Bleu, jaune et rouge. Question blanche de Christine Biguet à la Chapelle-sur-Erre dans Loire-Atlantique. Sous quel autre nom, vous allez trouver, j'en suis sûr, connaît-on mieux le chifoumi ?
9: Pierre-feuille-ciseau.
6: Je savais que vous alliez trouver ça très rapidement. Pierre-feuille-ciseau, chifoumi. Jeu de main. Pendant lequel les joueurs choisissent en même temps entre la pierre, la feuille et les ciseaux qu'ils représentent avec la main. Vous jouez à chifoumi ?
9: Oui,
6: enfin,
9: pour nous départager des fois.
6: Parfois pour vous départager, oui, c'est pratique. Ouais. Est-ce que vous savez qu'il existe même aujourd'hui un championnat du monde de chifoumi, de pierre, feuille, ciseau ? Ah oui, entraînez-vous, ça peut être intéressant. Question rouge de Martine Le Trémy à Paris 15e, qui vous demande de convertir en pourcentage la fraction 1/20. C'est 5%. Un vingtième, c'est 5%. Sybille et Nima, vous êtes toutes les deux en classe de 3e, je le rappelle. Une question à vous reposer maintenant. Ah, ce mot vous a posé quelques problèmes. Est-ce que vous allez le trouver à présent ? Je vous repose cette question de Jean-Claude Soudre à Bayonne. C'est un mot qui peut avoir plusieurs sens. Une position surélevée, d'où les orateurs s'adressaient à la foule. Une galerie surélevée dans une église. Une structure avec gradins, oui, dans les stades. Ou un article d'opinion publié dans un journal pour exprimer des idées librement. Quel est le mot ? Est-ce que vous êtes d'accord sur la réponse ?
9: Oui.
6: Oui ? Est-ce que vous pensez avoir la bonne réponse ?
9: Oui.
6: Est-ce que c'est la bonne réponse ?
9: Je sais pas. Un balcon ?
6: C'est une tribune, c'est le mot tribune. Oui, maintenant, c'est plus simple, évidemment. C'est le mot tribune qu'il fallait trouver, qui correspondait exactement à la question multiple, disons, de Jean-Claude, qui gagne pour cette question bleue 15 euros. Mais rien n'est grave, rien n'est perdu, car Sybille Guéquière et Nima Cuvillier, vous pourrez peut-être, en passant par le repêchage, tenter la question à 500 euros qui s'appelle le...
9: Banco. Repêchage, donc pour le banco.
6: Repêchage et ensuite, en effet, si vous répondez juste au repêchage, vous pourrez tenter
9: le banco.
6: Question repêchage auparavant, vous connaissez les règles. Est-ce que vous allez reconnaître à partir de cet extrait de chanson, ce chanteur ?
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0: Est-ce Oxmo Puccino, Damso ou Orelsan? Oxmo Puccino, Damso ou Orelsan?
1: Orelsan.
0: Orelsan, sans hésiter. Sur son dernier album, La Fuite en avant est le titre dont on vient d'entendre un court extrait ailleurs.
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0: C'est une question banco envoyée par la famille Bouygues de Paris 13e. Louis-Napoléon Bonaparte a été le premier à occuper cette fonction en France. Laquelle ?
1: Consul.
0: Louis-Napoléon Bonaparte a été le premier à occuper cette fonction en France. Laquelle ? Attention, il a été le premier en France entre 1848 et 1852. Attention, réfléchissez bien. Prenez votre temps. On parle bien de Louis-Napoléon Bonaparte. Il était le neveu de Napoléon Ier.
1: Attends. Mais du coup, c'est pas ça. Mais non, c'est pas ça.
0: Il a été le premier à occuper cette fonction en France. Nous cherchons la fonction en question.
1: Du coup, c'est mon bras. Non, mon bras.
0: Après, il est devenu empereur.
1: Mais tu vois, consul. Mais vas-y, essaye. Consul.
0: Ah. Il a été le... Ah, Monsieur Pagret me fait un signe, me disant que je pourrais tendre le micro peut-être à une jeune spectatrice ou un jeune spectateur, puisqu'on est dans le spécial jeune. Mais on ne se bouscule pas au portillon pour me proposer des réponses. Mais si, que dis-je ? Cette jeune fille lève la main avec insistance. Je viens à toi. Bonjour, quel est ton prénom ?
3: Meijane.
0: Meijane, c'est super comme prénom. Où habites-tu ?
3: À Piguepluyer.
0: Et quelle est ta réponse, Meijane ?
3: Le président.
0: Et oui, Louis-Napoléon Bonaparte a été le premier président de la République, il faut le préciser. Ah, je vous ai vu partir sur le consulat et j'ai essayé de vous guider un peu, mais sans effet malheureusement. Oui, Louis-Napoléon Bonaparte a été le premier à occuper le poste de président de la République en France entre 1848 et 1852. T-shirt France Inter pour Meijane et pour la famille Bouygues à Paris 13e pour cette question histoire. 45 euros, c'était un banco. Merci d'avoir joué ici, Bill Guecker, Nima Cuvillier. Vous gagnez l'enceinte connectée France Inter. C'est sympa ça pour écouter le soir dans votre chambre des musiques, notamment France Inter ou les autres stations de Radio France. Il y a de très bonnes stations musicales à Radio France, notamment toutes les stations FIP avec des déclinaisons dans tous les genres musicaux. Autre cadeau pour vous deux, Qui chante la nuit dans mon jardin, c'est un livre intéressant sur les animaux publié par Larousse et également par la même maison d'édition Larousse. 101 jeux malins pour exercer ses neurones. Bonne journée, merci, à demain si vous le voulez bien.

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4: Allez, venez, on part en Égypte.
5: Bonjour, je m'appelle Marceau et je voudrais savoir qui a découvert la tombe de Toutankhamon.
4: Qui a découvert la tombe de Toutankhamon ? Merci Marceau pour ta question. C'est Bénédicte Loyer, égyptologue et professeur à l'école du Louvre, qui te raconte.
6: Ah Marceau, tu cites l'un des pharaons qui est maintenant l'un des plus connus à l'heure actuelle. Alors que pourtant c'était un pharaon qui avait été complètement occulté de l'histoire égyptienne. Il était véritablement tombé dans l'oubli. Mais il y avait quelques petites traces qui étaient restées. Et ça avait interloqué un jeune archéologue anglais qui s'appelait Howard Carter. Howard Carter, il est né en 1874 et il est parti en Égypte en tant que dessinateur à l'âge de 17 ans. Et puis il est devenu inspecteur au service des antiquités. Mais malheureusement, il a dû quitter sa place, il a dû démissionner de force. Et il s'est mis au service d'un riche propriétaire anglais qui s'appelait Lord Carnarvon.
4: Lord Carnarvon.
6: Voilà. Et Lord Carnarvon a engagé Howard Carter pour pouvoir faire de l'archéologie. C'était aussi l'époque où on pouvait, comme ça, récupérer une concession de fouilles et puis, entre guillemets, chercher des trésors. Et Howard Carter a eu droit à fouiller dans la Vallée des Rois, cet endroit absolument mythique, et il était justement à la recherche de Toutankhamon, puisque quelques années auparavant, on avait trouvé une cachette avec les restes des objets qui avaient été utilisés le jour de l'enterrement de Toutankhamon. Donc on savait qu'il était dans le secteur. Et il a jeté son dévolu sur un petit endroit, juste à côté d'une grande tombe, celle de Ramsès V, Ramsès VI, et bien lui en a pris parce qu'effectivement, un matin, un membre de son équipe, un jeune garçon d'une dizaine d'années qui s'appelait Hussein Abdel Rassoul, est arrivé avec les jarres d'eau pour pouvoir distribuer de l'eau aux ouvriers qui devaient travailler quand même en pleine chaleur. Et ce jeune Hussein a donc commencé à creuser un peu la terre pour faire un petit trou pour pouvoir caler sa jarre d'eau. Et d'un coup d'un seul, pam, il a tapé sur une pierre parfaitement droite. Hussein venait de nous dégager la première marche de la tombe de Toutankhamon.
4: Donc c'est pas Howard Carter en vrai qui a découvert Toutankhamon.
6: Et ben en fait Howard Carter, c'est Hussein. C'est Hussein. Et d'ailleurs il a eu droit à une photo magnifique. Howard Carter lui a mis un des colliers de Toutankhamon autour du cou. Jolie photo qui aujourd'hui d'ailleurs est toujours chez les descendants qui ont la petite buvette qui se trouve devant le temple funéraire de Ramsès II.
4: Ah bah comme ça on le sait. Et juste une petite précision, elle est grande comment la tombe de Toutankhamon ?
6: Eh bien la tombe de Toutankhamon c'est entre guillemets un kejibi. Elle est toute petite, elle est rikiki parce que ce n'est pas une tombe royale. Elle doit faire quelque chose comme 90 mètres carrés, ce qui est pas mal, quand même,
4: comme
6: mine de rien.
4: Quand même.
6: Quand on regarde Ramsès qui a 820 mètres carrés, on se dit qu'effectivement Toutankhamon s'est retrouvé dans un tout petit espace. En fait, sa tombe n'était pas faite pour lui. Il s'était sans doute fait une tombe beaucoup plus imposante et dans une autre vallée qui se trouve juste à côté et qu'on surnomme la vallée des singes. Mais pour des raisons diverses, il a été mis dans cette tombe qui a été vraiment préparée à la dernière minute pour lui, tant et si bien qu'on a des éclaboussures de peinture sur les objets qui étaient à l'intérieur de la tombe et que si on regarde bien les peintures, il y a plein de petites taches noires. Eh bien en fait, ce sont des champignons parce que quand on a fermé la tombe, la peinture n'était pas sèche. Et donc, c'est ça aussi qui nous indique à quel point ça a été fait à toute vitesse.
4: Vite fait, mais bien fait quand même. Salut les matelots.
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1: Quelle bestiole as-tu choisie ? Je suis dans la savane africaine sous une chaleur de plomb. J'entends des grognements qui proviennent des herbes hautes devant moi, sous les acacias. Oh ! Je reconnais ces cris énervés. Ça ne peut être que le ratel, ce mammifère qu'on trouve dans toute l'Afrique subsaharienne, jusqu'en Inde et même en Arabie Saoudite.

0: Mais dégagez! Dégagez! Ça m'énerve, ces lionnes qui traversent mon territoire! Les reines des bestioles! Les reines des bestioles! Non mais pour qui elles se prennent?
1: Il est bien là, à s'agiter dans les herbes en face de moi. Le rat-elle. Il fait la taille d'un petit chien court sur pattes. Massif, avec un corps allongé, dont le pelage dru est très délimité. Gris dessus, noir dessous. Ses petits yeux sont ronds, sa truffe large. Son ventre, ses pattes et sa queue courte et poilue sont noirs, tandis que son front et son dos costaud sont argentés. Il a le profil d'un mustélidé, comme le blaireau, la loutre et la belette.
0: Je m'en vais déloger ces lionnes. Ça va être vite fait. Qu'est-ce que vous fichez là? C'est mon territoire. Si vous avancez encore, je vous mords. Je suis la bestiole la plus féroce au monde.
1: Le rat-elle fonce ventre à terre en direction des lionnes. Au détour d'un baobab, il bondit hors des herbes et se présente devant elle, sa queue hérissée, les quatre pattes écartées et les crocs sortants.
0: Ah, Ousta, j'ai dit.
1: Le rat-elle vient de s'élancer sur la première lionne de la horde. Il a essayé de la mordre. Elle recule, hésite. Les autres se rapprochent et entourent le rat-elle. Au milieu des lionnes, il a l'air minuscule. On dirait un caniche qui s'attaque à des ours.
0: Même pas peur, les lionnes. Fichez le camp sur le champ. Zut! Il y en a une qui m'a chopé l'épaule. Même pas mal.
1: Une lionne tient le rat-elle dans ses crocs. Sa peau s'étire, il se retourne et il la mord à son tour au niveau du front. La prédatrice lâche prise et le rat-elle tombe dans la poussière. La peau du rat-elle est si épaisse qu'il ne sent presque pas les morsures. Elle est aussi très souple et très lâche. Si une bestiole le mord, il n'est donc pas bloqué. Il peut se retourner pour se défendre, comme s'il portait un pull trop grand pour lui.
0: Ça y est, les gros chats, vous avez compris maintenant.
1: Le voilà qui avance et recule en rythme, tout en hurlant et en montrant les crocs. Les lionnes mettent leurs oreilles en arrière, comme des chats apeurés. Elles s'en vont. Le rat-elle les poursuit encore en râlant.
0: Enfin débarrassé. Ma technique, c'est l'effet de surprise. Et surtout, ne rien lâcher. J'ai peur de rien. Maintenant j'ai la dalle. Je boulotterai bien un petit cobra.
1: Un cobra? Tu ne voudrais pas un déjeuner un peu moins venimeux?
0: Oh, si je tombe sur un œuf d'autruche ou une tortue, je dis pas non, mais... Je mange de tout. Scorpion, larve, charogne, racine. Mais là, j'ai une petite envie de serpent.
1: Le rat-elle avance rapidement entre les buissons épineux de la savane. Avec des pattes avant plus musculeuses que des pattes arrière, il a une allure de gros bras. Il ralentit. On dirait qu'il a repéré quelque chose.
0: En voilà un beau de cobra. Il est devant moi. Il se cache de la chaleur. Il pense être bien planqué à l'ombre de la grosse pierre. Mais c'est fini pour lui, la pause fraîcheur.
1: Sans hésiter, le rat-elle bondit en direction du serpent qui se dresse d'un coup et crache dans sa direction. Il essaye de mordre et de griffer le cobra en se jetant sur lui. Le serpent se défend en se tortillant et en s'élançant vers son assaillant, tout croc dehors. Le rat-elle essaye de croquer le serpent derrière la tête. Ce dernier se retourne vivement et mord le rat-elle à la patte avant droite.
0: Nom d'un chacal! Il m'a chopé la patte! Il m'injecte son venin. Prends ce coup de dent dans la nuque. Ça va définitivement te calmer. Je me sens partir.
1: Le ratel s'effondre au sol, la gueule ouverte. Sa poitrine continue de se gonfler au rythme de sa respiration. Le cobra gît à ses côtés, mort. Hé, hey, le ratel, t'es mort? T'es empoisonné?
0: Non, d'abord qui pique. J'ai la tête dans le marigot. Qu'est-ce qui s'est passé? Ah oui, il m'a eu l'empaffé de squamate. Allez, je m'étire un peu. Je me secoue. Ça va passer.
1: Ça va passer? Mais tu viens de te faire mordre par un cobra. Un cobra!
0: Et alors? Je te l'ai dit, je suis le plus teigneux parmi tous les teigneux. Depuis tout petit, ma mère m'a exposé au venin des serpents et des scorpions pour m'immuniser. Bon, à table.
1: Alors qu'il ne pèse que 12 kilos, le ratel résiste au venin des serpents et scorpions les plus venimeux, même ceux qui tueraient un homme de 80 kilos. Et plus il s'expose à ces poisons, plus il y résiste. C'est ce qu'on appelle la mitridatisation, une forme d'immunisation.
0: Maintenant, c'est l'heure du dessert. Tout à l'heure, en poursuivant une hyène, j'ai repéré un nid d'abeilles sauvages qui m'ont l'air savoureuses à souhait. Je vais aller défourailler là-dedans. Miam, miam.
1: Tu veux dire que tu vas foncer la tête la première dans un essaim d'abeilles?
0: Aussi vrai que le fennec pue des fesses. Elles sont bien là, mes douceurs volantes, à la cime de ce grand baobab.
1: Le ratel ne perd pas une minute. Ses longues griffes s'agrippent à l'écorce de l'arbre. C'est en raison de son attrait pour les ruches que les Anglais nomment le ratel « Honey Badger », ce qui signifie « blaireau à miel ». En Afrique, il est la bête noire des apiculteurs car il ne recule devant rien pour piller leurs ruches.
0: À moi le miel et les larves. Quelques coups de patte. Et voilà.
1: Le ratel se jette sur son butin. Il secoue un peu la tête, frotte ses pattes sur son museau, mais les piqûres des abeilles africaines les plus agressives au monde ne le dérange pas plus que ça.
0: C'est trop bon le miel sucré et toutes ces larves bien charnues. Délice. On se chatouille un peu, mais ça vaut le coup. Bon, allez, faut que je rentre patrouiller mon territoire. Il y a sûrement des hyènes et des porcs épics à houspiller.
1: Ok, ratel, rentre bien. Mais je ne me fais pas de soucis pour toi. J'ai l'impression que rien ne t'arrête. Au cours de cette aventure, nous avons entendu le nom anglais du ratel, Honey Badger. Que signifie-t-il? Blaireau infernal? Blaireau à miel? Belette au beurre. Bravo! Le nom anglais Honey Badger signifie blaireau à miel. C'était une aventure mordante, piquante, et surtout, c'était bestiolement génial.
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0: 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Je dis ça aussi vrai que le fennec pue les fesses.

0: Garçon.
1: Ah mais moi, je veux pas être un garçon, hein. Je veux juste avoir un camion de pompier.
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5: Bonjour, je m'appelle Gwen, j'ai 9 ans. Je veux vous raconter une blague. Il y a deux garçons dans une librairie. Il y en a un qui dit... Tu connais Astérix et Obélix ?
6: Rix, Astérix. Et lui, c'est Obélix.
7: Et le petit chien, là, c'est Idéfix.
5: Et l'autre répond, oui, chez moi, c'est une Idéfix.
8: Salut l'info, je m'appelle Maëlle et j'ai 12 ans. Aujourd'hui, nous nous retrouvons pour une nouvelle blague. Qu'est-ce qui pleure quand on lui tourne la tête ?
9: Je sais pas, un robinet ?
8: Exactement. Salut l'info.
10: Bonjour, je m'appelle Léon, j'ai 11 ans, voici ma blague. Vous savez pourquoi Mickey Mouse ? Parce que Mario Bros.
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12: 'Base, personne ne touche à ma sœur, tu sais. 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

0: À la base, personne ne touche à ma sœur, tu sais. 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
1: Oups.
0: T'as de la chance que maman t'apprécie si fort, mais t'es mort le jour où ça va parler divorce. 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

0: J'ai poussé la
1: porte. Va faire tout de suite, j'essaie d'allumer un feu. Allons.
0: Voilà, c'est fait.
1: J'ai fait un froid de canard dans ce chalet, je suis censé jouer ce soir. Je me gèle les touches.
0: Tu veux que je t'aide à faire ce feu?
1: Je ne dis pas non. Bah tiens, viens, rapproche-toi. Oh, excuse-moi pour l'accueil, hein. C'est pas le genre de la maison, mais c'est juste que je suis hyper sensible aux variations de température. Je gonfle et je me dérègle.
0: T'inquiète, c'est pas grave. Tiens, en fait, tu t'appelles comment?
1: Je suis Loulou le clavecin. Enchanté de faire ta connaissance.
0: Salut, Loulou.
1: Tiens, passe-moi dans cette bûche.
0: Celle-ci?
1: Non, pas celle-là, non, c'est ma jambe, ça.
0: Pardon.
1: Oh là là, à l'instant j'ai revécu une scène terrible. Ça te dit quelque chose? La Révolution française, on t'en a parlé à l'école?
2: Révolution!
3: On fait du pain!
2: Et de la

0: Et frère Clapson. Oh. Tu imagines monter. Pourtant, je peux te dire qu'on n'était pas joué que par les riches. Hein. Ah non, non, non, non, non, non, non, non, loin de là.
1: Oh, quand je pense à tous ceux qui n'ont pas survécu. Michel, Monique,
0: Jean-Pierre, ah, le petit Ludo, oh mon Dieu, enfin.
1: Tu n'aimes pas parler de ça parce que ça me. Ça me fiche le bourdon. Je te dis pas.
2: Mais Loulou, tu veux un mouchoir? Tiens.
1: Oh merci, pardon, je suis assez sensible. Et quand on me lance sur ce sujet-là, pardonne-moi.
2: Oh, c'est pas grave, mon Loulou.
1: Et tu sais le plus drôle dans l'histoire? C'est que, malgré ma sensibilité à fleur de peau, quand on me pince, je ne pleure pas. Non, je ne m'effondre pas. Non, je chante. Viens, je vais te montrer. Viens.
3: Sa Majesté Louis le Clavecin.
1: Non, non, non, pas de ça, pas de ça. Loulou le Clavecin, ça suffit. Merci, merci, merci.
2: Mais tu t'appelles Louis, en fait, Louis comme Louis XVI. Moi, je comprends mieux pourquoi les révolutionnaires, ils t'aimaient pas trop.
1: Mais non, ne l'écoute pas. Faut toujours qu'il en fasse un petit peu de trop. Approche plutôt. Y'a voir. Ça, c'est ma caisse, tout en bois. Et là, sous mon capot, il y a mes cordes. Les plus longues sont en laiton, les plus courtes sont en fer. Et puis, il y a mes claviers, j'en ai plusieurs. Ça me permet de créer des tas de sons différents. Et tout ça explique, eh bien, que j'ai toujours mon petit succès aujourd'hui.
2: Mais c'était quoi, ce cri?
1: Bon, tu ne reconnais pas le cri d'un corbeau, pardi. Ah, vous les citadins, de plus en plus coupés de la nature. Ils sont partout, maintenant. Mais oui, c'est un corbeau, alors.
2: Mais il est où, le corbeau? Je ne vois pas.
1: Là, dans mon ventre. Tiens. Approche-toi. Tu vois tous ces petits becs qui sont placés sous mes cordes? Les petits becs, tu les vois? Eh bien, ils sont fabriqués en plumes de corbeau. Tu te rends compte? Ils sont taillés dans la partie toute dure qui est à la base des plumes.
2: Et ils servent à quoi, ces becs?
1: Essaye de jouer quelques notes pour voir. Tu entends? Quand tu appuies avec tes petits doigts boudinés sur les touches, ça enclenche toute une mécanique qui fait que mes becs se lèvent et qu'ils vont pincer mes cordes pour les mettre en vibration. Et grâce à ça, eh bien, je chante. Et attention, hein, on n'utilise pas n'importe quelle plume d'oiseau pour fabriquer mes becs. J'ai mes petites préférences. Le corbeau, bien sûr, mais je peux être ouvert à celle de l'oie sauvage. Ou le goéland, aussi, bien sûr.
2: C'est pas vraiment un goéland, ça.
1: Ah, non, non, ça c'est Gilbert, l'ours. C'est mon fournisseur de bois, de chauffage. Merci Gilbert, vous pouvez poser ça là.

0: même son qu'un piano.
1: Et c'est vrai que physiquement on se ressemble. Mais on ne produit pas du tout de la musique de la même façon. Moi je pince mes cordes avec mes becs. Eh bien lui, le piano, il cogne avec ses petits marteaux. Ça n'est pas du tout pareil. Aïe, aïe, aïe, aïe. Et en plus je vais te dire, hein, je suis bien plus ancien que ce petit genou, ce kéké. Mes ancêtres sont nés au Moyen-Âge, à l'époque des chevaliers. Ah, on ne les appelait pas encore clavecins, mais psaltériens. C'était déjà des instruments à cordes pincées, mais ils étaient beaucoup plus petits, pas plus gros qu'une guitare. Au fil des ans, ils ont évolué, ils ont pris de l'envergure, un peu de poids aussi, je le reconnais, jusqu'à devenir ce superbe instrument que tu as devant toi, le clavecin.
0: Si je calcule bien, ça veut dire que tu as...
1: Presque 800 ans. Je suis immortel.

0: Allons. Oh, un cercueil. Excuse-moi, mais tu as déjà vu un cercueil aussi richement orné, toi? Corps en peuplier. Table d'harmonie en épicéa, dorure, peinture, papier peint, en veux-tu, en voilà. Pan ! J'en ai partout. Regarde comme je suis beau. Et tu vois, ça c'est parce que ton loulou a été l'instrument chouchou des Européens au XVIIe et XVIIIe siècle. À l'époque, j'étais une véritable star.
1: T'étais un influenceur,
2: oui.
0: Oui, c'est ça. J'étais présent partout. À la cour du roi, dans les salons bourgeois, à l'opéra. Même sur Clavstagram. Tu ne connais pas Clavstagram? Ah, c'est un réseau social. Oui, ça a eu son petit succès à l'époque. Ça m'a fait un tapin. Bref, comme j'étais autant écouté que regardé, il fallait que je sois bien habillé pour cela. Et ma décoration pouvait s'étendre jusqu'à mes jambes, d'ailleurs. Tu sais, les jambes, celles que tu voulais jeter au feu tout à l'heure. Regarde comme elles sont sculptées.
1: Ah oui, il y a des gros poissons dessus.
3: Mais enfin, non, des gros poissons.
0: Mais pas du tout, ce sont des sirènes.
1: Et pourquoi elles tremblent?
0: Pourquoi elles tremblent? Parce qu'elles ont froid. Ah, je t'ai eu, je t'ai eu. Mais non, je te taquine. Mais non, bien sûr. Tiens, au lieu de bavarder, allons allumer ce feu. On papote, et avec tout ça, on ne se réchauffe pas. Non. Brrr. Dire que je dois jouer tout à l'heure, ça promet. Hein.
1: Tiens, alors voilà, des bûches, des vraies.
0: Allez au boulot. Il n'y a plus qu'à souffler. T'es prêt?
1: Oui.
0: Un, deux,
1: trois.
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0: Tut.
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2: Allez, direction le monde de l'infiniment petit.
3: Bonjour, je m'appelle Gaspard, j'ai 5 ans et je voudrais savoir pourquoi dans le corps il y a des microbes. Au revoir.
2: Pourquoi dans le corps il y a des microbes, Gaspard? C'est Geneviève Héry-Arnaud qui te répond. Vous êtes professeur de bactériologie, donc Gaspard. Est-ce que vous pouvez lui expliquer, tiens, la bactériologie, c'est lié aux microbes?
4: Alors, la bactériologie, c'est totalement lié aux microbes, puisqu'on étudie les microbes en bactériologie, on étudie un type de microbe qui s'appelle les bactéries. Et en fait, ce qu'il faut savoir, c'est que les bactéries sont dans les premières créatures qui sont arrivées sur Terre. En fait, les bactéries, c'est bien plus ancien que les dinosaures. Mmh. Elles sont là depuis des milliards d'années. Et donc, en fait, elles ont pris le territoire de toute la Terre. Elles sont partout, et y compris chez les humains. On les retrouve chez les hommes. C'est-à-dire qu'un bébé qui vient au monde, il va être tout de suite en contact avec des microbes, avec les bonnes bactéries de sa maman notamment. Et donc, au fur et à mesure que l'enfant va se développer, il va se faire sa propre collection de bactéries. Et ça, c'est très important qu'on ait des microbes dans notre corps, parce qu'en fait, ils vont nous aider à faire plein de choses. C'est vraiment comme des petits amis, des super héros invisibles qui vont nous aider à faire plein de choses. Alors, on peut citer des exemples. Les bactéries, par exemple, vont nous aider à digérer, à transformer les aliments en vitamines, en nutriments, donc des tas de bonnes choses pour que tu sois en bonne santé. Elles vont nous aider aussi à nous protéger contre les attaques de microbes méchants, comme par exemple le virus. Tu as entendu parler forcément du virus du Covid.
2: Ouais, ou le virus de la grippe.
4: Ou le virus de la grippe, ou le virus de la gastro-entérite. Eh bien, le fait d'avoir des bons microbes, des bactéries dans notre corps, ça nous aide à nous protéger contre ces méchants microbes. Et puis, on se rend compte aussi que les bactéries qui sont dans notre corps vont nous aider à éduquer notre système immunitaire, c'est-à-dire le système qui fait qu'on est capable de se défendre, notamment contre des infections. Donc, ce système immunitaire, c'est un petit peu comme des gardes du corps, mais ces gardes du corps, ils ont besoin d'être éduqués. Et en fait, on sait que les bactéries participent à l'éducation de ces gardes du corps. Donc en fait, les bactéries participent à l'équilibre de notre corps. Donc c'est vrai que ça fait beaucoup de raisons pour penser que les bactéries qui sont dans notre corps sont vraiment très importantes et indispensables à la bonne santé.
2: C'est ça, pour répondre à Gaspard, si on n'avait pas de microbes dans le corps, on ne pourrait pas vivre en fait.
4: Eh bien, Louis Pasteur, le père de la bactériologie, ma discipline, l'avait déjà dit il y a plus d'un siècle en disant, en fait, les microbes sont indispensables à la bonne santé et à notre vie.
2: Et donc, microbes, on est d'accord que ça englobe, à vous entendre, les bactéries et les virus.
4: Et les virus, effectivement. Il y a en fait tous ces micro-organismes qui ne sont pas visibles à l'œil nu, mais qui sont des formes vivantes de micro-vie, on va dire ça comme ça.
2: Avec des bons et des méchants.
4: Oui, avec des bons et des méchants.
2: Ah là là, ils s'en passent des choses dans notre corps. Salut les matelots.

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1: 13 juin 1930. Le ciel est une gigantesque soupe blanche. Depuis plusieurs heures, la neige tombe. Elle a envahi le monde.
2: Oh, purée! On n'y voit rien!
1: Poussé par le vent contre d'immenses vagues invisibles, un avion apparaît et disparaît entre les nuages. Des rafales en pagaille le soulèvent comme une petite feuille. Il fait des bonds, il tangue, il tombe, il chute. C'est un petit modèle, ancien, rustique, sans cabine pour le pilote. Un Pothèse 25. À son bord, un homme, les yeux injectés de sang, a les deux mains crispées sur le manche à balai. Les doigts gelés, il lutte de toutes ses forces pour redresser la machine.
2: Allez, mon coucou d'amour, remonte!
1: Le bonhomme survole les montagnes, de la cordillère des Andes, une forêt d'immenses pics glacés. S'il s'écrase, il va finir en pâté pour chien! Cet homme s'appelle Henri Guillaumet. Il travaille pour l'Aéropostale, une compagnie de joyeux dingos qui achemine le courrier en passant par les airs. Pour ces aviateurs de l'enfer, la vie est une véritable roulette russe. Ils pilotent à vue, sans protection. Ils affrontent les tempêtes. Ils accomplissent des miracles. Là-haut, dans les airs, le monde est incertain. Sans cesse, les vents tournent. Il faut réagir à la seconde près. Chaque voyage peut être le dernier. À bord de son coucou, Henri réussira-t-il à sauver sa peau? Rien n'est moins sûr. Tu sais ce qu'on dit. Ce que la cordillère des Andes prend, jamais elle ne le rend.

À l'origine des grandes aventures, il y a souvent une vocation. Nous sommes en 1916. C'est un après-midi d'été, ensoleillé, comme on en voit souvent dans le village de Bouy, dans le nord-est de la France. Le ciel est bleu, les champs de luzerne, violets. Dans la famille d'Henri, on est éleveur. À 14 ans, le petit sait nourrir les cochons, labourer la terre et moissonner les blés. Les épis jusqu'à la taille, il avance, lentement. On dirait qu'il traverse un immense océan végétal. Soudain, il y a du grabuge. Un bruit assourdissant, un sifflement lourd arrive tout droit du ciel. Henri lève les yeux. Quatre aéroplanes s'approchent de la terre. Ils se mettent à courir vite pour les suivre le plus loin possible. Et tout à coup, au milieu d'une clairière, il les voit, là, se poser sur le sol. Un frisson, comme un éclair, parcourt le dos d'Henri. Sa vie, il le sait, il la passera dans les airs. Trois ans plus tard, à l'âge de 17 ans, il entre à l'école d'aviation. Henri,

apprend à piloter. Les avions de ces années-là sont archi-rudimentaires. Qu'importe! Dès qu'Henri pose ses fesses dans la carlingue, il devient un autre homme. Son immense corps, carré, massif, se fait aussi léger qu'une petite plume. Il attache son casque, ses lunettes. Son cœur bat la chamade. Le mécanicien fait tourner l'hélice, le moteur s'enclenche, Henri lâche les gaz, sa respiration s'accélère, l'avion roule sur la piste, il tire sur le manche et puis... Yahoo! Il décolle! Dans les airs, Henri fait corps avec son avion. Il sent la carlingue vibrer dans ses jambes, ses épaules, son cou, ses bras. À cette époque, on pilote aux fesses. Seules les perceptions de son corps indiquent au pilote Yahoo! Si l'avion se maintient bien en équilibre C'est épuisant, risqué et dangereux. Mais Henri est extrêmement doué. Son brevet, il l'obtient haut la main.

0: Et maintenant, que faire? Sur les conseils de son ami Jean Mermoz, lui aussi pilote, il postule à l'Aéropostale, une compagnie d'aviateurs sacrément casse-cou qui n'obéissent qu'à une règle, acheminer le courrier. Croûte que croûte. Coûte que coûte. À cette époque, très peu de personnes possèdent le téléphone. Le meilleur moyen de se donner des nouvelles, c'est encore les lettres. Henri passe des essais au siège de la compagnie à Toulouse. Son vol épate tout le monde. Avant d'être officiellement engagé, on lui pose une dernière question.
1: Les gens écrivent tous les jours. Alors vous voyez, les lettres doivent partir tous les jours. Êtes-vous prêt à décoller par tous les temps, au péril de votre vie?
2: Oui, je suis prêt.
1: Bienvenue à l'Aéropostale, monsieur Guillaumet.
0: En 1927, l'Aéropostale a réussi à mettre en place deux lignes pour relier l'Europe à l'Afrique. Les liaisons Toulouse-Casablanca et Casablanca-Dakar. C'est une véritable prouesse! Henri apprend à survoler la mer et le désert. Comme un oiseau, il s'oriente en suivant les montagnes, les routes et les lignes dessinées par la côte.
3: La terre doit toujours être en vue. C'est mon seul repère.
0: Au sud du Maroc, Henri retrouve un autre de ses grands amis, Antoine de Saint-Exupéry. La nuit, les deux pilotes passent des heures à causer looping, tangage, roulis, lacets, piquets et chandelles. Ils étudient les cartes et Antoine lui parle de la beauté du désert.
3: Tu vois, Riton,
0: lui confie-t-il,
3: j'ai toujours aimé le désert. On s'assoit sur une dune de sable, on voit rien, on n'entend rien, et cependant, quelque chose rayonne en silence.
0: Cette même année, l'Aéropostale se lance un nouveau défi. Acheminer le courrier de l'Amérique du Sud jusqu'à l'Europe en survolant la cordillère des Andes, l'une des chaînes de montagnes les plus hautes du monde. Pour les Argentins, les Chiliens, c'est de la folie pure. Et il faut dire que certains des sommets atteignent facile les 6500 mètres d'altitude. Évidemment, il faut des pilotes à la hauteur. Le morceau le plus dangereux, celui qui relie Buenos Aires, en Argentine, à Santiago du Chili, est confié à Henri Guillaumet. Entre nous, qui d'autre? Accompagné par son épouse Noël, Henri rejoint l'Argentine en bateau, son avion, chargé dans les cales. Sur place, il se met vite à l'œuvre et traverse la cordillère des Andes plus de 90 fois. Chacun de ses vols est un véritable prodige. Le vendredi 13 juin,

0: juin 1930, Henri ouvre les yeux 5 minutes avant son réveil. À 7h, il arrive à l'aéroplace de Santiago. On lui tend un télégramme.
1: Ciel nuageux avec trous.
2: Oh zut! Bon, après tout, s'il y a des trous, c'est qu'il y a des couloirs dans lesquels s'engouffrer.
0: À 7h45, son avion, un Potez 25, quitte le hangar. Un quart d'heure plus tard, Henri décolle.
3: Adieu, plancher des vaches, c'est parti! Wouhou!
0: 400.
3: Youhou!
0: 800.
3: Ouais!
0: 1200.
3: Yeah!
0: 2000.
3: Wouhou!
0: 2500. 3000 mètres d'altitude. Le coucou grimpe comme une flèche.
3: Ouais!
0: Face à Henri, le mur de la cordillère des Andes. Au-dessus de lui, une épaisse mer de nuages.
2: Oh purée! Ça commence fort!
0: Derrière ses lunettes de protection, ses yeux brillent. Le pilote a un plan.
2: Pour franchir les montagnes, je vais m'élever au-dessus des nuages.
0: Il tire sur le manche à balai. Le Potez monte. 3500, 4000, 4500, 5000, 6000, 6000, 6500 mètres. Tout autour d'Henri, c'est blanc, c'est gris, c'est cotonneux. Il n'y voit absolument rien.
2: Allez, un petit coin de ciel bleu, là. Ou une mini éclaircie, quoi.
0: Hélas, la situation empire. La neige, épaisse, commence à tomber. Le vent souffle, une tempête se lève. Bousculé par des rafales de plus en plus fortes, l'avion tangue, puis il pique vers le bas. Le Potez perd de l'altitude. Il chute de plus en plus vite.
3: Oh non, c'est pas vrai.
0: L'avion est pris par un courant descendant. Juste au-dessous de lui, Henri reconnaît une tache sombre.
2: Le lac Laguna del Diamante. Ah, il paraît que c'est assez plat tout autour. Il faut que je me pose là.
0: On ne sait par quel miracle. Henri réussit à atterrir. Il est 11h35. Le pilote se détache de son siège. Il tombe, la tête en bas. Le Potez est à l'envers.
2: Ok, bon. En voilà une drôle de nouvelle.
0: La tempête continue de battre son plein. Vite, Henri se réfugie sous la carlingue en emportant avec lui quelques provisions et les précieux sacs de courrier. Puis, il attend. Gelé, frigorifié. 2 jours passent. Enfin, la tempête semble se calmer. Il sort. Soudain, un bruit là-haut attire son attention. Oh, c'est un avion! Un avion! Henri fait des signes, il crie, il saute, il court! En vain. L'avion, sans l'avoir vu, a déjà disparu. L'aviateur regarde autour de lui. Il n'y a rien. Rien. Sinon, la neige, la montagne et le silence.
2: Si je reste là, je vais crever. Ma seule chance, c'est de marcher.
0: Le prochain village est à 60 km. Henri va devoir se frayer un chemin à plus de 4200 mètres d'altitude. Il n'a ni matériel, ni expérience.
4: Je sais pas trop quoi dire, hein, à part... bonne chance!
0: Le dimanche 15 juin, à 10h du matin, Henri s'éloigne de son Potez. Il tient dans sa main gauche une petite valise rouge contenant un peu de nourriture. La marche est difficile. Chaque mouvement est une effroyable lutte. Lorsque la neige est dure, il glisse. Lorsqu'elle est molle, il s'enfonce et disparaît presque entièrement. Chaque fois qu'il tombe, il se relève. Il ne s'arrête jamais de marcher, même la nuit. D'ailleurs, il ne dort pas. s'il ferme les yeux. Il le sait. Il a très peu de chances de se réveiller. 2. Puis 3 jours passent. Henri est épuisé. Parfois, il sent venir son heure.
2: Ça y est, c'est la fin.
0: Et puis, il pense à sa femme.
2: Noël, mon amour, je sais que tu m'attends. Patiente encore un peu. J'arrive.
0: Alors, un pas devant l'autre, Henri poursuit sa route. Un matin, il perd un gant. C'est la catastrophe. Quelques heures plus tard, il aperçoit un deuxième avion. Mais il disparaît, hélas, aussi vite que le premier.
2: C'est l'aéropostale qui envoie des pilotes à ma recherche.
0: Henri a raison. Son ami, Antoine de Saint-Exupéry, alerté de son retard, sillonne le ciel pour tenter de le retrouver. Mais pétard, arriver à repérer un homme perdu au milieu de cette immensité blanche, ça tient du miracle. Le pilote tient toujours debout, même s'il est extrêmement faible. À cause de l'altitude, il a des hallucinations. Il entend des coqs et des sifflements de train. Alors, il se met à crier.
3: Oh, je suis là !
0: Mais personne ne lui répond. Le mercredi 18 juin, avant le lever du jour, Henri chute de 30 mètres dans un ravin. Il ne peut plus bouger, plus respirer. Les secondes, les minutes passent. Allez, Henri, relève-toi, mon vieux! Oh non, purée! Il ferme les yeux! Non, Henri, non! Péniblement, le pilote se met à bouger. Lentement, il se relève. Il souffre le martyre. Ses chevilles pissent le sang. Ses pieds gelés sont si gonflés qu'il doit lacérer ses chaussures pour continuer à avancer. Cela fait 5 jours qu'Henri marche, à bout de force, au beau milieu de la cordillère des Andes. Qui sait combien de temps il peut encore tenir? En fin de journée, il commence à remarquer ça et là de petites herbes. Oh, c'est extrêmement boussigne! Son cœur tape dans sa poitrine. Et puis, tout à coup, il aperçoit pas très loin de lui un troupeau de chèvres. Henri cligne des yeux.
2: Purée, encore une hallucination?
0: Mais non, les chèvres sont bien réelles! Dans le lointain, une femme est en train de s'approcher. Il crie alors de toutes ses forces.
3: Yo soy l'aviator perdido! Yo soy l'aviator perdido!
0: Enfin, Henri est sauvé. Le lendemain, il envoie un télégramme à Noël.
2: Je vais bien, je rentre.
0: 3 semaines plus tard, notre pilote reprend du service et retourne dans les airs. Quant au courrier qu'il transportait avec lui, ce fameux vendredi 13 juin 1930, une fois récupéré, il est expédié avec la mention « Retard, dû au service ». Oh oh ! Mieux vaut tard que jamais ! Derrière cet épisode, il y a Anne-Sophie Ladonne, Fanny Leroy, Basile Bocquer et moi, Laure Grand-Besançon. Antoine de Saint-Exupéry, le grand ami d'Henri Guillaumet, est aussi l'auteur d'un livre génial que tu connais peut-être, Le Petit Prince. Je te le recommande, c'est sacrément merveilleux. D'ailleurs, les petits mots que prononce Antoine sur le désert en sont extraits.

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1: Bonjour, vous êtes sur la boîte à blagues.
2: Laissez votre message après le...
1: On veut des blagues.
3: Et hop, c'est magique. Un coup de baguette, voilà tes blagounettes.
4: Bonjour, je m'appelle Thomas, j'ai 8 ans et je veux vous raconter une blague. Quelle est la plante qu'on n'arrose jamais?
3: Le cactus?
4: La plante des pieds. Merci.
1: Elle est rigolote, celle-là.
3: Et la prochaine va à toute allure.
5: Bonjour, salut l'info. Je m'appelle Adèle, j'ai 8 ans, j'habite à Puteaux et voici ma blague. Tu fais une course de voiture. Tu doubles le deuxième. En quelle position es-tu?
3: Je sens que je vais tomber dans le panneau.
5: Bah, deuxième. Au revoir, salut l'info. Bisous, bisous.
1: Trop bien cette blague.
3: Et hop, suivante.
6: Bonjour, je m'appelle Roméo, j'ai 8 ans et j'habite à Saint-Même. J'ai une blague pour vous. Alors voilà, c'est Toto, il enterre son poisson rouge et son voisin lui dit « Ah bah c'est un très gros trou pour un poisson rouge, Toto. » Et Toto répond « Oui, mais c'est parce que j'enterre aussi votre chat qui a mangé mon poisson rouge. »
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0: Coucou.
1: Coucou.
0: Tu es là? Tu m'entends? Alors ouvre grande tes oreilles. Je vais te raconter une histoire. Une histoire qui est arrivée à Toudou, mon doudou. Toudou aide à la maison. Toudou, mon doudou, est tout mou, tout chou,

fou. Il me suit partout. Ce matin, je me réveille, j'ouvre les yeux, mais Toudou n'est pas là. Il n'est pas dans mon lit, à côté de moi. Toudou ? Toudou ? Où es-tu, mon doudou ? Toudou ? Tu es dans la cuisine ? Toudou m'a fait une surprise. Il a préparé tout seul le petit déjeuner. Ça sent drôlement bon. Toudou a fait chauffer le lait. Il a beurré les tartines. Il a pressé une orange. Oh, merci Toudou, mon doudou. Comme c'est gentil. Et toi, est-ce que cela t'arrive aussi de préparer le petit déjeuner pour ta famille? Bon, allez, maintenant c'est l'heure de ranger ma chambre. Tu veux bien m'aider, Toudou? Merci, Toudou. On ira plus vite si on est deux. Ici, on range les jouets. Là, les peluches. Les livres dans la bibliothèque. Ouf ! C'est fini, tout est rangé. Il ne reste plus qu'à balayer. Tu balayes comme un chef, Toudou. Sans toi, je n'y serais jamais arrivée. Heureusement que tu es toujours là pour m'aider.

Regarde ce que je t'ai apporté pour te remercier. Tiens, une gaufrette à la vanille. Tu te souviens? Toudou, mon doudou, adore les gaufrettes. Et pas n'importe lesquelles. Celles qu'il préfère, ce sont les gaufrettes à la vanille. Toudou, tu n'en veux pas? Je ne comprends pas. C'est une gaufrette à la vanille qui croustille. Tu ne veux vraiment pas arrêter de faire la vaisselle pour manger une gaufrette? Je crois bien que Toudou, mon doudou, préfère m'aider que manger ses gaufrettes préférées. Qu'est-ce que c'est que ce bruit? On dirait que j'entends Séraphin le dauphin. Bah oui, c'est bien lui. Bah, qu'est-ce qu'il fait là? Séraphin vient donner un coup de main à Toudou. Et toi, tu as déjà vu un dauphin faire la vaisselle ?

Et voilà la baleine bleue. Ouh ! Elle chante en lavant les casseroles.

Et toi, est-ce que tu aimes aider à la maison? Est-ce que tu aimes ranger, balayer, faire la vaisselle? Est-ce que tu chantes en lavant les casseroles? Et maintenant, c'est l'heure de danser. Avec tes pieds, avec tes mains, avec ta tête ou avec ton nez.

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2: Et coucou les petites curieuses et les petits curieux, c'est l'histoire d'un flocon et d'une vague.
3: Bonjour, on m'appelle Hortus, j'ai 4 ans et demi. Est-ce que sur la mer ça neige ? Merci, au revoir.
2: Est-ce que dans la mer, ça neige ? J'adore la façon dont tu formules cette question. Eh bien, je me tourne vers Marie Dumont, qui est docteur en sciences de l'environnement et responsable du Centre d'études de la neige de Météo France et du CNRS, le Centre national de recherche scientifique. C'est à Grenoble.
4: Alors, est-ce que dans la mer, ça neige ? Eh bien, oui, en fait, dans la mer, ça neige comme ça neige sur la Terre. Après, ce qui se passe, c'est que ça ne se voit pas forcément. Sur la Terre non plus, ça ne se voit pas forcément quand il fait chaud, que le sol est chaud ou que la route est plus chaude que l'herbe, la neige, elle ne tient pas au sol. On voit juste les flocons qui tombent dans l'atmosphère, mais ça ne tient pas au sol. La mer, c'est pareil, tant qu'elle est liquide, en fait, les flocons, une fois qu'ils arrivent dans la mer, ils fondent et ils disparaissent et on ne les voit pas. Par contre, quand il fait froid, il se trouve que la mer, ou l'océan, ou la rivière, ou le lac, il va geler. L'eau en surface, elle va geler, elle va faire de la glace. Et une fois qu'il y a cette glace, s'il neige dessus, la neige, elle va tenir. Et donc, il y a plein d'endroits, en particulier sur la banquise ou en montagne, dans les rivières, où il y a une grosse épaisseur de neige au-dessus de la glace.
2: J'imagine que si la question est posée, c'est qu'on pourrait se dire qu'il ne fait pas assez froid, peut-être dans la mer, en tout cas où il n'y a pas de montagne pour la neige. En fait, il peut neiger n'importe où.
4: Alors, il peut neiger n'importe où, il suffit qu'il fasse suffisamment froid. Dans le désert, il neige pas, mais en fait, ça peut peut-être arriver dans certains cas, et ça dépend quel désert. Il suffit qu'il fasse suffisamment froid dans l'atmosphère, que déjà il y ait la formation d'un nuage de flocons parce qu'il fait assez froid, et que les flocons, quand ils tombent dans l'atmosphère, ils fondent pas. Mais il peut neiger n'importe où, et puis il y a des endroits où il y a de la mer, par exemple l'Arctique, où il fait très très froid.
2: Au pôle Nord.
4: Voilà, au pôle Nord, ouais.
2: Au pôle Nord, ça neige et c'est la mer.
4: Ouais, c'est ça. Et pourtant, on peut marcher dessus, on peut skier dessus, parce qu'il y a de la glace, et sur la glace, il y a la neige qui s'accumule.
2: Et donc ça veut dire qu'à la base, il y avait toute la mer et après il y a la glace qui s'est formée ou il y avait de la glace à la base
4: alors,
2: de toute façon ?
4: Alors il y a des glaces qui alors de moins en moins, mais il y a des glaces qui restent toute l'année et la plupart de la banquise, elles font quand même d'une année sur l'autre.
2: Et par rapport au changement climatique, Marie Dumont, est-ce que, par exemple, vous parliez de la banquise, on entend beaucoup que la banquise fond, ça veut dire que justement ça neige de moins en moins dans la mer là-haut, au pôle Nord ?
4: Alors ça veut surtout dire qu'il fait de plus en plus chaud et que du coup la glace elle peut de moins en moins se former, de moins en moins tôt dans l'année et fondre beaucoup plus vite. Et ça c'est problématique pour tout un tas de raisons, pour la circulation océanique, pour les écosystèmes, pour le réchauffement global aussi parce que la banquise elle est blanche, surtout quand elle est recouverte de neige et du coup elle va limiter le réchauffement et plus elle disparaît, plus on va augmenter le réchauffement.
2: Et malheureusement, elle se réchauffe deux fois plus vite que le reste de la planète, la banquise. Salut les matelots!
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4: Bonjour, c'est Arthur Dreyfus. Et je vais vous raconter l'histoire de l'homme le plus lent du monde.

Mon père était l'homme le plus lent du monde. Le couscous, par exemple, c'était grain par grain. Il sortait une petite fourchette de sa poche, une fourchette aux dents minuscules, et piquait l'un après l'autre, placidement, chaque atome de semoule. Il prenait le temps de mâcher, mâcher encore. Je revois le métal de son outil spécial transpercer le ventre de chaque grain jaune porté vers sa langue vorace, mais patiente. Moi, j'avais déjà croqué, dégusté, digéré 3 merguez, 2 carottes, un navet, une belle courgette, du bouillon rouge qui pique la langue, j'étais prêt pour la mousse au chocolat. Mon père n'en était qu'à son 18e grain. Il était si lent qu'il n'eut jamais le temps de finir une phrase. Toute ma vie, je l'ai entendu répéter un seul et même mot. Je. La suite ne venait pas. Ou bien venait trop tard, on devait s'occuper du reste. Peu à peu, je pris donc l'habitude de communiquer avec mon père par le regard. Car ses yeux, sans attendre, pouvaient paraître heureux, contrariés, étonnés, en colère. Bon, le plus souvent quand même, heureux. Enfant déjà, mon père était très lent. À l'école, la maîtresse avait demandé de calculer 3 fois 2 plus 3 égale. Les autres élèves avaient griffonné la réponse à toute vitesse sur leur carnet. Mon père avait eu besoin de plus de temps, de beaucoup de temps. Le soir venu, à la sonnerie, il n'avait écrit qu'un chiffre encore. La maîtresse avait dit « Chacun son rythme, laissons-le trouver le sien ». Le lendemain matin, mon père avait repris son calcul. En une journée, il réussit à multiplier 3 par 2, mais n'eut pas le temps de terminer. Penché vers son oreille, la maîtresse avait chuchoté « Tu y es presque ». Cette phrase consola mon père des moqueries de ses camarades, qu'il avait surnommé « la grosse tortue ». Pourtant, ce n'est pas grave d'être une tortue. C'est joli une tortue. Chut ! Le troisième jour, mon père trouva la solution. Un peu pour le féliciter, un peu pour rire, toute la classe s'était mise à l'applaudir. Mon père avait versé une larme, mais elle avait coulé si lentement du coin de son œil que c'est son oreiller qu'elle mouilla, le soir, dans la solitude de sa chambre. Sous ses paupières, il vadrouillait pianissimo ses sanglots. Toute sa vie, mon père pleura en retard. À la maison, c'est ma mère qui s'occupait de tout. Elle n'était pas spécialement rapide, mais en comparaison de son mari, c'était un avion de chasse. Le temps qu'il se lève, passe sa chemise, noue sa cravate, il était déjà l'heure de dîner. Ma mère, pendant ce temps, avait préparé 3 repas. Elle était allée travailler, elle m'avait accompagné à l'école, elle était revenue me chercher, elle avait même sorti le chien. Muffin, toutefois, préférait que papa l'emmène se promener. Car avec papa, c'était bien plus qu'une promenade. C'était 2 jours entiers de voyage. Muffin avait enfin le temps de renifler tous les pipis, même les plus anciens, même les plus dégoûtants. Les autres toutous, couchés derrière leur baie vitrée, le scrutaient avec des yeux jaloux. Ah, si mon maître à moi était aussi lent! Le jour de mes 10 ans, papa me fit une surprise. Je reçus comme cadeau un baptême de montgolfière.

pierre. Je revois le souffle brûlant des flammes gonfler son immense ballon bleu, notre nacelle se soulever de la surface terrestre. Lentement se soulever, pouce à pouce, nuage après nuage. Je nous revois planer au-dessus de la maison, devenue aussi petite qu'un grain de couscous. Je me souviens du sentiment qu'enfin, papa avait trouvé un lieu à son rythme. Sur cette péniche de ciel, emportée par les vents, vers un monde de rêve. Nous étions montés si haut qu'avec ma main, je faillis frôler la lune. À l'horizon, les maisons avaient disparu pour se transformer en petites bougies carrées. Nous étions rentrés tard ce soir-là. Mon gâteau d'anniversaire, on n'avait pas eu le temps de le manger. Mais j'avais trop d'images dans la tête pour songer à mon estomac. Parfois quand même, la lenteur de papa énervait tout le monde. Par exemple, lorsqu'il s'enfermait dans la salle de bain pour faire sa toilette. Comme il se lavait chaque cheveu individuellement, chaque orteil l'un après l'autre, chaque dent avec une brosse différente, cela lui prenait au moins une semaine. Maman allait faire son shampoing chez les voisins. Moi, je me douchais dans les vestiaires du gymnase. Lorsque papa sortait enfin de la salle de bain, on l'accueillait comme après un grand périple. Il tenait à nous raconter comment ça s'était passé. Mais on allait se coucher avant la fin de l'histoire. On pourrait croire que c'est nul d'avoir un père comme ça. Mais ce n'était pas nul. De toute façon, c'était mon père. Puis il y a toujours un domaine où les gens bizarres sont meilleurs que les autres. Mon père, c'était la pêche. Je pourrais dire qu'il a passé la moitié de sa vie à pêcher et à ramener beaucoup de poissons. Car lorsqu'il s'installait sur son fauteuil de toile au bord de l'étang, il ne voyait plus les heures couler. Il avait tout son temps. Alors les jours passaient, passaient, rien ne se passait, et tout à coup, son bouchon frétillait. Sa bourriche se remplissait. Sous les bulles, on entendait des murmures. Oh, « Prenez-moi !»« Ne vous inquiétez pas !»« Je suis là !» Je crois que les poissons, attristés de le voir espérer si longtemps, finissaient par se sacrifier pour la bonne cause. Le troisième jour, il se précipitait dans ses fils. Sans parler du bowling. Fallait la voir, sa boule. Rouler, rouler, caresser délicatement la piste pendant presque un an, avant de renverser à chaque coup toutes les quilles. À la plage, en revanche, mon père avait moins de chance. Le temps qu'il se déshabille, qu'il enfile son maillot, qu'il marche vers le rivage, la marée était descendue depuis longtemps. Seule la plante de ses pieds se couvrait d'une fine pellicule de sel. Maman et moi, pour le consoler, on préparait un seau d'eau de mer qu'on lui versait sur la tête quand il revenait, tout déçu d'avoir manqué sa baignade. Il souriait, s'ébouriffait, disait « je ». On le séchait avec une serviette « je ». On n'avait pas le temps d'attendre la fin de sa phrase. La nuit tombait, on rentrait. Bonne nuit, bon dodo, bon rêve. La seule fois où mon père me fit de la peine, c'est quand il me délaissa au profit de sa limace de compagnie. Il l'avait rencontrée dans le jardin. Lentement, elle s'était hissée sur son bras. Il la contemplait avec des yeux d'amour. Je crois qu'on appelle ça un coup de foudre ou un coup de bave. Je ne lui en voulais pas beaucoup. Je lui en voulais un peu. Et en même temps, je le comprenais. Comme lui, comme les héros des films de guerre, l'animal gluant s'agitait dans un monde au ralenti. Je ne vis jamais mon père si chagriné que lorsque sa limace mourut de vieillesse, à l'âge de 6 mois et demi. Ce jour-là, mon père fit sa valise. Lui qui toute sa vie était resté à la maison, éprouvait le besoin soudain de voir du pays, de faire juste une fois le tour du monde. Au fond de moi, je savais qu'il ne rentrerait pas de sitôt. Qui ne rentrerait peut-être jamais.
Aujourd'hui, cela fait 40 ans qu'il est parti. Mais je me souviendrai toujours de sa main sur la poignée de son bagage, de son visage sur le pas de la porte et de sa bouche tournée vers ma mère et moi, qui réussit enfin, ce jour-là, à achever sa phrase. Je vous aime. Et voilà, l'histoire est finie. Et maintenant, au lit.

0: 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Viens, on rigole. Bonjour, vous êtes sur la boîte à blagues.
1: Laissez votre message après le...
2: bonjour, je m'appelle Anatole et j'habite en France et j'ai bientôt 9 ans et j'ai une blague pour vous. Quel est l'animal sur Terre qui a le plus de dents ? La souris.
0: Trop bien cette blague.
3: Bonjour, je m'appelle Aurélien, j'ai 7 ans, j'habite à Paris. Comment s'appellent les parents de l'homme invisible ?
4: Les parents de l'homme invisible ? Aucune idée. Mais on ne doit pas les voir souvent.
3: Les transparents. Merci, au revoir.
0: Elle est rigolote, celle-là.
5: Bonjour, salut l'info. Je m'appelle Jasmine et j'ai 8 ans. Voici ma blague. Toto est aux toilettes. Sa maman lui dit, pourquoi tu laisses la porte ouverte ?
4: C'est vrai ça. Pourquoi Toto laisse la porte des toilettes ouvertes ?
5: Parce que j'ai peur que quelqu'un regarde par le trou de la serrure.
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7: 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Il est doué ce garçon. 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Gauche, droite. Ah. Allez. Regardez toujours plus haut. Ah. Ignorez la médiocrité, hein. 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
1: Haroun, je pensais qu'il restait des vestiges de la ville d'Alexandre.
2: Seulement quelques morceaux, des objets. Nous avons tout mis dans ce musée, justement. Venez voir.
3: Est-ce que vous avez trouvé une ceinture ?
2: Une ceinture ? Non, pas à ma connaissance.
4: Oh. Il y a un problème, Tina ?
3: T'occupes. Mais vous n'avez rien trouvé qui ressemble à un temple ? Comme des colonnes ?
2: Des colonnes ? Comme celle-là ? Ce n'est qu'un fragment, mais elle est très finement sculptée.
4: Ce sont les mêmes colonnes que celles du temple que nous avons trouvées à Alexandrie en Égypte. Et ça correspond aussi à celle d'un temple d'Alexandre en Turquie.
2: C'est une coïncidence très intéressante.
3: Où avez-vous trouvé cette colonne précisément ?
2: Il en reste quelques-unes dans un terrain vague que nous n'avons pas encore pu étudier. Il est probable que cela soit les vestiges d'un temple. Venez, je vais vous montrer.

0: Tina et Mousse ont voyagé dans le temps à l'époque des conquêtes d'Alexandre le Grand. Ils y ont découvert la prodigieuse ceinture au diamant noir convoitée par l'inquiétant Monsieur Harding et son agent bénédictine responsable du vol des papyrus antiques dont sont accusés les fugitifs Paul et Samia. Pour protéger la ceinture, Tina et Mousse ont convaincu leurs parents de se rendre au Tadjikistan, à Alexandrie-Eskate, dernière ville fondée par Alexandre le Grand. Là, ils sont accueillis chez un ami de Samia, Haroun Azimov, l'archéologue du site.
1: On se croirait dans une maison antique, là.
2: Merci Haroun, c'est gentil de nous accueillir.
3: Merci.
2: C'est très joli, ces colonnes.
4: Celles-ci tiennent encore debout, mais elles sont en plâtre. Content que la déco vous plaise. Je vais voir si les chambres sont prêtes.
1: Tina, tu nous fais encore la tête. Écoute, Samia et moi, on n'a pas choisi ce qui nous arrive. C'est pas une histoire sans lendemain. Il va falloir que tu l'acceptes.
2: Hein?
1: Quoi?
2: Non, ça fait plaisir d'apprendre que tu veux rester avec moi.
1: Ah oui?
2: Moi aussi, si tu veux savoir.
5: Ouais, bon, ça suffit. On peut revenir au sujet de conversation. On a la police aux fesses et une ceinture précieuse qui va être volée.
2: Il n'y a pas de ceinture ici.
6: Je suis sûre qu'elle est ici. Et je sens que Bénédictine et son chef vont venir. S'ils ne sont pas déjà là, il faut les faire arrêter pour retrouver les papyrus et prouver votre innocence.
1: C'est gentil, toi, ça, pour nous.
6: Je le fais pour moi aussi, je te signale.
4: Voilà. Les chambres sont prêtes, mais je vous préviens, c'est l'antiquité, donc il n'y a pas d'eau courante, les toilettes sont des latrines.
6: Des latrines?
5: Ça veut dire que tu vas faire pipi dans un trou noir dont tu ne vois pas le fond.
2: C'est adorable, merci Haroun.
1: Merci.
4: Par contre, je n'ai que 3 chambres. Les enfants, vous allez devoir partager.
1: Non, c'est bon, vous pouvez prendre chacun votre chambre, les enfants.
5: Ah ouais, super.
6: Non, mais il resterait qu'une pour vous deux. Ah non. Hors de question. Mousse dormira avec moi et vous, chacun dans votre chambre.
1: Je voulais juste que vous soyez à l'aise, enfin.
2: C'est bon, Paul. Je crois qu'il vaut mieux que tu arrêtes, là.
4: Suivez-moi.
0: Contrariée, Tina s'enferme dans sa chambre. Quand Mousse la rejoint, les placards sont ouverts et Tina range de vieilles capes dans un sac.
6: Ah, c'est super. Tu prévois le matériel si jamais on trouve le portail? Cap. Lampe torche. Génial. T'as besoin d'aide? Qu'est-ce que t'as? Tu fais encore la tête? Je me rends compte que mon père passe plus de temps avec ta mère qu'avec moi. Tu étais au courant, toi? Qu'ils étaient ensemble? Ouais, c'est bien ce qui me semblait. Tu me voles mes lettres? Tu me mens? Je peux vraiment pas compter sur toi. Tina!
0: Le lendemain matin, tout le monde se retrouve dans la cour de la citadelle. Les enfants partent explorer les lieux, tandis que leurs parents accueillent Hilario Birkalam.
7: Les enfants!
2: Ne vous éloignez pas trop!
8: Paul, Samia, je suis content de voir que vous allez tous bien.
7: Bonjour Hilario.
2: Bonjour Hilario.
9: Oui, on se faisait beaucoup de soucis pour vous tous.
8: Alors, laissez-moi vous présenter notre sauveur, Monsieur Harding.
9: Paul Brocard, oui.
7: Bonjour.
9: Peter Harding.
7: Peter. Enfin, mais ça fait combien de temps?
9: Depuis la première année d'archéologie.
7: Et t'avais pas arrêté?
9: Oui, quand mes parents sont morts. J'ai hérité de leur fortune et je ne suis jamais retourné à l'université. Mais j'ai toujours gardé, disons, de l'intérêt pour l'archéologie.
8: Oui, c'est Monsieur Harding qui finance mes recherches.
7: Mais quelle coïncidence.
9: Ouais, quelle coïncidence.
8: Monsieur Harding m'a permis de fausser compagnie à l'inspecteur Charef.
9: On a pris mon jet privé, pour partir discrètement.
7: Quoi? T'as même un jet?
8: On a ramené vos affaires et ton radar, Paul.
7: Merci, Hilario.
8: Vous avez eu raison de fuir. L'inspecteur Charef reste toujours persuadé que vous êtes coupable.
7: On a maintenant la certitude que c'est Bénédictine qui a volé les papyrus. Avec un complice que nous n'avons malheureusement pas pu identifier. On pense qu'ils vont venir ici pour essayer de mettre la main sur la ceinture au diamant noir. Alors on les attend.
8: Je n'en reviens pas. Alors cette ceinture existe vraiment?
7: Je ne sais pas si elle existe réellement. Ce qui importe, c'est que Bénédictine, elle y croit. Et qu'on la coince ici.
8: Oh, Tu as l'air bien remonté, Paul. En même temps, à ta place, je serai dans le même état.
6: Bon, on y va.
3: Ouais, c'est le moment.
0: Les enfants ont suivi les indications d'Harun Asimov et atteint le terrain vague, au centre duquel se dressent les vestiges de trois colonnes grecques. Mousse,

0: Les enfants se retrouvent en 329 avant Jésus-Christ, au pied des remparts protégeant la ville antique d'Alexandrie Escatée. Ils enfilent leur cape, puis longent les murs de fortification et se fondent dans la foule des marchands.
1: J'ai l'impression que tout le monde nous regarde.
2: Baisse la tête sous la capuche de la cape et suis la foule. Essayons de repérer les soldats d'Alexandre.
1: Et ensuite,
2: ils nous mèneront jusqu'à Cali.
0: À cette époque, Alexandrie Escatée est encore une petite ville peuplée d'habitants d'origine très variée. Rapidement, Tina et Mousse remarquent la présence de nombreux hoplites patrouillant sur la place du marché.
3: Bonjour,
4: monsieur. Bonjour.
3: Est-ce que vous connaissez un certain Calistène ?
4: Calistène, non, pas
3: du tout. Un soldat qui s'appelle Calistène, ça vous dit quelque chose ?
4: C'est
3: bonjour. Vous connaissez un soldat qui s'appelle
5: Calistène ?
3: Vous connaissez Calistène ?
6: Ouais, moi je connais un Calistène. Ah ! Enfin, c'est pas vraiment un soldat.
3: Ah ! Ça doit être lui.
6: On l'a surnommé Cali, t'es où ? Parce qu'à chaque fois qu'il y a une bataille, on l'appelle Cali, t'es où ? Et il est pas là. Il est jamais là pour se battre.
1: Ah, c'est lui, c'est sûr.
3: Et vous savez où on peut le trouver ?
6: Oui, hein, il bouge pas beaucoup.
0: Le soldat les conduit dans un quartier de petites maisons aux murs de terre séchée. Au détour d'une ruelle, Tina et Mousse aperçoivent Calistène rêvassant au soleil devant une pile de papyrus.
7: Par Zeus, vous ici ?
3: Salut Cali.
1: Eh, salut Cali.
7: Eh bah ?
1: Bah, t'es pas content de nous revoir ?
7: Bah, ça dépend. Vous allez encore m'attirer des problèmes ?
1: Ça, on peut pas te le promettre.
7: Bon, asseyez-vous. Vous voulez boire un peu de chouba ? C'est la boisson locale. C'est du lait de chamelle fermenté.
1: Non,
3: ça ira, merci.
7: Vous avez raison, c'est pas très bon.
3: T'as l'air d'être en forme. T'as pas eu trop de problèmes après notre évasion ?
7: Oh, de l'eau a coulé sous les ponts, hein. Ça fait 3 printemps. Plus personne ne se souvient de vous ici. Après votre départ, on m'a mis en cellule, mais mon père m'a fait libérer et on m'a donné un poste moins dangereux.
3: Tu fais quoi ?
7: Je suis Grammateus. Ça veut dire que je passe mon temps à écrire. Alexandre m'a demandé de raconter ses exploits.
1: Ça a pas l'air de te plaire.
7: Alexandre est devenu complètement fou depuis qu'il possède la ceinture au diamant noir. Il nous entraîne toujours plus loin de chez nous pour livrer toujours plus de batailles. On ne sait plus comment le faire revenir à la raison. Certains ont même essayé de l'empoisonner. Mais ça n'a rien fait, hein. À part le rendre plus paranoïaque.
1: Ah oui, il est dangereux.
7: Il veut conquérir le monde. Mais des endroits qu'on connaît même pas. Toujours plus loin. Nous attaquons des peuples et prenons des terres dont on ignorait même l'existence avant de les combattre. Oh. Tout ça va mal finir. Bon, qu'est-ce qui vous amène ?
3: On cherche Bénédictine. Et comme la dernière fois, on veut l'empêcher de voler la ceinture.
7: Ah mais vous êtes venu pour rien, hein ? On l'a pas revu ici. Enfin bon, vous savez quoi ? C'est l'heure de l'audience du roi, justement. J'y suis invité pour prendre des notes. Vous n'avez qu'à venir.
1: Mais s'il nous reconnaît ?
7: Non, ça m'étonnerait, hein. Tout le monde vous a oublié, je vous dis.
8: Aménardis,

0: Je vois.
1: Oui.
0: Je vois. La gloire de notre roi Alexandre est infinie.
2: Mais qu'est-ce qu'elle fabrique ?
3: Bah, elle lit l'avenir dans les intestins de chèvre.
2: Heureusement que j'ai vomi.
4: Ah non, pas encore.
0: Zeus me parle. La voie est dégagée devant nous. La victoire contre les peuples scythes est certaine.
3: Et c'est reparti.
4: Quoi ?
3: Ils vont nous faire lever le camp pour aller dans le nord attaquer les scythes.
5: Merci, Aménardis. L'oracle a parlé. Demain, nous lèverons le camp pour aller dans le nord, attaquer les scythes.
3: Et allez.
2: Dis donc, toi aussi t'es un oracle, on dirait.

0: Pendant ce temps, derrière la citadelle moderne de Cogent, sur le terrain vague des vestiges du temple grec, les colonnes doriques sont inspectées de très près.
1: Bénédictine, regardez! Voilà les colonnes que m'a indiquées Harun Asimov.
2: Ce sont les mêmes!
1: Je vais aller rejoindre les autres pour ne pas qu'ils s'inquiètent.
2: Oh! Ça y est! J'ai trouvé le Delta! Vous croyez à la magie, monsieur Harding?
1: Oh, je suis prêt à croire à n'importe quoi tant que vous revenez avec la ceinture.
2: Alors, souhaitez-moi bonne chance.

0: Le soleil s'est levé sur la vallée d'Alexandrie Escatée et la gigantesque armée d'Alexandre s'est mise en marche. Tel un long serpent, les soldats avancent les uns derrière les autres et à l'arrière-garde, fermant la marche, les femmes, les enfants, Kali et nos deux amis.
1: Vous êtes à l'aise à cheval?
2: J'ai conduit un char en Égypte, je devrais pouvoir me débrouiller.
1: De toute façon, nous avançons au pas. Ne faites pas de mouvements brusques, hein? Mousse, ça va?
2: Non, pas trop. Ouais, il est malade en voiture et en bateau. Regarde bien la route, Mousse.
3: Mais si je regarde la route, j'ai le vertige.
0: Les chevaux cheminent lentement sur les sentiers escarpés de la montagne qui sépare Alexandrie Escatée du pays Scythe. Après plusieurs heures de marche, l'armée s'enfonce dans les hautes herbes des steppes de la City.
1: Ne vous inquiétez pas, on va rejoindre le groupe. Ils vont nous attendre. Vous avez vu Aménardis là-bas? Alexandre ne va pas la laisser longtemps à la traîne.
0: Quelques minutes plus tard...
4: Les Amazones nous attaquent!
0: On sonne l'alarme. L'armée des Amazones fond sur l'arrière-garde et engage la bataille. Les quelques hoplites fermant la marche sont vite submergés.
1: Venez, Tina, Mousse! Montez sur vos chevaux, il faut fuir!
2: Aucune chance! Elles vont nous rattraper! File! Rejoins les femmes, sinon elles te tueront!
1: Ah oui!
0: Kali parvient à prendre la fuite, mais Tina et Mousse, ainsi qu'Aménardis, sont capturés. La chef des Amazones s'avance pour les toiser.
5: Attachez-les! On les ramène au camp.
0: La cruelle Mélanippe a-t-elle reconnu nos deux amis? 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
1: Et coucou les petites curieuses et les petits curieux, qu'est-ce qui est jaune et qui s'étend ?
2: Bonjour, je m'appelle Luna, j'ai 7 ans et je voudrais savoir si un chien pourrait manger un blob. Merci.
1: Waouh, voilà une question Luna. Est-ce qu'un chien pourrait manger un blob ? Audrey Dussutour, Madame Blob, directrice de recherche au CNRS. Qu'en dites-vous ? Alors, on va peut-être déjà rappeler alors, ce qui est jaune et qui s'étend avec ma super blague, ce qu'est un blob déjà.
3: Alors le blob, c'est un organisme étrange qui ressemble à des œufs brouillés qu'on trouve souvent dans les forêts. Il est jaune vif. C'est pas un animal, c'est pas une plante, c'est pas un champignon. On a longtemps cru que c'était un champignon, mais non. Il fait partie d'un règne très ancien qu'on appelle les amibozoaires, qui sont des organismes qui n'ont qu'une seule cellule. Ils doivent tout faire avec cette cellule-là, mais ils n'ont qu'une cellule. Et les blobs ont la particularité d'être très grand.
1: Combien ?
3: Ça peut atteindre plusieurs mètres carrés. Donc quand on se balade en forêt, on le voit assez facilement. Et donc c'est vrai qu'un chien pourrait être tenté de le manger. Alors je ne peux pas dire si c'est dangereux ou pas. La seule anecdote que je connais, c'est un de mes volontaires dans une expérience de sciences participatives que je monte, qui m'a dit « Oh, mon chien, il a mangé le blob !» Mais rien s'est passé.
1: Ah, on ne sait même pas comment est ressorti, je ne sais pas, le blob ou la tête qu'a fait le chien.
3: Il ne m'a pas raconté. Mais en tout cas, je sais que l'humain peut manger le blob, c'est pas toxique, mais c'est pas bon. Moi, quand j'en amène dans les écoles, les enfants, pour faire les petits malins, des fois, ils en prennent un petit morceau de mon blob. Et donc, ce qu'ils me disent, c'est ça a goût à yaourt périmé, le goût de la forêt. Alors, ça, c'est mon préféré. Le goût de la forêt. Je sais pas à quoi ça goûte la forêt. Flocons d'avoine moisi, parce que c'est vrai que le blob mange des flocons d'avoine en laboratoire. Donc, c'est vrai qu'il peut avoir le goût du flocon d'avoine. Ou mousse avariée, j'ai eu aussi une fois. Un enfant m'a dit une très vieille banane et un autre enfant m'a dit du vomi. Donc clairement, c'est pas toxique, mais ça a pas l'air d'être très bon. Mais il y a d'autres espèces de blobs qui sont autres que Physarum polycéphalum, celui sur lequel je travaille, qui eux sont mangés dans des communautés amérindiennes au Mexique et qui eux mangent deux espèces et ils les cuisinent avec des tortillas, des patatas.
1: Le blob aux patatas, spécialité du chef. Est-ce qu'il y a des pays d'ailleurs à blob ?
3: Oui, alors c'est bizarre parce que la plus grande biodiversité des blobs, curieusement, elle n'est pas dans les tropiques, comme pour les insectes par exemple, mais dans les pays tempérés. Donc nous, on est extrêmement chanceux en France. On a plusieurs centaines d'espèces de la famille des blobs. Donc on peut vraiment aller en forêt, essayer de regarder un petit peu autour de vous et vous en verrez certainement.
1: Ils sont tous jaune.
3: Alors, le Physarum polycéphalum est jaune, mais son cousin Physarum roseum est rouge. Il a d'autres cousins, par exemple Lycogala, qui est rose et qui ressemble à des fraises tagada. Il y en a qui ressemblent à des coraux. C'est vraiment très varié en termes de couleurs et de formes.
1: L'arc-en-ciel du blob, quoi. On valide. Par contre, moi, je passe mon tour, j'avoue, pour les manger. Salut les matelots.

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5: Bonjour, je suis Barbara Carlotti et je vais vous raconter l'histoire de Tête d'œuf et le voyage au royaume des rêves.

0: Il était une fois, ou deux, ou trois, et sans doute plus que mille, une petite fille nommée Vivi et un petit garçon nommé Harry, de 4 ans son cadet, qui n'avait plus du tout envie de dormir le soir quand la nuit tombait. Depuis quelques semaines, Vivi et Harry gardaient leurs yeux grands ouverts dans le noir, écoutaient les sons environnants, pas qui rangeait la vaisselle, ma qui lui parlait, et le bruit du vent qui soufflait dans les arbres. Vivi et Harry alors se relevaient et descendaient les escaliers de la maison pour retrouver Paema encore éveillée. Mais Paema se fâchait de les voir encore debout à cette heure-ci. « Vivi, Harry, allez au lit !» disait-il. « Demain, vous ne pourrez pas vous lever pour l'école. » Et quand ils remontaient dans leur chambre, Vivi et Harry pleuraient de grosses larmes de crocodile. C'est que les deux enfants préféraient aller dans leur jardin chéri plutôt que de se rendre à l'école. Ils adoraient leurs petits lopins de terre qui bordaient leur maison, les fleurs, les salades, les pommes de terre qu'ils regardaient pousser dans le potager, les cailloux aux formes étranges dont ils faisaient collection et auxquels ils donnaient des noms. Ils aimaient courir partout, faire de la balançoire, du vélo, rendre visite au cheval crin-crin dans le pré d'à côté, ou aux poules pic-pic dans le poulailler pour leur donner des grains de blé. Aussi, quand venait l'heure de dormir, il sentait l'irrépressible envie de faire un petit tour dehors. Un soir de printemps, Paema les avait couchés avant d'éteindre la lumière. Dans le noir, Vivi et Harry écoutaient les sons voyager jusqu'à leurs petites oreilles. Mais le sommeil ne pointait toujours pas le bout de son nez. C'était la veille de Pâques et chacun dans son petit lit, écarquillant les yeux, regardait l'obscurité. Leurs petites jambes les démangeaient et encore une fois, comme tant d'autres, ils gigotaient. Leurs mains dessinaient des formes au-dessus de leur tête et l'envie les chatouillait plus que jamais de descendre voir Paema. Quand soudain, dans l'ombre de la chambre au volet fermé, au-dessus de leur lit, une forme lumineuse apparut. Ce n'était pas un carré ni un triangle, ce n'était pas vraiment un rond. Ça ressemblait comme deux gouttes d'eau à un œuf, ou plus précisément, à bien y regarder, une tête d'œuf. Un bel œuf brillant, tel qu'ils en voyaient parfois au poulailler, mais avec deux yeux, un petit nez et une bouche, une tête d'œuf en apesanteur qui brillait d'une lumière dorée. Ils n'avaient jamais rien vu de pareil. Des avions ou des oiseaux qui volaient, oui, un cerf-volant, certainement, mais une tête d'œuf volante, ça n'est pas courant. Vivi tourna la tête vers son frère.
1: « Harry, tu vois ce que je vois ?»
0: Harry répondit à sa sœur en murmurant pour ne pas effrayer l'apparition.
1: « La tête d'œuf ? Ouif !»
0: dit doucement Vivi. Et à ce moment précis, l'œuf fit un petit son aigu. Il se mit à sourire. La lumière qui émanait de sa coquille prit une couleur de sourire, elle aussi, un beau blanc scintillant. Tête d'œuf, sachant qu'elle était visible, s'adressa aux enfants.
2: « Bonsoir, les mômes. Je m'appelle Ballon Neuf. Je suis aussi légère qu'un ballon et ovale comme un œuf. »
0: Vivi, qui commençait à se demander si elle ne rêvait pas, la questionna.
1: « Est-ce que tu existes vraiment ?»«
2: Ça n'a aucune importance, » répondit Ballon Neuf. « Je suis venu pour vous emmener en voyage. N'avez-vous pas envie de faire un tour ?»«
1: On voudrait bien, mais on n'a pas le droit, »
0: répondit tristement Harry.
1: « Paema vont nous gronder si on sort quand tout le monde dort, »
0: ajouta Vivi.
2: « Oh, mais ne vous inquiétez pas. Vous ne sortirez pas vraiment. Disons que vos petits corps vont rester là bien au chaud dans vos lits et que je ferai voyager vos esprits. »«
1: Nos esprits ?»
0: demandèrent Harry et Vivi en cœur.
2: « C'est comme vos pensées. »
0: Vivi et Harry se creusaient la tête, mais ils ne comprenaient vraiment pas comment c'était possible.
2: « C'est simple comme bonjour. Regardez-moi et faites comme moi. »
0: Ballon Neuf prit alors une grande inspiration sonore par le nez. Et sa tête se mit à grossir, grossir, grossir, si bien qu'elle occupait maintenant tout l'espace entre les deux lits. Puis, elle souffla tout l'air qu'elle avait pris par la bouche. Les yeux de Vivi et Harry étaient devenus tout ronds d'étonnement. Mais ils suivaient les mouvements et la respiration de Ballon Neuf qui grandissait quand elle inspirait et rétrécissait quand elle soufflait un vent doux et chaud qui avait l'odeur sucrée de la barbe à papa. À mesure qu'elle changeait de taille, elle changeait de couleur. Le blanc scintillant se colorait d'une très jolie teinte rose bonbon. C'était un magnifique spectacle. Au bout de 50 secondes, équivalent à 5 respirations, Vivi et Harry se sentirent s'enfoncer dans leur matelas, hypnotisés par le changement de couleur et de taille de Ballon Neuf.
2: Maintenant, vous êtes prêts pour le grand voyage au royaume des rêves,
0: fit Ballon Neuf. Et Vivi et Harry se mirent à bâiller
3: et bâiller encore. Ouah !
0: Ballon Neuf devint si grande qu'elle occupait maintenant toute la chambre. Les deux lits des enfants flottaient eux aussi dans la tête d'œuf. Les fenêtres s'ouvrirent comme par magie, comme les portes d'un grand château. Et Ballon Neuf sortit de la chambre en s'étalant comme un tapis volant, emportant dans son halo rose les deux lits et les enfants ébahis. Ils entendaient toujours sa voix, tandis que baignés de lumière, ils survolaient leur petit jardin adoré.
2: Vivi, Harry, mes petits, vous voyagez maintenant au royaume des rêves. Tout endormis que vous êtes au fond de vos lits, vos pensées, votre imagination sont ici des vaisseaux spatiaux qui peuvent vous emmener partout et transformer le monde. Vous volez au-dessus du jardin. Vous pouvez toucher ce grand nuage à côté de nous. Et même en manger un morceau. Je vous conseille d'y goûter, c'est très bon.
0: De leurs petites mains tremblantes, ils prirent deux poignées de nuages argentés et léchèrent la texture mousseuse comme de la mousse de lait.
1: Miam, miam, miam, miam, miam,
0: s'écria Harry en s'empiffrant. Ballon Neuf rit de bon cœur et ajouta :
2: Le royaume des rêves, c'est ce très bel endroit de pensée dans vos têtes, dont les portes s'ouvrent quand le sommeil vous gagne. Quand vous poussez les portes du sommeil, formulez un, deux ou trois vœux. Tout ce que vous avez envie de faire, la nuit pourra vous l'apporter, avec des surprises en plus.
0: Vivi se mit à penser.
1: J'aimerais beaucoup faire pousser une corne sur le front du cheval Crin-Crin et des ailes dans son dos pour qu'il se transforme en licorne. Je pourrais m'envoler dans les airs avec lui.
0: Et tandis qu'elle formulait ce souhait, elle était déjà sur le dos de la licorne à tournoyer dans le ciel nocturne en envoyant des bouts de nuages comme des boules de neige à son petit frère. Harry, pour s'échapper, glissa sur un arc-en-ciel toboggan et se mit à jongler avec des gouttes de pluie dont chaque rebond faisait un son de bulles magiques qui dansent, une belle petite musique qui enchantait leurs oreilles.
4: Mes chéris, mes chéris.
0: La voix chantante de Ma semblait se mélanger à la jolie musique de gouttes. Il est l'heure de se lever pour aller à l'école. Vivi et Harry ouvrirent leurs paupières, tout étonnés d'être de retour dans leur chambre. « Avez-vous bien dormi ?» demanda Ma en les embrassant. Et avant qu'ils puissent répondre, Pa passa sa tête dans l'embrasure de la porte. « Bravo, je suis fière de vous. Hier, vous vous êtes endormis comme des anges. » Vivi et Harry s'exclamèrent d'une seule et même voix.
1: « Vous savez qu'on peut faire du toboggan sur un arc-en-ciel ?»«
5: Mais qu'est-ce qui vous a dit ça ?» demanda Pa.
1: « C'est Ballon Neuf !»
0: s'exclama Harry.
1: « Ballon Neuf, la tête d'œuf !»
0: précisa Vivi. « Oh, mais je vois que vous avez fait de beaux rêves !» leur répondit Ma. « Les cloches sont passées cette nuit. Vous pourrez partir à la chasse aux œufs dans le jardin après l'école. » Et depuis ce jour, Vivi et Harry montent avec entrain se coucher après le dîner et se blottissent bien vite dans leur lit douillet pour pousser les portes du sommeil et accéder au royaume des rêves. Et voilà, l'histoire est finie. Et maintenant, au lit.
6: Non.

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0: Bah, il la remercie hein, de l'avoir accompagnée à la gare.
1: Vous parlez sérieusement ou vous vous moquez de moi?
0: Bah non, il se moque pas d'elle, mais regardez, tous ces journaux, ces cigares, tout ça.
1: C'est... Ah, je manque d'originalité, c'est vrai. Savez-vous que nous nous séparons pour la première fois?
0: Oui, mais enfin, c'est pas très long. Et puis, il part que 15 jours.
1: Attendez un petit peu. Dois-je comprendre que...

0: Eh bien voilà, vous avez une place tout à fait tranquille, sans voisine, sans vis-à-vis, personne pour vous déranger.
1: Bah, il espère que c'est un fumeur.
0: Oh, décidément, vous êtes incorrigible. Et moi qui pensais qu'un peu d'isolement vous aiderait à vous détendre.
1: Bah, et puis quoi encore ?

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